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2: À quoi servent les maths ?
3: Par exemple, si on est coiffeuse, pour faire payer ses clients, au lieu que de prendre une calculette, le faire de tête comme ça le plus rapidement, comme ça on n'utilise pas trop notre téléphone. Puis c'est intéressant les mathématiques.
4: Moi je trouve que ça sert à tout et à rien. Les profs, ils disent faut savoir convertir, mais ça sert à rien quand on est grand en fait.
5: Dans n'importe quel métier, il faut savoir les maths. Convertir, si il faut, parce que ça se trouve, à un moment donné, l'occasion elle va venir, tu vas pas savoir et ça va être compliqué. Et moi je préfère les maths que le français.
6: Moi je me dis, c'est comme toutes les autres matières, plus tu sais de choses et tu es bon en maths, français, grammaire, plus tu auras plusieurs métiers à ta disposition.
7: J'ai jamais trop aimé les maths, mais je sais que je pense que ça va beaucoup servir.
8: En fait, les maths, c'est une des premières matières à être inventée. Les maths, c'est la base de l'école.
9: Pour payer quelque chose, il faut se servir des maths pour, par exemple, compter les pièces, les billets, etc. En fait, les maths, il y a beaucoup de choses qui servent à beaucoup de choses. Il y a des choses où tu vas jamais t'en servir en mathématiques, quoi. Par exemple, la géométrie, tu t'en sers que dans quelques métiers. Tu vas pas t'en servir dans tous les métiers du monde.
10: On était parti à Cultura et j'avais pris des sous, mais j'avais mal compté. Donc, j'ai demandé à ma mère de payer parce que j'avais pas assez. Mais du coup, faut compter tout. Faut compter les centimes et les euros et tout ça.
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1: Wikizef, petit guide à l'usage des étrangers du sud du péage d'Arras en vacances dans notre belle région.
11: Dimanche matin, levé avant le soleil, vers 9h, vous descendez prendre un café que vous pensez amplement mérité. 8 heures de sommeil, franchement, on mérite une pause café. Et devant la cafetière, votre cousin regarde attentivement le café couler. Ça s'appelle une sentinelle de cafetière. Et là, il se retourne et dit « Bon, t'es déjà debout ? Il fait corps noir, t'as quitté ta lit ou quoi ?» Ne paniquez pas, Wikizef est là pour vous aider. T'as quitté ta lit. C'est une réflexion semi-désagréable, parce qu'il y a plusieurs niveaux de réflexion désagréable. Ça dépend de l'heure qu'il est, du temps qu'il fait. Admettons, il fait 27 degrés à l'ombre, et ben c'est l'heure de « fais pas chier ». Ou alors, il y a 3 grammes à quart. Et ben c'est pas la peine de se demander pourquoi il est désagréable d'un seul coup, c'est parce qu'il n'y a plus de canette.
1: Exemple.
11: Vous avez la réflexion désagréable qui serait « T'es déjà debout ? Ah, retourne te coucher, c'est pas le jour à me faire quiller du côté de la cafetière. Hein. » La réflexion pas désagréable, « T'es déjà debout ? Oh bah alors, j'ai fait du café pour un régiment de soldats, t'inquiète, assis-toi, je te ramène un jatte. » Réflexion semi-désagréable, « Bah, t'inquiète, t'as lit ou quoi ?» Petite phrase qui présuppose que pour que vous parvinciez à vous lever tôt, il faille forcément que vous fûtes tombé du lit. Vu que vous n'êtes pas totalement du Nord, que forcément tout ce qui est au sud du péage d'Arras possède un degré de fainéantise qui augmente au fur et à mesure qu'on s'approche de la Côte d'Azur. Ou là-bas, pour se lever tôt, ben, faut pas qu'ils quittent leur lit, hein, mais qu'ils descendent en rappel. Allez, au revoir, hein, et à une baisse à ma reine.
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12: Grégory Amène est le coordinateur de l'association Pas Assez qui gère le café associatif La Chaoué à Metz. Bonjour Grégory.
13: Bonjour.
12: La Chaoué n'est pas un café comme les autres. Comment définiriez-vous ce lieu à quelqu'un qui n'y est jamais allé ?
13: On évite de parler de café, mais moi j'aime bien l'appeler la maison citoyenne et culturelle, la MCC, la Chaoué, parce qu'il y a ce côté maison accueillante, se sent chez soi, pour rappeler le côté citoyen, culturel et solidaire, bien sûr.
12: Pourquoi ces espaces alternatifs, associatifs et culturels sont si importants dans une ville comme Metz ?
13: Ils sont très importants pour moi un peu partout. Hein. Il en faudrait dans les villages, un peu partout, pour conserver le lien entre tout le monde, parce qu'on voit bien qu'on a besoin d'être ensemble, de se parler, confronter nos idées, puis de rompre avec la solitude. Hein. Ça, c'est un mal contre lequel il faut absolument lutter.
12: Vous sentez qu'il y a de plus en plus de gens qui sont seuls et qui ont besoin justement de ce lieu sociétal.
13: Nous, on le sent à la Chaoué, on accueille quand même pas mal de gens qui cherchent des contacts quand quelqu'un vient d'arriver à Metz, quand il demande un peu autour de lui, un jeune ou moins jeune, je dis oh bah, on lui dit va faire un tour à la Chaoué, tu vas vite rencontrer des gens, et c'est vrai, ça fonctionne bien. Pour ça, c'est réussi. Après 16 ans d'ouverture, 2010, et cet aspect-là fonctionne très bien.
12: La fermeture administrative de la Chaoué a été un coup dur. Comment vous avez vécu cette période?
13: Bon, bah, c'était une période un peu de remise en question, hein, où ça permet de faire le bilan sur des façons de fonctionner, sur les activités qu'on met en place, etc. Puis de se projeter, voilà, d'imaginer, se renouveler, puisqu'on est obligé de faire évoluer nos activités, hein. Malheureusement, on ne peut plus utiliser les locaux comme on les utilisait avant. On faisait beaucoup de concerts, voilà, donc il y aura encore de la musique. On va accentuer les rendez-vous citoyens, justement pour être ensemble, se parler, confronter nos idées, présenter les associations qui nous tiennent à cœur, qui ont besoin d'aide aussi.
12: Vous êtes père d'une petite fille, Grégory. Vous avez envie de lui transmettre ces valeurs de solidarité. De quelle manière vous lui transmettez?
13: Alors ma fille est grande, et puis j'ai une autre fille, voilà, qui est un peu plus petite. Alors ces valeurs, c'est des temps qu'on passe ensemble, mais c'est vrai que pour moi les enfants, c'est ce qu'il y a le plus important. C'est mon métier à la base, animateur, formateur, BAFA. C'est mon truc de transmettre, parce que ce sont les générations futures qui feront le monde de demain. Donc c'est en assistant des événements culturels, c'est en allant voir des concerts,
12: des expos,
13: des expos, en faisant des ateliers, en allant voir le monde, en se confrontant aux autres. Pour moi, on s'épanouit et on s'ouvre aux autres.
12: Merci beaucoup, Grégory Amen. On espère que vous allez retrouver un mode de fonctionnement à l'équilibre dans les prochaines semaines.
13: Merci, au revoir.
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2: Il était une fois une légende à Saint-Tenay. Nous sommes en territoire viticole, toujours en Bourgogne. Cette histoire s'appelle « Les teux blancs de Saint-Tenay ». Un conte de Sandra Amani de l'ouvrage « Légende du vignoble » édité chez l'Escargot Savant. Bonjour Sandra.
3: Bonjour Charlotte.
2: Les teux blancs de Saint-Tenay, c'est un rapport avec le vignoble ?
3: Oui, vous allez le comprendre en écoutant cette histoire. Nous sommes le 16 juillet 1919. C'est un grand jour à Saint-Tenay. Des milliers de fleurs ont été accrochées aux portes et aux fenêtres du village. Les cloches de l'église carillonnent à toute volée et les dames portent de longues robes claires et de beaux chapeaux. Lucille, la fille d'un des plus riches fermiers du village, épouse Norbert. Un ancien soldat, issu d'une famille plus modeste, qui s'est joliment distingué durant la guerre. Mais à présent, il a décidé de déposer les armes et de renoncer à cette noble fonction pour demeurer près de sa belle. Le travail ne manque pas à la ferme. Le père de Lucille possède aussi de beaux hectares de vignobles. Norbert est certain de ne jamais s'ennuyer.
4: Oh, quelle chance d'être au bras de Lucille, une fille aussi belle et aussi riche. Oh, mais qu'elle était longue cette messe. J'ai cru qu'elle n'en finirait jamais.
3: Norbert n'a qu'un seul défaut. Il ne croit pas en Dieu. Il faut dire que les horreurs de la Grande Guerre ne l'aident pas à retrouver la foi. Lucille, elle, par contre, est très pieuse.
4: Mon jeune époux accepte au moins d'aller à la messe le dimanche.
3: Les jours passent. Lucille est heureuse. Norbert est devenu un fermier travailleur. Mais certains matins, il revoit du sang jaillir de la terre. Cependant, bien vite, il oublie les bombes et fait repartir ses magnifiques bœufs tout blancs dans son champ. Le soir, il peste auprès de sa jeune épouse, toujours en train de prier pour un oui ou pour un non.
4: Si ton Seigneur existait, il n'aurait pas permis tous ces morts dans les tranchées. Il n'aurait pas toléré les larmes de toutes ces pauvres femmes qui pleurent aujourd'hui, un mari, un fils, un frère.
3: Lucille ne répond plus. Elle préfère garder son calme. S'énerver pourrait nuire au bébé qui va arriver prochainement. Nous sommes le 10 juin 1920. Il fait un soleil superbe à Saint-Tenay. C'est la fête Dieu. Sur les coteaux, les vignes se prélassent dans leurs jolies robes vertes. Les villageois se préparent à assister à la grande messe. Mais dans la ferme de Lucille, le climat est loin d'être aussi serein. Norbert ne veut rien entendre. Il n'ira pas à l'église. Au lieu de cela, il travaillera dans les champs.
4: Je t'interdis formellement d'atteler les bœufs ce matin. Au moins, si tu ne le fais pas pour moi, fais-le pour ton âme, mon chéri.
3: Norbert sort de la maison en claquant la porte. À midi, de retour de l'église, Lucille ne trouve pas son mari et décide de partir à sa recherche.
4: Oh, je vais aller voir au champ. Il doit y être avec les bœufs, pourvu qu'il ne soit rien arrivé. Tiens, quel est le plaisantin qui a amené ces trois rochers dans mon champ ? Bon, ils ne gêneront pas le labour, c'est déjà ça.
3: Le soir tombe, Norbert ne revient pas.
2: Mais où peut bien être le jeune époux de Lucille ? Pourquoi ne revient-il pas dans sa ferme à Saint-Tenay ?
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2: Quelques mois après la fin de la Grande Guerre,

0: il est parti lâchement en emmenant les bœufs et la charrue.
1: Un matin, un sentiment étrange pousse Lucille, sur le point d'accoucher, à se rendre dans le champ sous la roche fendue de son village, Santenay. Nous sommes en mars. Son gros ventre la gêne un peu pour marcher. Courageuse, elle lutte pour son enfant. Arrivée dans le champ, elle est saisie d'une violente douleur au ventre.
0: Appuie-toi contre moi.
1: Lucille a si mal qu'elle ne prête pas attention à cette voix lointaine d'homme. Machinalement, elle s'assied au pied du plus petit des rochers qui se trouve à côté d'elle. La douleur cesse et Lucille finit par s'endormir.
0: Repose-toi, tendre Lucille. Ton mari veille sur toi. Je ne t'ai jamais abandonnée. Je suis là, près de toi, avec nos bœufs et la charrue. Le Seigneur s'est vengé de mon impiété et m'a sévèrement puni. Ces trois rochers que tu vois là, c'est nous, les bœufs et moi. S'il te plaît, prie pour mon âme et tu me délivreras pour l'autre monde.
1: À son réveil, Lucille comprend pourquoi son mari n'est jamais revenu. Elle regarde un par un ces trois rochers.
2: Mon amour, bientôt tu ne souffriras plus. Je vais prier nuit et jour pour sauver ton âme.
1: Lucille se lève péniblement. Les contractions sont de plus en plus intenses. Le bébé sera là ce soir, elle en est certaine. Elle quitte le champ. Bientôt elle reviendra près de ses rochers avec son fils ou sa fille. Et elle lui parlera de Norbert avec tendresse.
3: Aujourd'hui, on peut encore voir les trois blocs de pierre situés en dessous de la roche fendue. On les nomme les teux blancs de Santenay.
1: Eh oui, Charlotte. Le mot teux signifie roche dans les régions viticoles de Bourgogne. Il peut aussi désigner la falaise.
3: Heureusement, l'âme du pauvre laboureur n'est plus prisonnière de la pierre de Santenay depuis longtemps déjà. Malgré tout, si vous tendez bien l'oreille, vous pouvez encore entendre Norbert guider ses bœufs à travers champs et Lucille qui l'accompagne joyeusement en chantant.
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5: La dernière fois que vous y êtes allé, je suis sûr que vous aviez un kawé fluo et un petit goûter dans un sac en plastique préparé par maman. Avec plus de 80 oiseaux de proie et 30 espèces différentes, et surtout un spectacle où le seul effet spécial, c'est la nature elle-même, aujourd'hui, je teste pour vous la volerie des aigles. Nous sommes dans les ruines du château de Kilsheim. C'est juste sous le Haut-Königsbourg. Et je grimpe les derniers mètres à pied vers la volerie, où je suis déjà accueilli par Eric Renaud, le directeur du site, et une équipe de soigneurs passionnés, et quelques cris que j'entends au loin, assez impressionnants, d'oiseaux qui ont l'air quand même assez gros. Et on commence par les coulisses, derrière la zone qui est accessible au public. Et Alexandre, qui est soigneur, est équipé d'un gant en cuir sur tout le bras, et surtout, il est d'un calme absolu. Et je crois que c'est nécessaire. Et autour de nous, plein d'oiseaux. Et chacun d'entre eux est identifié, suivi, observé quotidiennement. Et j'apprends d'ailleurs que les oiseaux ne sont jamais forcés à voler. Ah non, non, non. Ils participent volontairement grâce à un entraînement basé sur la confiance et le renforcement positif. On les encourage, puis on leur donne des petites gâteries pour les remercier quand même. Et c'est ainsi qu'Alexandre me propose évidemment de tenir le gant. Oui, alors pas pour sortir la tarte du four, hein, mais pour tenir, non pas un pigeon non plus, hein, mais bel et bien un aigle, oui, qui passe tranquillement du gant d'Alex et au mien, voilà. Battement d'ailes XXL, je sens les plumes sur ma face, ah oui, parce qu'il fait son petit point, hein, le petit bonhomme, et heureusement que je suis accompagné, hein. Et étonnamment, je n'ai pas eu trop peur, parce que le regard de l'aigle est si perçant que j'étais quelque peu fasciné. Même si mon bras, lui, l'était un peu moins. La volerie des aigles, c'est la première volerie créée en France. C'était en 1968. Et à l'époque, elle avait été créée surtout pour changer l'image qu'on avait des rapaces, qui ont été longtemps persécutés. Allez, hop, le spectacle commence. Je m'installe dans les gradins et je constate que pas de musique spectaculaire. Hein. Juste une voix, des explications sur la vie et les comportements des rapaces. Et soudain... lointain dans le ciel au-dessus de nous, un vautour apparaît au-dessus.

0: les remparts, silence total. Et même les enfants arrêtent de parler. Ça, c'est pas mal. Le soigneur explique que certains oiseaux dépassent même les 2 mètres d'envergure. Et c'est grand 2 mètres, hein. Et il demande au public de rester bien immobile pour faire un passage encore plus près de nos têtes. Alors j'applique, je reste immobile, sauf que ma tête, elle continue de regarder l'oiseau au-dessus de nous, un peu comme au tennis. Mauvais réflexe. Et j'entends mon voisin qui me chuchote « Faut pas bouger !» Ah oui, en effet, hein, parce que plusieurs rapaces s'élancent, hein, chouettes, aigles, pigargues, et on en prend plein les yeux. En tout cas, moi, j'ai retenu une chose, hein, c'est qu'ici, c'est pas les humains qui regardent un show d'oiseau, c'est plutôt l'inverse, hein, c'est les oiseaux qui nous observent en train d'essayer de rester calmes. Et ça, c'est tout un spectacle.
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7: Kaikaouzout le mot plus que.
8: Ça veut dire lunettes. Ken R. Maynat. Kem disem toustem den liba la miyash kluk.
9: Quand j'étais petit, on me disait toujours d'enlever mes lunettes avant de faire le sport. Et un jour, Udi n'est pas tirat la miyash kluk. Je ne les ai pas enlevées. Et Balou qui aimait ce Yaribat en look-up. Et ma scluque qui est son copate. Il y a eu un ballon qui est arrivé dans ma tête et elle se

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1: Catherine de Jouy en Petit-Vray, collectionneuse de cartes postales anciennes.
2: Vous faites partie d'un club ?
1: J'appartiens au club du Cercle des cartophiles de Loiret depuis une vingtaine d'années.
2: Ça a l'air très sérieux cette affaire.
1: La carte postale a démarré, on va dire, environ en 1900. Petit à petit, ça s'est enrichi jusqu'à avoir des années très glorieuses en 1970.
2: À votre avis, vous avez combien de cartes postales anciennes de Pithiviers ?
1: Alors, je n'ai pas chiffré, mais j'en ai au moins 800, je pense.
2: Et ça vous provoque quoi quand vous les trouvez ?
1: C'est une certaine curiosité parce que je reconnais des lieux où j'ai pu itinérer à pied. Tous les chemins où je suis passée, j'ai eu envie de les collectionner.
2: Et à chaque fois, c'était la même émotion quand vous les trouviez en brocante ou sur des salons de collectionneurs ?
1: Alors l'émotion, c'était celle de trouver où il y avait ma maison. Je l'avais ratée pendant 15 ans et je l'ai retrouvée 15 ans après.
2: C'est-à-dire vous l'avez ratée pendant 15 ans ?
1: J'étais sur une vente et la personne avant moi l'a prise. Et le jour où je l'ai retrouvée, vraiment, j'ai été enchantée. Là, c'est une émotion. Alors c'est de l'émotion parce que ça retrace des chemins où je suis allée, où je suis passée, soit à bicyclette, soit à pied. Et en même temps, on voit que d'autres avant ont foulé et que le temps passe, mais les choses demeurent.
2: Vous êtes une grande nostalgique ?
1: Non, pas nostalgique, mais curieuse. Curieuse de ce qui se passait auparavant. Les concours de pompe, très...
2: C'est quoi les concours de pompe ?
1: Alors, les concours de pompe, c'était des réunions festives où tous les gens qui pratiquaient les pompiers étaient réunis à Pithiviers, mais venant de différents points du...
2: Mais ils faisaient des pompes ?
1: Non, concours de pompe, c'était la pompe que l'on animait, qu'on l'on appuyait d'un côté et de l'autre pour faire la pression, pour éteindre l'incendie.
2: Ah, d'accord. Ah oui, moi je voyais les gens en train de faire des pompes au milieu de Pithiviers, non ?
1: Non, pas encore. Pas encore.
2: C'est fou, quand on regarde, c'est un petit peu des vestiges du passé, on se dit que le temps passe très vite, non ?
1: Alors le temps passe très vite parce qu'étant petite, moi j'ai connu par exemple le kiosque de Pithiviers.
2: C'était quoi le kiosque ?
1: Alors le kiosque c'était situé sur le mail ouest et en même temps on y faisait de la musique, donc il y avait des rassemblements musicaux très fréquemment.
2: Ah, le kiosque à musique.
1: Oui, le kiosque à musique, pardon. Et donc, ce kiosque a été démonté, mais j'ai retrouvé toutes les cartes postales anciennes du kiosque, parce que ça aussi, ça évoquait des souvenirs pour moi.
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3: Circuit court aujourd'hui à Mours-Saint-Eusèbe dans la Drôme des Collines avec Emma Boissieu.
4: On a une boutique à Mours-Saint-Eusèbe et on a notre exploitation agricole qui est au Balme à Romans. Ça fait 5 générations qu'on est trufficulteur, donc producteur de truffes noires en Drôme des Collines. Et j'appartiens moi-même à la 5e génération. La truffe, c'est vraiment le point central et on a développé plusieurs activités autour. Aujourd'hui, on a 3 branches d'activité. Donc, une première branche qui est autour de simplement de la production de truffes. On fait également de l'agrotourisme, c'est-à-dire qu'on reçoit tous les week-ends des particuliers sur notre exploitation. On leur fait découvrir notre univers et à l'issue de cette phase de découverte, on propose un repas truffé de l'entrée au dessert dans notre ferme auberge. Et la troisième branche d'activité, c'est un petit peu original. On a créé une gamme de produits cosmétiques à base de truffes. Et ça nous permet finalement de valoriser le produit autrement et d'avoir des produits à vendre toute l'année, puisqu'il faut savoir que la truffe noire d'hiver est un produit qu'on récolte de mi-novembre à mi-mars.
3: Et c'est donc la truffe d'été qui prendra ensuite le relais. Mais l'idée ici, dans la maison Boissieu, c'est aussi de nous faire profiter toute l'année de la truffe noire de la Drôme des Collines grâce à une très belle gamme de produits dérivés.
4: Par exemple, des fromages truffés, beurre truffé. On fait également du pâté de porc à la truffe. On a de la truffe en semi-conserve. On a également des quenelles de volaille truffées, boudin blanc à la truffe, une gamme de croque-monsieur truffé, le rhum à la truffe. Et en partie sucrée, on propose des fondants à la châtaigne truffée. On avait à cœur de travailler uniquement avec des producteurs locaux puisque c'est une démarche qui est importante pour nous et on a la chance en local d'avoir de super acteurs. Donc on essaie d'unir nos forces pour proposer des produits 100% locaux.
3: Et c'est aussi le cas pour les truffes puisque la maison Boissieu travaille avec un certain nombre de producteurs de la Drôme des Collines.
4: Oui, tout à fait. fait, on y tient. D'ici quelques années, on sera la plus grosse zone trufficole de France. Sur le Nord-Rhône, il y a 500 producteurs référencés. Donc, on a la chance ici d'avoir des terrains qui sont très sableux, ce qui nous permet d'avoir des truffes qui sont jolies visuellement, qui sont rondes et qui sont pas gênées par des obstacles au moment du développement. Donc, on a de très jolis produits autant visuellement qu'au niveau gustatif. Et l'idée, c'était de permettre aux particuliers ou même aux professionnels qui souhaitent se procurer de la truffe une vraie boutique physique, parce que c'est vrai qu'aujourd'hui, c'est compliqué si on connaît pas un petit producteur de pouvoir trouver de la truffe et de s'en procurer.
3: Et donc, autre particularité de cette maison Boissieux, c'est sa gamme de cosmétiques à la truffe. Des tubers mélanosporum issus des truffières du domaine familial qui a reçu en 2011 la certification agriculture biologique. Des cosmétruffes mises au point après plusieurs années d'études.
4: C'est un projet qui s'est étalé sur 3 ans. Il y a eu une première phase de recherche pour étudier les potentiels bienfaits de la truffe pour la peau. Et il se trouve qu'à l'issue de cette phase de recherche, on a eu des résultats positifs, puisqu'il faut savoir que la truffe a des propriétés intéressantes dans le domaine de l'anti-âge, qu'il y a des acides aminés qui stimulent la production de collagène. Donc le collagène permet de régénérer les cellules de la peau et c'est également efficace pour prévenir et protéger de tout ce qui est taches pigmentaires. Donc en partant de là, on a travaillé avec des laboratoires cosmétiques sur la formulation des produits, puisque c'était quand même un vrai défi d'inclure la truffe dans des produits cosmétiques et d'arriver à la conserver notamment. Et donc aujourd'hui, ça nous amène à avoir une gamme de 3 produits. On a un soin jour, un soin nuit et un soin pour homme.
3: Et pour les découvrir, rendez-vous avec Emma, sa mère, son père et son frère à Mours-Saint-Eusèbe. La maison Boissieux est ouverte du lundi au samedi de 9h à midi et de 14h à 19h et le dimanche matin de 9h à midi. Des infos à retrouver comme d'habitude sur ici.fr Drôme Ardèche, rubrique Circuit court.
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5: Je rêvais d'avoir une maison à la campagne. Cette maison, c'est comme si j'y étais née. C'est ma maison de famille.
6: Ma maison s'appelle l'Ostao de la Mar.
7: C'est une maison un peu envoûtante.
8: Eh bien, vous voyez, des livres et 3 fenêtres qui me donnent le paysage du pays, comme si c'était 3 tableaux.
9: Ils ont vécu ici.
10: Thibaut Gaudry.
11: Ah, je m'appelle Nina Simone.
9: L'histoire de Nina Simone, c'est celle d'une petite fille amoureuse de Jean-Sébastien Bach qui rêvait de devenir la première pianiste concertiste noire américaine. Mais qui grandit dans l'Amérique profonde des années 30 et 40 où la ségrégation raciale est de mise.
12: I put a smell on you. J'ai commencé à étudier le classique en 5 ans.
13: Et vous avez continué, vous avez eu vos diplômes.
12: Et après, j'ai obtenu le doctorat de musique de Amherst University.
9: Élève studieuse, oreille absolue et jeune prodige, elle ne parvient pas à intégrer l'école de musique dont elle rêvait, brisant la carrière à laquelle elle aspirait. Et elle emportera le regret et la douleur toute sa vie.
12: I'm sorry that I didn't become the world's first black classic pianist. Oh yeah. I think I would have been happier. I'm not very happy now. Oh yeah.
9: Finalement, c'est par le jazz qu'elle connaît la gloire. Nina Simone devient aussi l'une des voix de la lutte pour les droits civiques des Noirs. Mais avec une sensibilité à fleur de peau, des douleurs de l'enfance qui ne sont jamais loin, sans compter des troubles bipolaires et des phases de dépression, elle finit par quitter les États-Unis, voyage beaucoup, et c'est naturellement en France qu'elle trouve refuge dans les années 80. Elle, la francophile, qui a connu le succès en reprenant « Ne me quitte pas » de Jacques Brel, et qui a choisi son nom de scène après avoir vu « Casque d'or » avec Simone Signoret.
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15: Pour Nina Simone, comme beaucoup d'artistes noirs de cette époque, la France est un pays très très important parce qu'on a cette image réelle, à l'époque, d'un pays ouvert. Par exemple, prendre un bus ou un métro à Paris, ben, on prend le métro et le bus avec les Blancs. On n'est pas dans des compartiments séparés. Et la France est une terre d'asile.
9: Elle vit 2 ans à Paris, enregistre quelques chansons et fait quelques concerts, puis en repart, avant de revenir une dizaine d'années plus tard. En 1992, elle s'installe à côté d'Aix-en-Provence, à Bouc-Bel-Air. C'est là qu'un après-midi de juillet 95, excédée par le bruit que font deux adolescents jouant autour de la piscine de la villa voisine, elle tire un coup de pistolet à grenaille et blesse légèrement l'un d'eux. Elle écopera de 8 mois de prison avec sursis et une obligation de soins. En 1998, elle déménage à quelques kilomètres, à Carry-le-Rouet, où elle s'éteint le 21 avril 2003. Lors de ses funérailles, à l'église de Carry, une sono joue « Ne me quitte pas ». Sa grande amie, la chanteuse Myriam Makeba, est là. Elton John a fait envoyer des roses jaunes, avec un petit mot « Tu étais la plus grande, et je t'aime ». Sa fille, Lisa, prend la parole pour rappeler combien Nina aimait la France et demande de ne pas laisser son souvenir s'éteindre. Son souvenir et sa voix sont toujours là. Elle ne nous a jamais vraiment quittés.

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1: C'est la Camini Minute, votre chronique de la joie et de la bonne humeur. Comment ça va les amis? Enfin, je dis comment ça va les amis, je pourrais dire CMTV. Oui, parce que je sais pas si vous avez remarqué, mais je sais pas si c'est la nouvelle génération, mais il y a des gens, quand ils parlent, ils mettent de moins en moins de voyelles, de moins en moins de lettres. Pour dire « il n'y a rien », ils disent « il y a R ». Pour dire « mort du rire », ils disent « MDR ». Pour dire « péter de rire », ils disent « PTDR ». Et pour dire « à ce qui paraît », ils disent « à skip ». Il y a de moins en moins de lettres, de moins en moins de mots. Mais si on continue comme ça, ils vont parler comment dans 10 ans les gens ? C'est quoi cette façon de parler là ? Je veux dire, il n'y a rien, c'est pas une longue phrase. Je comprends qu'on veuille écourter des trucs, mais il n'y a rien, c'est pas long, il y a R. Comment on va parler dans 10 ans ? Moi je dis, on parle de plus en plus des extraterrestres et des ovnis. Moi je pense que si les extraterrestres viennent sur Terre, c'est à cause des gens qui parlent comme ça, qui réduisent les mots. C'est quoi cette façon de parler, franchement ? C'est abusé, quoi ! Parler français, c'est une belle langue, le français. Il y a R, MDR, PTDR, ASKIP, il est BG pour dire beau gosse. Mais c'est bien de dire qu'on est beau gosse, ça fait plaisir d'entendre beau gosse. C'est plus plaisant que BG. Ils enlèvent les voyelles comme ça. Ça me rappelle les films coquins qu'on voyait sur Canal+, au début du mois, le samedi du mois, quand c'était encrypté. Vous vous rappelez ça? Faites pas semblant, hein. Lui, à tous les auditeurs d'ici Picardie, vous aussi, vous êtes tombés au moins sur du crypté sur Canal+, dans les années 90. Et ben c'est pareil, cette nouvelle façon de parler là. Des mots courts, de plus en plus courts. Et d'ailleurs, même les rappeurs de nos jours ont des noms d'artistes de plus en plus courts. ZKR, PLK, SCH, MHD. Après, il y en a qui gardent même les voyelles. Gims, Jules, Vald. Et bien sûr, on terminera par les groupes asiatiques, les Coréens de BTS. Alors eux, ils n'ont pas mis de voyelles, mais BTS, c'est quand même Bac+2.
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2: On le sait, les histoires de famille sont parfois un peu compliquées. Mais voici quelqu'un qui répare les arbres généalogiques qui ont pris la foudre. Pour une succession, elle peut vous appeler à 14h un mardi pour vous annoncer que vous avez un frère caché qui élève des chèvres dans le Larzac.
3: Alors, je m'appelle Virginie Nguyen Brion. Je suis généalogiste successorale.
2: Virginie, voilà un métier bien savant. Ça consiste en quoi exactement?
3: Alors, ce métier consiste à retrouver donc les héritiers dans le cadre de succession. L'objectif, c'est justement la transmission d'un patrimoine. Mais ce qui rend ce métier passionnant, c'est que ça va au-delà, en fait, de la transmission du patrimoine. On vient rouvrir une histoire familiale. Ça peut, il peut arriver que ça amène à de véritables retrouvailles.
2: Alors, c'est pas commun comme métier. On y arrive comment ?
3: On arrive à ce métier un peu par hasard. Pour ma part, c'était un peu un coup du destin. À la fin de mes études de droit, me dirigeais plutôt vers le notariat. Et j'ai découvert ce métier et j'ai eu la possibilité de rentrer dans un cabinet historique local. Et j'y ai travaillé pendant 16 ans.
2: Et ces gens que vous retrouvez, ils espèrent quoi et ils demandent quoi ?
3: Retrouver ces photos, c'est ça qu'on nous demande. Donc c'est pour ça qu'il y a quand même vraiment une vraie partie généalogie. S'intéresser aux défunts et voir s'il n'y a pas des photos de famille.
2: Vous devez en avoir des histoires à raconter. Une en particulier ?
3: Pour moi, le cas le plus exceptionnel, c'est toujours ce côté humain. C'est-à-dire quand on vient annoncer à un frère qu'il a une sœur et donc à la sœur qu'elle a un frère. Que le papa, désolé mais c'est souvent le père, n'avait rien dit. C'est-à-dire qu'il avait eu un fils d'une deuxième union. Et il n'avait pas du tout parlé de sa fille d'une première union. Parfois les frères et sœurs ont des destins complètement différents et ça va être compliqué pour eux de bien s'entendre. Mais là, en l'occurrence, ils étaient tellement heureux de se retrouver et je pense qu'ils se voient toujours aujourd'hui. Et ça a changé leur vie, ça a bouleversé leur vie.
2: Comment fait-on dans des histoires aussi personnelles pour que ça se passe bien ?
3: Il faut à la fois être méthodique, parce qu'il faut respecter une certaine méthodologie au départ. Ensuite, je pense qu'il faut être empathique, parce que l'empathie, c'est ça qui va faire l'empathie dans les recherches. Parce qu'on va se mettre un peu à chaque fois à la place du défunt, mais pourquoi il serait parti par là, connaître les comportements sociaux de l'époque, etc. Et puis l'empathie, parce que quand on va retrouver les héritiers, en fait, certains ont besoin d'être écoutés, puis il y a certains qui bloquent, mais parce qu'ils ont juste besoin d'être entendus. Alors moi, c'est ici, à Lille, que j'exerce mon métier avec passion de généalogie successorale et que j'ai la chance de pouvoir exercer cette profession qui est toujours pleine de surprises.
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4: Et on retrouve Patrick Citeau qui nous emmène chaque week-end découvrir les communes de notre Poitou. Ce matin, Patrick, vous évoquez l'histoire de Mellerand, une commune des Deux-Sèvres qui a vu naître la femme de lettres Claire Sainte-Soline.
5: Intéressons-nous dans un premier temps aux origines du nom de cette commune située près de Mel. C'est le mot latin mel, qui veut dire miel, qui donne le point de départ de la dénomination de la commune. Une production de ce mets sucré devait ainsi exister aux origines de la bourgade. Le préfixe « rang » proviendrait pour sa part du mot « ranque » qui signifie « boiteux ». On ne sait comment les deux particules se sont trouvées unies pour venir former le nom de la commune. Toujours est-il que cette partie du territoire de Sévrien a vu naître la femme de lettres Claire Sainte-Soline. De son vrai nom, Nelly Eva Fouillet, elle y voit le jour le 18 septembre 1891. Son père, Pierre Fouillet, qui sera maire de Niort de 1932 à 1935, et sa mère, Henriette Léontine Barbeau, sont instituteurs. Jeune fille, Nelly Fouillet fait des études brillantes à Niort. Elle poursuit son parcours scolaire à l'école normale supérieure de Sèvres à Paris. Elle y obtient une double agrégation de sciences physiques et naturelles et de physique-chimie. Suivant les traces de ses parents, Nelly Fouillet devient professeure. Elle enseigne successivement à La Châtre, Blois, Grenoble, Auxerre et Paris.
4: C'est en 1934 qu'elle publie son premier roman sous le pseudonyme de Claire Sainte-Soline, Patrick.
5: Intitulé « Journée », le roman évoque la vie d'un village des Deux-Sèvres. Une des communes du département, Sainte-Soline, située près de son lieu de naissance, lui a d'ailleurs inspiré son nom d'auteur. Tout au long de sa carrière d'écrivaine, elle expérimente de nombreuses formes. Romans, nouvelles, essais, recueils de témoignages, récits de voyages et vulgarisations scientifiques sont ainsi au cœur de ses travaux littéraires. Au total, elle publie une vingtaine d'œuvres dont certaines ont marqué l'époque. Le Dimanche des Rameaux, publié en 1952, est notamment une belle réussite. La parution du recueil de nouvelles Mademoiselle Olga en 1954 reçoit également les éloges des critiques littéraires. En 1957, son écriture précise et rigoureuse, héritée de sa formation scientifique, fait mouche. Avec son roman intitulé « La mort de Benjamin », elle connaît une belle renommée. Le livre manque en effet d'une voix le prix Fémina. Dès l'année suivante, elle entre au jury de ce prix. Elle est également membre du jury du prix du roman populiste. Claire Sainte-Soline s'éteint le 14 octobre 1967 à Paris. Elle est inhumée le 17 octobre suivant au cimetière des Sablières à Niort, où elle repose avec ses parents.
4: Merci Patrick Citeau pour cette découverte de la commune de Mellerand.
0: 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Une tomate,
2: une carotte. Faire avaler des légumes aux ados, c'est souvent mission impossible.
6: Parce que c'est pas bon.
2: Et si en plus les légumes sont moches, bah là c'est carrément la guerre.
7: Oh, toi, file dans ta chambre, avec ça saute. Dépêche-toi, allez, ouste.
2: Carottes tordues, navets craquelés, patates trop grosses ou trop petites, difficile de leur faire avaler tout ce qui sort des standards parfaits des supermarchés.
8: Oh non, j'ai pas faim.
2: Du coup, les légumes moches finissent à la poubelle. Pourtant, ces légumes-là ont autant de goût, voire plus de caractère. Mais non, non, non, ils ne rentrent pas dans le moule. Comme dans la vie, ce qui n'est pas dans la norme est souvent mal perçu. Et dans l'alimentation, bah, carrément jeté.
9: Je me rappelle dans le temps que, quand j'étais petite, qu'on ne gaspillait rien.
2: Au lycée d'Avier à Joigny, on a décidé de casser les codes et de ne rien gaspiller avec une soupe un peu spéciale.
10: Tiens, ça c'est de la soupe au chou.
2: Alors, elle n'est pas forcément au chou, mais tous les mercredis, entre 10h-10 et 10h10, c'est l'effervescence dans la cafétéria. Des centaines d'ados, des cuillères qui s'agitent, des verres de soupe qui disparaissent en un clin d'œil, 150 portions englouties avec le sourire. Le secret ? Une soupe préparée avec des légumes moches. C'est tellement bon. Bah oui, des carottes difformes, des pommes de terre irrégulières transformées en un délice réconfortant.
11: Avant, j'étais moche. Ma vie était un enfer.
2: Et puis l'équipe choc de l'association Lycévasion, née en 2025, est arrivée et elle a tout changé. Avec cette idée choc, et si on montrait que moche ne veut pas dire mauvais ?
6: Et ça marche, les élèves adorent. Tout se passe comme sur des roulettes au lycée Louis Davier. Voilà un geste d'éducation de bon goût, doublé d'un geste solidaire et anti-gaspi, qui met dans le mille. Du coup, j'ai envie de m'y mettre aussi. Allez, sauvons les légumes moches.
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12: Quand il bat fromer le thé au lapin, il faudrait pas qu'il se sauvage.
13: Berrichon dans le texte.
12: Un thé, c'est un toit, un abri, où qu'on renferme les bestiaux pour qu'ils soient à l'abri de la pluie, des renards, et puis dans le temps des loups. Allez donc savoir pourquoi qu'on parle du thé au lapin, du thé au chef, du thé au cochon, puis quasiment jamais du thé aux ouailles, aux poules, aux vaches ou aux chevaux. Une histoire de thé qui se raconte dans le pays fort. Avant que je vous la raconte, faut juste savoir que quand ils boivent une tisane, ils disent pas, par exemple, boire du tilleul, mais boire sur le tilleul. Logique, on boit l'eau qui a passé sur les plantes. Alors c'est l'histoire d'un pourvieux qui avait mal au ventre. Il s'en va voir la guérisseuse, elle la regarde, puis elle y dit « Va avec à rentrer chez vous, puis boire sur le thé. » Il connaissait pas ça, le thé. Ça fait qu'il retourne chez eux, puis le v'là qui dioche sur le thé au cochon en qu'une chopine de jus de poume. Adam, il a attrapé la fouère, mais il avait plus mal au ventre. Comme quoi, il y a que la fouée qui saute. Quand on était jeune, le samedi soir, on allait chez les uns ou chez les autres pour fêter les anniversaires. Chez nous, il y avait deux autos. Une 404 puis une camionnette. Oh mon pas, il voulait bien nous prêter la grosse auto quand que c'est qu'il en avait pas besoin. Sinon, on prenait la camionnette ou que c'est qu'on s'entassait. Et puis dame, on rigolait. Sauf une drôlière qu'elle appelait ça le thé au chieuve. Puis qu'elle voulait pas y monter. Ça fait qu'une fois, elle était à la fête en vélo. À 15 km. Ah dame, quand qu'elle est arrivée, on avait fini de manger le gâteau. Puis c'était quasiment l'heure de repartir. Eh ben vous me créerez si vous voulez. Mais pour le retour, à la bas, vous voulez qu'on les ramène et les pisse en vélo dans le thé à chieuve.
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14: Caroline Oscari, cadre de production audiovisuelle et accessoirement présidente de l'association Le Vrac, café de Champnétrie.
15: Les Limousins sont formidables. Stéphane Pigato.
14: Une enfance plutôt classique, mais avec un bagage d'immigration, d'un côté l'Italie et de l'autre la Croatie.
16: Votre première envie dans la vie, c'était d'être traductrice internationale. Est-ce que c'est ce côté fille d'immigrée qui vous a donné cette envie d'être traductrice ?
14: C'est effectivement ce bagage fait d'immigration qui m'a ouvert les yeux sur le monde. Et puis, en bonne belge que je suis, j'ai évidemment lu Tintin. Et ça m'a confirmé dans l'idée d'ailleurs, de voyage.
16: Premier voyage, entre guillemets, premier départ aux États-Unis pour apprendre l'anglais.
14: Voilà, donc à 17 ans. Un regard à la fois critique et admiratif de ce que sont les États-Unis. J'ai fait le tour des États-Unis. Voilà.
16: Et comme ça ne vous suffisait pas et que vous êtes pour le rapprochement des peuples, Caroline, vous avez décidé de faire la même chose cette fois-ci, mais en Russie.
14: J'ai entamé des études de philologie slavistique à l'Université libre de Bruxelles à l'époque, à l'issue desquelles j'aurais dû me rendre effectivement à Moscou. Et puis ben, l'histoire en a décidé autrement, puisqu'en 1991, je ne peux pas partir en URSS et donc je suis obligée de revoir mes plans.
16: Alors qu'est-ce qui se passe à ce moment-là dans la tête de la jeune Caroline ?
14: Je décide de quitter la Belgique pour une formation plus professionnalisante, information et communication, et j'atterris à Bordeaux.
16: Et là, vous travaillez dans l'audiovisuel ?
14: À l'issue de mes études en information et communication, je suis recrutée à France Télévisions, donc sur le site de Bordeaux, France 3. Puis, ben, un jour, j'en ai eu marre de la ville. Ça faisait très longtemps qu'on rêvait de vivre autre chose et de redonner du sens à nos vies. J'ai été mutée, effectivement, à la station de Limoges.
16: Aujourd'hui, donc, à Champnétrie, avec Le Vrac.
14: Voilà.
16: Cette épicerie, enfin, plus qu'une épicerie, un vrai lieu de vie au centre du village. Comment vous est venue l'idée et l'envie d'ouvrir ce lieu ici à Champnétrie?
14: Alors c'est effectivement l'aboutissement, on va dire le couronnement de toute une vie d'engagement et de désir de solidarité, de main tendue vers l'autre, qui date effectivement de mon adolescence. J'ai été très soucieuse très vite des injustices et des inégalités territoriales. J'ai souhaité effectivement donner à Champnétrie un lieu de vie, un lieu de rencontre, un lieu où tout un chacun pouvait s'exprimer librement, un lieu de vie, un lieu de joie.
16: Si on se replonge un petit peu dans le temps et qu'on rencontre la jeune Caroline de 18 ans, des envies de voyage à travers le monde plein les yeux, qu'est-ce qu'elle penserait de la un peu plus vieille Caroline d'aujourd'hui qui vit en Limousin?
14: J'étais en plus très citadine, voilà, très avide des bars, des cafés, des théâtres, du cinéma. Je me dis qu'on peut aussi voyager en rencontrant toutes ces riches personnalités locales qui font aussi la richesse du territoire. Je pense que c'est vraiment l'aboutissement d'un cheminement, de réflexion, de désir, de goût, de... Non, je ne changerai rien. Je pense qu'il y a une forme de cohérence entre ce que j'étais à 18 ans et ce que je suis aujourd'hui.
16: Champnétrie jusqu'au bout, quoi.
14: Champnétrie à fond.
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de Caro incarne une pop française électro-lumineuse et sincère. Elle invite à un voyage intérieur porté par le titre « Mon monde à moi » comme un hymne à la reconnexion à soi.

0: à moi, Dame de Carreau. Un coup de cœur ici même. 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
1: Il est 20h et c'est Décibel, toute l'actualité musicale avec ce soir, un voyage en musique et en bagnole sur près de 4000 km. La route 66, ici chantée par les Anglais, Rolling Stones, c'est la route mythique américaine du 20e siècle qui part de Chicago pour aller jusqu'à Los Angeles. Elle traverse les lieux incontournables de l'histoire de la musique et inspirée de sacrées chansons. C'est le thème du livre Rock and Roll Trip, la route 66 en musique. On en parle ce soir dans Décibel avec son co-auteur Laurie Kenton. Attachez vos ceintures.
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1: Salut à toutes, salut à tous et bienvenue dans Décibel. En ce jeudi 21 mai, l'anniversaire du jour sera rap français années 90 puisque c'est l'anniversaire de Stomy Bugsy. Nous l'écouterons en fin d'émission pour fêter avec lui ses 54 ans. Le coup de cœur du jour, c'est la toute nouvelle chanson de Camélia Jordana. Le blind test, lui, s'intéressera à une partie du corps qui, soi-disant, ne ment pas. Les yeux en chanson. Si ça vous inspire, appelez-nous pour jouer avec nous. 0810 055 056. C'est Yanis qui vous attend au standard. On vous donnera aussi des nouvelles de Louisa qui a battu un record cette année. Je vous en dirai plus tout à l'heure. Pour le moment, on part en Amérique, l'Amérique qu'on aime. Bonsoir Laurie Kenton.
3: Bonsoir.
1: Bonsoir, vous êtes maître de conférences en études américaines à l'université de Versailles-Saint-Quentin depuis 2007. Et alors, votre spécialité, c'est la politique du rêve américain. J'aime beaucoup ça.
3: Oui.
1: La politique, ah non, je viens de comprendre, j'ai mal lu la phrase. C'est
3: non,
1: la politique du rêve américain jusqu'à nos jours. Et oui, l'Amérique qui faisait rêver, l'Amérique qui fait moins rêver. C'est ça, bah, en gros, votre champ d'action.
3: Il y a les deux. Oui. Que ce soit aujourd'hui ou hier, il y a toujours plusieurs Amériques.
1: C'est
3: et
1: vrai.
3: La route 66 traverse d'ailleurs plusieurs Amériques, mais donc oui, on peut pas s'intéresser que à l'une et avec les cheveux oranges et que à l'autre.
1: C'est vrai. Alors, avec Julien Grosso, vous signez donc ce Rock and Road Trip, la route 66 en musique. Je le disais tout à l'heure, c'est une route qui part de Chicago, qui va jusqu'à Los Angeles, Santa Monica, très exactement, près de 4000 km. On part en haut à droite de la carte des États-Unis, on finit en bas à gauche. Et souvent, quand on parle de la route 66 aujourd'hui, on en parle au passé. Est-ce qu'elle est encore active, cette route ?
3: Alors, on peut en parler au passé parce qu'elle a eu une existence qui s'est arrêtée officiellement dans les années 80. Et puis ensuite, c'est devenu un objet de mémoire. Mais donc, en fait, elle a été ressuscitée parce que c'est devenu un objet de patrimoine.
1: D'accord.
3: Et maintenant, on peut la faire. Alors, on peut la faire de plusieurs façons parce qu'il y a aussi des endroits où il y a plusieurs tronçons. Il y a des endroits où c'est quand même très compliqué de la suivre exactement parce que ça a été remplacé par, comme nos nationales, hein, par des autoroutes.
1: Oui, des rocades.
3: Ouais, il y a des endroits, c'est quand même un peu compliqué de suivre. Il y a des endroits qui sont vraiment très, très anciens et très mal entretenus parce qu'il y a quand même de la distance. Et puis, il y a des endroits qui sont hyper touristiques. Alors, pas forcément toujours dans le meilleur sens du terme, mais ça reste quand même, très image d'Épinal, hein, avec des néons, avec des petites stations-service toutes mignonnes. Il y a vraiment un soin très américain qui est mis dans l'industrie du tourisme qui souffre un peu en ce moment d'ailleurs. C'est ce qu'on disait tout à l'heure, il y a une partie de l'Amérique qui n'est pas forcément hyper populaire.
1: Oui, pas rêver,
3: et donc tous nos petits musées, parce qu'il y a ces plein de micro-musées avec trois bagnoles et deux machins, et tout ça, en fait, ça en souffre. C'est toute l'Amérique du milieu qui carbure beaucoup au tourisme, alors beaucoup local, c'est du road trip local des Américains qui font la 66.
1: Ah, c'est du tourisme domestique.
3: Ah oui, oui, oui. Il y a beaucoup d'Américains qui font ça, et puis il y a beaucoup d'étrangers, des Européens essentiellement, qui se font la 66, alors qui en moto pour les plus aventureux.
1: Johnny Hallyday, il avait fait ça.
3: Ah, mais il y a plein de gens qui... Il y a des agences, je crois, en France, qui organisent des trucs comme ça, en Harley. Et puis, il y a des choses qui sont un petit peu plus... Voilà, avec un toit sur la tête, et on peut faire de la voiture. On peut faire des portions, on n'est pas obligé de tout faire, parce que c'est vrai que c'est quand même un peu... C'est long, hein.
1: 4000 bornes,
3: On peut faire ça en plusieurs tronçons. Et donc, ça permet de partir moins longtemps, également, pour des questions de budget. Et donc, il y a des gens qui font des tronçons. Julien, par exemple, était parti au Texas. Il a rattrapé la 66 et il a fait toute la partie Texas LA. Juste ça, pas l'autre moitié.
1: Julien Grosso, donc votre co-auteur. Et vous alors, Laurie Kenton, est-ce que vous avez déjà mis un pied ou une roue sur la route 66?
3: Oui, on a des petites portions, mais
1: des
3: pas
1: petites
3: tout.
1: Portions.
3: Moi,
1: ouais.
3: Mon coin, c'est plutôt Boston et New York, en fait.
1: Ok, donc plutôt en haut à droite.
3: Voilà.
1: Rock and Road Trip, la route 66 en musique, donc, puisque c'est ce qui nous intéresse. On croise dans cette route 66 énormément de lieux emblématiques, hein, puisque la route 66, elle traverse 3 fuseaux horaires, 8 États. Enfin voilà, il y a vraiment une grosse portion d'Amérique. Vous vous êtes donc concentré sur les chansons qui parlent de la route 66 et les villes traversées par la route 66 qui ont produit des chansons. C'était évident pour vous que c'était un prisme intéressant pour parler de la musique américaine.
3: Ah oui,
1: c'est pas artificiel, je veux dire, il y a vraiment un effet route 66.
3: Ouais, en 2023, on avait sorti le premier Rock and Road Trip où on était venu ici
1: parler. Ça, c'était tous les États américains.
3: Il y avait absolument tout, même des lieux qui n'existent pas.
1: Ouais.
3: Et là, ce qu'on a fait, c'est une sorte d'extraction. On a rajouté aussi des choses, on a mis à jour, on a mis des tas de petits post-it qui sont un petit peu plus contextuels, on va dire.
1: Ouais.
3: Et donc, en fait, dans les extractions, il y a des lieux qui s'imposent et puis il y a des itinéraires qui s'imposent. Et la route 66, c'est le plus évident.
1: Voilà, où on peut donc avoir, en plus, je trouve, dans des styles très différents, une bonne cartographie de la musique américaine.
3: Parce que c'est ce qu'on faisait pas dans Rock'n'Road Trip, c'était une sorte d'abécédaire,
1: oui.
3: C'était encyclopédique, et là, c'est vraiment le road trip, avec un début, un milieu et une fin, et donc il y a vraiment un trajet.
1: Alors justement, le trajet, il commence à Chicago. Alors on va pas pouvoir faire toutes les villes, hein, parce que voilà, le bouquin est épais, les villes sont nombreuses, les chansons encore plus. Mais je me suis dit qu'on pouvait quand même en profiter pour visiter quelques lieux emblématiques. Et puisque ça commence à Chicago, il faut bien dire que Chicago, c'est une ville très importante pour la musique et notamment pour les musiciens du sud des États-Unis. Et pour être encore plus précise, les musiciens noirs du sud des États-Unis, qui ont ensuite influencé des générations de rockers, noirs ou blancs d'ailleurs. Je pense notamment à Muddy Waters.

0: passe. On a fait un peu la playlist idéale des Rolling Stones. Hein. Je pense que c'est toutes leurs influences. C'est trois artistes. Muddy Waters, Bo Diddley et Etta James. Il n'y en a pas un qui est né à Chicago. Pourtant, non. Leur point commun, c'est Chicago. Pourquoi ?
1: Parce qu'en fait, la plupart, en fait, ils sont même nés dans le sud. Alors, Etta James, c'est l'exception, elle est oui. de Los Angeles. Bon, mais sinon, ils sont les Noirs du Sud. En fait, ceux-là, ils sont tous du Mississippi et ils sont d'un coin assez restreint dans le Mississippi. Ils vont tous dans les villes du Nord, dont Chicago, parce que ils cherchent du boulot et moins de discrimination. Et donc, à partir de la Première Guerre mondiale et jusqu'à la Deuxième Guerre mondiale, il y a un appel d'air parce qu'il y a de la guerre et parce qu'il y a des emplois industriels. Ils vont rejoindre des cousins, des frères, des sœurs, il y a des réseaux familiaux, des réseaux d'entraide aussi. Et donc, il y a toute une sorte de société du Mississippi qui vient s'installer à Chicago, également Détroit, Cleveland, etc. Et donc, à Chicago, il y a une scène de la musique qui est carrément transplantée et l'électrification des instruments aidant, ça devient le blues de Chicago, qui est en fait du blues du Mississippi, mais électrifié, et puis passé à la moulinette d'un label absolument essentiel de Chicago, qui est Chess.
0: Chess en anglais, c'est le jeu d'échecs,
1: ouais. Hein,
0: c'est ça. Ça veut dire que ça mélange les noirs et les blancs, le label Chess.
1: Alors, ça mélange les noirs du Mississippi et les blancs d'Europe de l'Est, parce que Chicago, il y a énormément de juifs d'Europe de l'Est qui sont installés dans un quartier qui était un petit peu le ghetto d'une certaine manière, et c'est là que sont venus après les noirs. Et donc, les juifs et les noirs se sont bien entendus parce que ils ont en commun l'expérience de la discrimination, d'être un petit peu à la marge de la société. Et on a partout aux États-Unis, notamment à LA, pas que à Chicago, des tas de labels qui sont pilotés par des entrepreneurs juifs qui mettent en musique des musiciens noirs, presque exclusivement. Et la seule exception, c'est Sam Phillips, qui n'est pas juif, et à Memphis.
0: Avec Sun Records.
1: Avec Sun Records. Ouais. Mais Chess, ça fait partie de tout cet écosystème, et donc ils veulent faire de la musique noire pour un public noir, et puis, si possible, transcender ça et toucher le public blanc. Alors là, Sam Phillips à Memphis, c'est exactement le même deal. Pourquoi ? Parce que 9 dixièmes de la population, donc du marché, c'est des blancs.
0: Dans Rock'n'Roll Trip, vous allez apprendre plein de choses sur cette musique de Chicago, ce blues de Chicago, qui n'a de Chicago, oui, vraiment que la localisation.
1: C'est le terroir.
0: Ça se visite encore les bureaux de Chess? Est-ce qu'il y a un musée, il y a quelque chose?
1: Il y a un petit musée, il y a une fondation, mais c'est vrai que ça a changé de lieu. Il y a un endroit avec une adresse, le 2120 2120 South Michigan Avenue.
0: Waouh, il connaît vraiment son bouquin par cœur.
1: C'est une chanson des Stones. Ouais. Les Stones arrivent en pèlerinage en 64. C'est des tout petits. Ils font des concerts avec 400 personnes devant. Mais ils vont louer les studios Chess parce qu'ils sont en adoration. Il y a cette fameuse histoire de Keith Richards qui est complètement pipeau, de Muddy Waters en train de peindre le plafond. Il y a que Keith Richards qui y croit. Ils enregistrent plusieurs fois d'ailleurs des chansons. Ils y enregistrent une partie de Satisfaction l'année d'après. Mais ils sont au paradis. Et ils écrivent une chanson qui, paradoxe, n'est pas un blues, qui s'appelle 2120. C'est un Michigan Avenue, parce qu'ils veulent rendre hommage à cette mec du blues qui les a tant inspirés.
0: Cette mec du blues, elle est bien mise en avant dans Rock'n'Roll Trip, la route 66 en musique, et nous aussi, on rend hommage en écoutant sans doute un des plus gros tubes sortis de cette merveilleuse maison Chess Records. C'est Johnny B. Goode, Chuck Berry.

beaucoup Chuck Berry pour représenter la première ville étape de la route 66. Si jamais vous tentez le road trip, c'est Chicago, la maison mère de Chess Records. Laurie Kenton qui est notre invitée donc ce soir et qui a coécrit ce rock and road trip, la route 66 en musique de Chicago à Los Angeles. On salue Julien Grosso qui est votre co-auteur. Étape, si on fait le voyage de la route 66, c'est une sacrée étape. C'est même nous, depuis qu'on est tout petit, on associe beaucoup l'Amérique à un endroit.

0: moi j'avais 4-5 ans, j'avais compris que l'Amérique cool, où il se passait des choses, où il y avait des aventuriers, des gens qui osaient, c'était autour du Mississippi. Alors déjà, est-ce qu'on se met d'accord? C'est un fleuve ou une rivière, le Mississippi?
1: C'est un fleuve parce qu'il se jette dans la mer. Mais en anglais, on dit river.
0: The river.
1: Et river peut signifier à la fois rivière et fleuve. Donc il y a une ambiguïté. Le Missouri est une river. C'est le plus long cours d'eau aux États-Unis. Il se jette dans le Mississippi, qui n'est pas le plus long, mais qui est peut-être symboliquement le

0: commence par un W, celle qui commence par un K. Et le Mississippi, c'est vraiment l'épine dorsale où on change les noms des stations de radio, par exemple. Donc, c'est vraiment un lieu de passage où on traverse et on entre dans autre chose.
1: Donc, évidemment, la route 66 traverse le Mississippi. Dans votre livre aussi, on traverse le Mississippi. C'est vrai qu'il y a une chanson, peut-être, il y en a plein d'autres, hein, mais il y a une chanson qui rend tellement hommage à cette river. C'est Proud Mary. Alors, vous la connaissez peut-être en version Tina Turner.

0: Creedence Clearwater Revival qu'on va pas tarder à écouter. Mais avant, je voulais qu'on s'arrête sur le Mississippi, Laurie Kenton, parce que dans cette chanson, c'est plutôt un fleuve bienveillant avec des gens sympas. Ouais. Voilà, c'est quelque chose de très positif dans Proud Mary. Mais il y a plein de légendes un peu flippantes autour du Mississippi. Il y a un côté, enfin voilà, parfois un peu sulfureux aussi.
1: Oui, il alors... y avait. Bah, en fait, c'est un fleuve, donc c'est un endroit où on passe. Il y a un côté et puis l'autre. Quand à l'époque de la Prohibition, il y avait un côté où l'alcool. Enfin, après la fin de la Prohibition, il y avait un endroit où l'alcool était encore interdit, un endroit où on pouvait se procurer de l'alcool, et donc il y avait plein de petits établissements où on pouvait aller s'encanailler, danser, rencontrer des madames. Il y a un certain nombre de bluesmen, Robert Johnson, qui est connu essentiellement pour avoir vendu son âme au diable, hein, quand même pas mal.
0: Ça
1: fait des points. Il l'aurait.
0: Alors,
1: tous les carrefours du Mississippi, ils vendent ça, quoi. C'est le truc touristique.
0: Est-ce qu'on a trouvé le vrai carrefour, crossroads, où soi-disant il a vendu son âme au diable?
1: Alors, le plus photographié, il est à Clarksdale, au croisement de la 49 et de la 61. Alors c'est moche comme tout, hein, c'est deux nationales, tous les touristes s'arrêtent là et toute l'économie locale tourne autour de ça. Et tous les carrefours, donc il y a ce côté un petit peu diabolique.
0: Ouais, hein.
1: Et puis bah, ce côté aussi, contrebande ici, et puis on peut acheter de l'alcool là, et puis il y a des filles, et puis voilà. Donc entre Memphis et la Nouvelle-Orléans, mais c'est quand même beaucoup plus bas que notre route 66.
0: Oui, c'est ça. Alors pour revenir sur la route 66, on parle des chansons, mais il faut bien se rendre compte que dans la construction du rêve américain, alors pas vu d'Amérique cette fois-ci, mais vu de nos yeux d'Européens à nous. Il y a des films aussi, il y a Paris-Texas de Wim Wenders, il y a Sur la route de Madison de Clint Eastwood, il y a Little Miss Sunshine avec son petit combi Volkswagen, ouais. Qui passe aussi par la route 66. Il y a Cars.
1: Eh oui, Cars.
0: Le dessin, enfin,
1: mais oui.
0: Animé, le film d'animation, pardon.
1: Oui.
0: Disney, Pixar. Cars, c'est
1: Cars
0: récent.
1: A fait beaucoup pour remettre la route 66 un petit peu au goût du jour. C'est-à-dire qu'il y a un tourisme Cars. Cars a eu un effet boost sur le tourisme et a vraiment été une sorte d'accélérateur.
0: Donc Cars, c'est récent. Est-ce qu'en musique, on a des choses récentes aussi, ou est-ce que quand même cette route 66, elle est là pour ressusciter des vieilles gloires?
1: Ouais, c'est quand même très marqué. Il y a une exception à laquelle je pense, mais c'est très vintage, mais il y a une exception, on parlait des femmes tout à l'heure, il y a Grace Potter avec Mother Road, et alors ça, c'est extraordinaire. Grace Potter, c'est une des plus grandes rockeuses actuelles.
0: Ouais.
1: Elle est extraordinaire, et alors l'album Mother Road et la chanson Mother Road, ça envoie du pâté.
0: Mother Road, la mère de toutes les routes, c'est un des surnoms de la route 66. On dit aussi Main Street USA, c'est
1: ça? Oui, il y a plusieurs.
0: La grande rue de l'Amérique.
1: Oui, il y a plusieurs surnoms comme ça, mais c'est vrai qu'il y en a quelques-uns qui survivent mieux que d'autres, en fait.
0: Oh, il faut que vous nous parliez aussi, alors on s'éloigne un peu de la musique, mais comme vous êtes un vrai spécialiste, et c'est pas tous les jours que j'ai des profs de fac dans Décibels, hein, vous le savez les amis, et puis moi-même à la fac, j'y allais pas tous les jours non plus, donc bref, puisque je vous ai sous la main, vous parliez des petits musées.
1: Ouais.
0: De trois fois rien qu'il y a au bord de la route. Il y a aussi des, c'est même pas des musées, mais des side road attractions, je crois que ça s'appelle, voilà, des attractions de bord de route, où on s'arrête et il y a par exemple la plus grande sculpture d'épis de maïs du pays. Ou ensuite, quelqu'un qui a fait une soucoupe volante pour agrémenter le bord de route. Ça n'existe pas chez nous.
1: Ben il y a des, si quand on regarde sur les bords de l'autoroute, il y a des petits machins, mais enfin
0: c'est différent chez nous, non?
1: Et puis il y a une grosse différence, c'est que un, il y a pas la grosse baleine bleue de Catoussa qui est très kitsch. Un, et deux, il y a pas les 10 Cadillacs plantés dans le sol

0: ont été chantés par un certain Bruce Springsteen.
1: Ouais,
0: voilà,
1: ça.
0: Quand Bruce Springsteen chantera les airs d'autoroute en France, on reviendra. Parce que à la sortie d'Amarillo, il y a un truc. Et mais alors c'est assez dingue parce que c'est vraiment en bord de route.
1: Ouais.
0: C'est-à-dire on pose sa voiture et puis on va, on peut aller taguer les trucs. Bon, ça n'a pas grand intérêt.
1: Non.
0: Mais on peut. C'est accessible. Et puis voilà, c'est 10 Cadillacs plantés un petit peu en épi dans le sol. Et c'est une œuvre d'art des années 70 qui est toujours là d'ailleurs et qui est à la portée vraiment du public. Et donc, qui a été chanté par Cadillac Ranch, par un certain Bruce Springsteen.
1: Ça, c'est la
0: clé. C'est pas rien, quand même.
1: C'est pas rien du tout. Allez, Proud Mary, dont on a écouté quelques mesures tout à l'heure par Ike et Tina Turner, puis par Elvis Presley. Rendons à Creedence, ce qui appartient à Creedence. Proud Mary, on se balade, nous aussi, au bord du Mississippi.

0: Mary qui nous emmène sur le Mississippi, chanson de Creedence Clearwater Revival. Et nous, on fait 4000 km ce soir, le fameux road trip de la route 66, oui, que Johnny avait fait en moto. Eh bien, nous, on le fait en lisant. Voilà, ça pollue moins. Merci Laurie Kenton pour cette alternative. Rock and Road Trip, la route 66 en musique de Chicago à Los Angeles. On y croise les Red Hot Chili Peppers, Chuck Berry, Bruce Springsteen, les Beach Boys, Bob Dylan, etc. etc. Vous restez encore un peu avec nous?
1: Ah bah oui,
0: ouais.
1: Allez. On est bien ici.
0: On est pas mal, hein. À tout de suite.
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0: Je suis à peine lourde avec mes sous-entendus depuis tout à l'heure. C'est vrai qu'il y a une Amérique qui fait rêver et en ce moment il y a une Amérique qui fait flipper et qui même fout un peu la honte parfois, notamment par la voix de son président qui ne sait pas toujours comment se comporter en société. Vous, Laurie Kenton, au-delà d'être le co-auteur de ce bouquin fascinant sur la route 66, sur la musique, sur les chansons, les labels, etc., américains, vous êtes maître de conférence en études américaines et vous avez écrit un bouquin en 2017 qui s'appelait « La fin du rêve américain ».
1: Point d'interrogation.
0: Oui, « La Très fin important. Du rêve américain ». Voilà, c'est mieux comme ça. Est-ce que, justement, en préparant ce livre avec toute la mystique de la route 66, de l'Amérique, des bagnoles, de la radio, etc., tous ces groupes, on rêvait tellement d'aller en Amérique. Est-ce que ça, c'est un sentiment qui disparaît petit à petit?
1: Non, c'est toujours là. C'est toujours là parce que c'est une Amérique qui est un petit peu figée d'une certaine manière. Alors, c'est toujours très vivant parce que tout ça est toujours très animé. Il y a des gens dans les musées, il y a des gens qui sont passionnés, les Américains sont passionnés par ce qu'ils font, ils mettent un niveau d'enthousiasme absolument dingue dans tout ce qu'ils font, et puis quand ils font les choses, ils font jamais ça à moitié.
0: Puis ils ont une histoire très courte, donc finalement ils la chérissent.
1: Ouais, et puis ils sont passionnés. Ouais. Ils sont à fond et ils ont un petit musée au milieu de nulle part, mais ils sont à fond et c'est génial parce que c'est très communicatif et ça a un côté vivant mais figé ou figé mais vivant, et donc on est toujours dans cette Amérique un petit peu éternelle, et donc les présidents passent mais cette Amérique là elle reste. Et donc bon, là le problème principal, outre le fait de pouvoir rentrer aux États-Unis, c'est de pouvoir dépenser de l'argent parce que tout est devenu assez dingue au niveau des prix. Ouais. Alors, en dehors de New York, parce que bon voilà, les grandes villes c'est quelque chose. Après, la route 66, elle passe aussi beaucoup par des petits patelins où c'est quand même beaucoup plus accessible. Hein.
0: Bien sûr. Ouais.
1: L'Oklahoma en particulier, c'est un des États les moins chers des États-Unis. Il y a plein de trucs. On se demandait ce qu'il y aurait parfois entre Chicago et LA. Bon, on situe quand même pas mal, hein, Chicago et LA, et entre les deux, parfois on se disait, est-ce qu'on va réussir à meubler un bouquin entre les deux? Ben en fait, oui.
0: Oui.
1: Parce qu'il y a énormément de trucs, même sur l'histoire de la musique. Saint-Louis, Tulsa. Tulsa, c'est une des villes les plus importantes dans le top 5 à 10 des villes américaines en musique. Il y a tout le rock des années 70 et à Tulsa, il y a plein de musiciens qui sont sur tous les disques d'Eric Clapton, etc. J.J. Cale, Leon Russell, tout ça, c'est Tulsa. Et en fait, personne ne le sait. Ouais. Et donc, il faut qu'on parle de ça pour que ça sorte un petit peu. Oklahoma City, c'est une ville où il y a plein de musées. Il y a énormément de choses. C'est pas juste un coin de redneck. Alors, évidemment, il y a quelques rednecks. Mais il y a énormément de choses. Et puis, c'est extrêmement divers. Il y a le Texas, il y a l'Arizona, il y a des endroits où c'est quasiment désertique. Ouais. Mais on n'est jamais loin des grands monuments et des grands parcs. Et donc, il y a toujours des choses qui, en fait, ne changent pas.
0: Dans Rock and Road Trip, la route 66 en musique, vous proposez donc un itinéraire hyper réjouissant. Il y a des rappels historiques, il y a des bons plans aussi, des endroits à pas rater. Donc, si pour le moment, pour tout un tas de raisons, vous ne pouvez pas aller vous faire en vrai la route 66, bah sachez qu'avec ce livre qui est dispo aux éditions hors collection, ça va vous faire quand même drôlement voyager et évidemment donner envie d'écouter plein de musique. Alors il y a une chanson, on a écouté quelques mesures tout à l'heure en tout début d'émission pour vous accueillir, c'est Route 66, chanson donc ode à cette route. Le premier enregistrement que j'ai trouvé date de 1946 et c'est Nat King Cole qui la chante.
5: Exact. 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
0: Route 66. Quand elle existe pour la première fois, cette chanson, donc dans les années 40, la Route 66, alors elle est déjà culte?
1: Elle est en train de le devenir. Elle a 20 ans.
0: Ouais.
1: C'est d'abord une route qui sert à connecter des villes perdues au milieu. Donc Tulsa et Saint-Louis aux deux grands pôles que sont Los Angeles d'un côté et Chicago de l'autre. Donc la première raison d'être de cette route, c'est qu'il y a de plus en plus de voitures et il s'agit de mieux connecter des villes du milieu avec les deux gros marchés que sont Chicago et LA. Donc c'est d'abord une raison économique. 10 ans après, il y a ce qu'on appelle le Dust Bowl, c'est-à-dire c'est une série de tempêtes qui font que les champs sont tellement secs qu'à la moindre tempête, eh ben il y en a plus. C'est-à-dire que on a des champs verticaux, c'est-à-dire ces images absolument délirantes où on voit des murs de poussière, mais en fait c'est un champ, ouais, qui est en train de se déplacer, qui va se déposer sur le champ d'un autre. Et donc en fait personne n'a plus de champ, et donc quand on ne peut plus rien faire pousser, il reste un truc, comme dans les chansons de Springsteen, il reste la bagnole, on met tout ce qu'on a dans la bagnole et on va vers la Californie où on pense qu'on sera accueilli comme des rois et on pourra recommencer une vie. C'est un peu plus compliqué, mais la route 66, c'est l'échappatoire des raisins de la colère. On est carrément dans Springsteen. On peut aller trouver une autre vie ailleurs grâce à la 66. Nat King Cole, quand il chante ça, la chanson est écrite par Bobby Troup, qui est un jeune auteur part avec sa femme à travers l'Amérique et écrit cette chanson. Et là, on est dans quelque chose de nouveau. On est en 46. Il n'y a plus la Grande Dépression, il n'y a plus la Deuxième Guerre mondiale. On peut enfin commencer à vivre. Et on arrive dans quelque chose de nouveau, c'est les loisirs. Et le road trip, on n'est plus dans la destination. On ne va pas en Californie, on ne va pas à Chicago. On fait un voyage. Et la destination est presque secondaire. Et c'est ça qui est important dans cette chanson, c'est que l'itinéraire devient l'objet du désir, et la destination, bon, elle est presque anecdotique finalement.
0: On voyage. Et cette chanson a été reprise par Chuck Berry.
5: Get your kicks on Route 66.
0: Par les Rolling Stones.
5: Get your kicks on Route 66.
0: Plus étonnant, par Depeche Mode.
5: Get your kicks.
0: Comme quoi, ça fait des petits partout, hein, ce rêve américain.
1: Et Depeche Mode, encore des Anglais d'ailleurs.
0: Encore des Anglais, ouais.
1: Et on voit bien la différence entre Chuck Berry, qui reprend vraiment Nat King Cole.
0: Oui.
1: Et les Stones qui reprennent Chuck Berry, mais avec les doigts dans la prise. Hein.
0: C'est vrai.
1: On voit bien, il y a 3 ans entre les deux. Hein.
0: C'est fou. Hein.
1: C'est absolument dingue. Et c'est là qu'on comprend la tempête Rolling Stones.
0: Et puis, autre type de tempête, bien française, celle-ci, mais tellement amoureuse du rêve américain. Eddie Mitchell aussi a chanté la route 66.

0: qu'on pense de la politique extérieure des États-Unis en ce moment, la route 66, ça vaut le coup d'aller vivre ça.
1: Cette année en particulier, alors c'est compliqué de rentrer, il y a un petit sujet pouvoir d'achat, mais cette année on est en plein centenaire de la route 66 et donc il y a des manifestations partout, tout le temps sur la route 66. Il y a des sites web qui les répertorient et c'est absolument dingue. Des trucs qui sont microscopiques. Il y a toujours un petit festival, il y a un petit défilé.
0: Une kermesse, un truc.
1: Ouais, des vieilles bagnoles, il y a un petit concert, il y a des tas de trucs, il y a des conférences, il y a des choses qui se passent tout le temps sur l'ensemble de la route 66, en dehors de LA, en dehors de Chicago.
0: Et puis, pour réviser avant de partir, je vous recommande donc la lecture de votre livre, Loric, Rock and Road Trip, la route 66 en musique de Chicago à Los Angeles, aux éditions Hors Collection. Merci beaucoup d'être venu nous voir. Pour se dire au revoir, je vous propose d'aller faire un tour, évidemment, au bord de la route 66. Il y a un petit endroit assez sympa qui s'appelle le Bagdad Café. Si jamais vous avez une énorme scène de ménage sur la route 66 et que votre mari vous abandonne sur le bord de la route, c'est là que vous pouvez aller au Bagdad Café et vous entendrez dans vos oreilles cette chanson qui a été un énorme tube au moment de la sortie du film Bagdad Café en 1987. C'est Calling You de Jevita Steele. À bientôt, Loric. Merci.
1: À bientôt.

0: Jevetta Steele dans vos oreilles. Vous écoutez ici. On était pas mal sur la route 66, mais là, on va changer d'ambiance.
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0: Vos festivals d'été, oui, c'est un autre genre de route, mais ça fait plaisir de se balader un peu partout en juin, juillet, août et même un petit bout de septembre en France pour se faire un festival. Alors on a fait les comptes et c'est officiel, le podium des artistes les plus programmés sur vos festivals d'été en 2026. Alors en bas du podium, Sam Sauvage et Feu Chatterton, 29 festivals chacun. Deuxième marche du podium, la jeune Mickey, 31 festivals. Et la grande gagnante 2026, c'est Louisa. Révélée avec Soleil Bleu, elle est à l'affiche de 38 festivals cet été, alors qu'elle fait la promo de son tout premier album. On la félicite et on lui souhaite pas de bonnes vacances, mais nous on se souhaite bien du plaisir.

0: 38 festivals cet été pour Louisa. Et ben c'est la grande gagnante de la saison.
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0: Le livre Rock'n'Road Trip dont on parlait avec son co-auteur Laurie Kenton est à gagner ce soir au Blind Test. Et le thème du Blind Test, bon, n'a pas grand-chose à voir avec la route 66 en musique, mais c'est pas très grave. Le thème du Blind Test ce soir, ce sont les yeux en chanson. Alors, est-ce que c'est un thème qui va inspirer Serge et Mathieu? On va pas tarder à le savoir. Bonsoir, messieurs.
2: Bonsoir, bonjour.
0: Bonjour, merci beaucoup de venir jouer avec nous au Blind Test. On joue avec la musique ici dans Décibel. Mais à la fin, tout le monde gagne. Ça, il faut que vous le sachiez, c'est très important. Parce qu'on ne va pas vous faire jouer pour rien du tout. Donc, quoi qu'il arrive, et Serge et Mathieu, vous gagnez un exemplaire du livre de Laurie Kenton, ok?
2: D'accord, très bien.
0: Bon, voilà, ça c'est noté, Rock and Road Trip, la route 66 en musique, c'est gagné. Alors, les yeux en musique maintenant, pour jouer ensemble, on va donc vous passer des chansons et il va falloir retrouver le plus rapidement possible le nom des interprètes de ces titres. A priori, c'est des gros tubes, mais bon, ça va plutôt être une question de rapidité, ce que vous allez retrouver le plus vite possible, le nom de ces chanteurs, chanteuses et groupes. Mathieu et Serge, n'oubliez pas de donner votre prénom avant de donner la réponse, d'accord?
2: Oui, d'accord.
0: Okay. Ok, pour que je sache lequel de vous deux a trouvé. En premier, les yeux en chanson. Mais qui sont les interprètes? On y va, premier titre. Dites-moi, messieurs, qui chante ça?
3: Viens là.
2: Mathieu.
0: Oui, bravo.

0: Indochine et un premier point pour Mathieu. Bravo. On continue, on change de style. Les yeux sont toujours là, mais qui chante ça?
1: Mathieu.
0: Ah, Serge. Qu'est-ce qu'il a dit, Serge, pardon?
1: Francis Cabrel.
0: Oui, c'est ça, Serge. J'aimerais

0: qu'est-ce qu'elle est belle cette chanson de Cabrel, l'encre de tes yeux. Ça fait un point pour Serge, un point pour Mathieu. Mais qui va gagner? Bon, tous les deux vous gagnez le livre, ça c'est sûr, mais pour l'amour du sport, qui sera celui qui remportera le dernier point de notre blind test? Après l'encre de tes yeux et tes yeux noirs, encore des yeux en chanson. Messieurs, dites-moi, qui chante ça?
1: Mathieu.
0: Oui, bravo.

0: verre, signé Marc Lavoine. C'est pas mal les chansons avec les yeux, n'empêche. Est-ce que vous en avez une préférée, vous, Serge, tiens, par exemple, une chanson qui parle des yeux préférée?
1: Pas vraiment, non, je sais pas, ça ne me vient pas à l'idée pour l'instant.
0: Non, et Mathieu?
2: Ben moi, c'est la première, Indochine.
0: Ah, c'est Indochine? Ah bon, bah alors, ça tombait bien. Oui, je me disais, Mathieu l'a trouvé très très vite. Donc, oui, a priori, c'est un connaisseur. Bah, moi, je vais pas vous mentir, il y en a une qui me plaît bien et je me dis que ce serait sympathique de l'écouter ensemble pour terminer cette petite séquence de jeu autour des yeux. C'est les yeux d'Émilie, signé Joe Dassin, ça vous dit?
2: Ah oui?
0: Ah oui, alors c'est parti, les yeux d'Émilie, Joe Dassin. Pour celles et ceux, bah, soit qui aiment les chanteurs de charme, soit les Émilie, bravo pour votre bon goût, soit le rugby aussi. Je sais que c'est un de vos hymnes, les amis. Alors c'est parti, Joe Dassin. Et merci beaucoup à Mathieu et Serge d'être venus jouer avec
1: merci.
0: Nous.
1: Merci. Au revoir, merci.
2: Merci beaucoup.
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0: Je vous entends chanter chez vous, franchement ça me fait trop plaisir. Cette chanson, mais quelle décharge de joie. Le meilleur des années 70, hein. On est en 77 quand Joe Dassin chante cette chanson dans les yeux d'Émilie, écrite par Pierre Delanoë et Claude Lemel. En plus, alors que voulez-vous que je vous dise, là on est vraiment sur du grand art. Qu'est-ce que ça fait du bien. Oh, allez, on continue.
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0: La bonne nouvelle, c'est que Camélia Jordana prépare activement son 5e album. Le premier était sorti en 2010, juste après sa participation à La Nouvelle Star, qu'elle n'a pas gagnée. Mais bon, je vais vous dire, peu importe, elle a été remarquée, c'est bien le plus important. Ensuite, il y a eu en 2014 Dans la peau, puis Lost en 2018, et Facile, fragile, disque d'or en 2021. 5 ans donc qu'on attend un nouvel album de Camélia Jordana. Elle est venue dans Décibel nous dire que bien, oui, il allait sortir, enfin en tout cas, elle travaillait dessus, mais pour le moment, il n'était pas prêt. Elle a quand même déjà sorti 3 chansons qui nous donnent quand même une idée de ce à quoi ça va ressembler. La première est arrivée l'an dernier, elle s'appelait Win Rak, elle était chantée en français, en arabe, en espagnol, et peut-être même un peu en anglais.

avec lequel elle passe d'une langue à l'autre, d'une diction à l'autre. Elle est vraiment brillante, Camélia Jordana. Après Winrak, cette année, elle a sorti Que ma peau.

de l'anglais à l'arabe, au Derija très exactement, et au français. Voilà, elle fait ça. Camélia, elle vient de sortir un troisième titre qui s'appelle « On se quitte », qui est mon coup de cœur du jour. « On se quitte », tiré donc de l'album à venir de Camélia Jordana. Le clip vient de sortir aussi. On sait qu'elle est devenue une femme de cinéma, hein, actrice récompensée au César, et également bientôt réalisatrice. Et on le sent, hein, qu'elle s'amuse à ça dans ses clips. « On se quitte », comme son nom l'indique, le clip d'une rupture que je vous recommande d'aller visionner sur YouTube. Pour le moment, juste le son, vous allez voir, c'est encore une belle chanson. « On se quitte », signée Camélia Jordana. Coup de cœur.

0: Le clip est disponible, la chanson est magnifique. On se quitte, Camélia Jordana.
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0: C'est un artiste qu'on a beaucoup écouté il y a 30 ans, qui fête aujourd'hui son anniversaire. Stommy Bugsy a 54 ans aujourd'hui. Stommy Bugsy, de son vrai nom Gilles Duarte, d'origine capverdienne. Stommy Bugsy, il est né le 21 mai 1972 à Paris, dans le 9e arrondissement. Alors, vous allez me dire, il ne les fait pas? Je sais, absolument. Est-ce que c'est parce qu'il est vegan? Est-ce que c'est parce qu'il va à la salle? Ou est-ce que c'est parce que le rap, ça conserve? Je n'en sais rien. Mais il se trouve que toujours beau comme le jour, il souffle aujourd'hui 54 bougies, notre monsieur Stommy. Je vous propose de remonter le temps, donc à il y a environ 30 ans. On découvrait son album, Le Calibre qu'il te faut, et sa chanson, qu'on n'a pas fini de chanter encore aujourd'hui. Mon papa à moi est un gangster, Stommy Bugsy. Bon anniversaire.

0: Xy, et merci à vous d'avoir écouté l'émission Décibel. C'est terminé pour ce soir. Alors attention, nous on va rentrer chez nous et faire nos valises, car demain nous partons pour Marseille. Décibel sera en direct du stade Vélodrome. Et oui, demain ce sont les répétitions générales du grand concert Corsu Mezzu Mezzu, la bande de Patrick Fiori, les artistes corses et les continentaux qui vont faire des duos. Ça sera incroyable. Demain soir, on vous révélera donc les coulisses de ce grand spectacle Corsu Mezzu Mezzu. Rendez-vous ici même demain à 20h en direct. Et merci à l'équipe de l'émission, Iris, Arnaud, Elodie, Yanis et Franck.
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4: Bonjour la France, j'espère que tu vas bien. La France, les températures remontent, c'est bientôt l'été. Mon Dieu, comme nous sommes heureux. Comment ça va, Éric Bastien?
5: Voilà l'été, okay. Ça va, bonjour à tous.
4: Il y a les négresses vertes qui viennent d'appeler, ils portent plainte.
5: Exactement.
4: Allez, alors, je vous rappelle que toute la semaine, les meilleurs candidats se qualifient pour vendredi pour la finale. Il y a des très jolis cadeaux à gagner. Le premier prix, il s'agit d'un séjour pour 4 personnes au parc Astérix. Et là, c'est le cap sur l'Égypte, dans la nouvelle zone. Alors, il y a les remous de la descente du Nil. Et vous allez prendre de la hauteur avec l'envol d'Ibis. Vous allez découvrir 7 automatiques. Il y a plus de 50 attractions et spectacles pour toute la famille. Vous jouez donc pour 2 jours, 4 personnes, une nuit à l'hôtel du parc en chambre familiale, les petits déjeuners, le dîner. Et puis surtout, pour aller là-bas, 100€ en carte carburant et le parking inclus. On est tellement content de vous offrir ça. Mais il y a un très joli cadeau pour le deuxième. C'est quoi?
5: Il y a toujours ce cadeau, vous connaissez bien évidemment, cette machine Nespresso, ces 32 dosettes, ces saveurs égyptiennes que Joe Malangoux a préparées avec amour. Joe Malangoux y a consacré des nuits entières pour préparer cet élixir, cette potion magique. Et ce n'est pas sans un certain héroïsme, une certaine suffisance et un peu de prétention qu'après avoir conçu ce café, il a déclaré « Avec moi ». Merci, Joe Malango.
4: Magnifique. Allez, on accueille tout de suite Muriel et Patrice, nos derniers candidats à se qualifier pour demain. Je rappelle à nos auditeurs chéris que, évidemment, j'ai 2 candidats déjà qualifiés.
5: Ah, commencez pas.
4: Voilà, Eric n'en a qu'un. Que va-t-il advenir? Basile, jungle, chérie.
5: Aujourd'hui, c'est moi qui gagne.
4: Bonjour Muriel, bonjour Patrice, comment ça va les amis?
5: Salut, bonjour.
6: Bonjour tout le monde.
5: Bonjour.
6: Tout le monde. Voilà, bonjour.
7: Bonjour.
6: Il est sonné lui, allez, bonjour.
4: Eh oui, voilà Muriel, tu as raison. Alors Muriel, tu habites à Nice, tu as 80 ans, le 20 mai, dis donc.
6: Hier.
4: Bon anniversaire ben, Muriel,
6: oui.
4: Dis donc.
6: Ah ben oui.
4: T'as soufflé toutes les bougies ou pas?
6: Oui, j'ai soufflé toutes les bougies. C'était un 8 et un 0, donc il y en avait que 2.
4: Magnifique.
6: C'est pas mal.
4: Magnifique.
6: Voilà, c'était très bien. C'était très bien.
5: Bel âge. Hein.
4: Alors, tu as 2 enfants, Laurent et Lucie, et tu as 3 petits-enfants, c'est ça?
6: C'est ça.
4: Oh,
6: exactement.
4: Magnifique. Alors, dis donc, tu as un chien qui t'a adopté. Ça veut dire quoi, c'est un chien qui t'a adopté?
6: Eh bien, c'était un chien que je côtoyais depuis longtemps dans le centre équestre où j'allais faire du cheval. Et puis, au fil des années, ce chien, il m'a aimé. Et puis un beau jour, il s'est mis le long de ma roue au moment de partir et il n'a pas voulu partir. Il avait 9 ans. Oh. Il en a 16. Oh. Eh bien, il en a 16. Et il va bien. Et il est chez moi. Et son ancienne maman m'a dit, emmène-le. De toute façon, tu reviens vendredi. Ben, je dis, oui, bien sûr. Je suis revenue vendredi avec le chien. Il était content. Mais il est revenu quand même avec moi. Et oh. depuis, il est là. Voilà. Oh. Une merveille.
7: Alors, il s'appelle Filou, il paraît.
6: Il s'appelle Filou, exactement.
7: Ah, c'est un filou.
6: Son vrai nom.
7: Ah, c'est un filou, bien sûr, évidemment.
6: Oui, mais il est tellement gentil. Oh. Et puis alors, il sait tout, il est sourd comme un pot. il est un peu miro, mais j'ai appris des signes et je change ma voix. Je suis un peu, quand je suis en colère, c'est... Voilà, et bien ça se passe très bien. Non mais je ne changerai pas pour tout l'heure du monde. Hein.
7: Ah bah non, oui, on l'aime, Filou. Ouais. Alors, bon
6: on
7: alors.
6: On l'aime.
7: Oui. Dis donc. Tu me parles de cheval. Tu as fait beaucoup de cheval. Mais là, t'as arrêté un peu le cheval, c'est ça?
6: Non, mais depuis que ma petite fille a arrêté, je n'en ai plus fait parce que j'ai eu peur de me casser la gueule.
7: Ah, bah tu m'étonnes. Eh oui. Eh, tu peux te balader. Oui, tu peux te balader au pas.
6: Non, c'est pas rigolo. Non. Non, mais de toute façon, il faut ce qu'il faut à un moment où il faut.
7: Oui, t'as raison, c'est vrai, je suis d'accord avec toi.
6: C'est comme les talons aiguilles. Il faut ce qu'il faut à un moment où il faut, voilà.
7: Tu mets plus de talons...
6: Tant qu'on peut, c'est bien, mais quand on est moins sûr, on laisse.
7: Tu mets plus de talons aiguilles.
6: Si.
7: T'en mets encore ?
5: Oui, quand même.
6: Les moins hauts.
7: Oh là là, t'es mon héroïne, je n'en mets jamais, moi. C'est une...
6: bah, bah. Pourquoi les filles, elles mettent pas de talons aiguilles ?
7: Mais parce que...
6: Moi, j'ai une fille qui en met pas du tout, et je comprends pas.
7: Bah parce que moi, quand j'en mets, tu sais, tu vois la vache dans Mickey qui s'appelle Clarabelle ?
6: Eh bien,
7: si je mets des talons, on dirait la vache. On dirait Clarabelle.
6: Non, ça vient de tes chaussures. Ah. C'est parce que tes chaussures ne sont pas appropriées.
7: Bon, je vais réfléchir à ça. Bon, ma chérie, on va tout de suite marquer le premier point. Écoute bien, ça va parler de McDo.
6: Oh merde.
7: Alors, écoute bien. Oui. Au Canada francophone, donc le côté francophone du Canada, on dit que le Happy Meal de chez McDo s'appelle un menu bonne humeur. Est-ce que c'est vrai qu'au Canada francophone, il y a le menu bonne humeur à la place du Happy Meal? Vrai ou faux? Top chrono, 5 secondes.
6: Bon, moi, je pense que c'est pas vrai. Parce que pourquoi le transformer? Tout le monde sait qu'un Happy Meal, c'est... bonne humeur pour celui qui le vend.
7: Eh ben, t'as bien raison, Muriel. Un point, ça n'existe pas. Bravo, premier point pour Mumu.
5: Ah là là, une des doyennes d'Otaquet, d'ailleurs. 4 fois 20 ans, Muriel. Quelle énergie incroyable, ça fait vraiment plaisir.
7: Ah ben, c'est sûr qu'elle a plus d'énergie que toi. Ouais. Hein.
5: Dis donc, ok, tu vas te calmer, toi. Patoche les galoches, il est avec nous. Bonjour, mon Patrice.
8: Bonjour à tous les deux, bonjour à toute l'équipe.
5: Ah, c'est salut. Sympa, Patrice. Ici Lorraine, qui habite à Malzéville, c'est en Meurthe-et-Moselle. Comment on appelle les habitants de Malzéville? Malzévillois.
8: Très bien.
5: Et comment?
8: Oui, Malzévillois.
5: Et les Villois. C'est bon, salut tout le monde. Qu'est-ce qu'il fait, Patrice, dans la vie?
8: Ben, je suis retraité, jeune retraité, depuis le 1er avril.
5: Voilà.
9: Oh, tu n'as plus le temps.
5: Bah oui. Ah, dis donc, c'est frais cette retraite 1er avril, il y a un mois et demi. Alors, tu faisais quoi? C'était quoi ton métier juste avant?
8: Alors, moi, j'étais directeur de secteur dans l'hôtellerie, restauration pour un groupe français, groupe important français, voilà.
5: Et avant, t'as été restaurateur, mais longtemps t'as été restaurateur?
8: Oui, j'ai été restaurateur à mon propre compte, oui, jusqu'en 2012. Et après 2012, les événements ont fait que j'ai dû fermer, vendre. Et puis après, j'étais dans une entreprise en tant que salarié.
5: Bon, voilà. Comment tu vis la retraite depuis un mois et demi, bientôt deux mois là? Tu le sens bien? T'es content? T'as du temps? Tu dors le matin?
8: Ah oui, très bien, oui. Non, mais c'est vrai que la vie, elle change. Comme j'étais toujours en déplacement, bah, je revois un petit peu les Malzévillois, la famille, les amis.
5: Ah oui.
8: Ouais, on a du temps pour soi.
5: Ouais, puis tu profites de tes petits-enfants, parce que t'es grand-père, Patrice, il me semble.
8: Oui, j'ai deux enfants et donc deux petits-enfants aussi, ouais.
5: Isaac, qui a 5 ans, et Farel, qui a 3 ans, c'est bien ça?
8: Tout à fait, des petites têtes blondes aux yeux bleus.
5: Trop mignon, et on salue tes enfants Alexandre et Ophélie. Voilà, mon petit Patou, on va jouer ensemble sur ici, je suis heureux de t'accueillir, et on va tout faire pour aller être mon candidat aujourd'hui. J'en ai besoin d'un quand même, mon Patrice, je compte sur toi, parce que là...
8: On va faire le maximum.
5: Allez, mon Patrice, elle a l'air très en forme, Muriel, je me mets.
7: Muriel est très forte.
5: Oh là là, Muriel est très forte.
8: J'ai déjà la pression avec le point qu'elle a marqué.
7: Oh, et voilà.
5: Ça va aller. Allez, on retombe en enfance, on vient de parler de tes petits-enfants.
8: Ouais.
5: Petite boîte à musique sympathique. Écoute bien cette histoire. Dans le Var, département 83, Saint-Tropez, un doudou a été retrouvé 11 ans après avoir été perdu. Est-ce que cette histoire est vraie ou fausse? Top chrono, 5 secondes.
8: Je vais dire vrai, c'est tellement sympathique.
5: Bah, c'est sympa et c'est mignon, et t'as raison, c'est vrai. On est en avril dernier, Baptiste, il a 14 ans, il a retrouvé à Tourtour son doudou perdu 11 ans plus tôt pendant des vacances. C'est un habitant du village qu'il avait récupéré il y a 10 ans, qu'il a toujours laissé dans sa maison accroché. Comme quoi, enfin voilà, l'espoir fait vivre, c'est de la folie 11 ans plus tard. Bonne réponse, Patrice, bravo.
7: Un point Mumu, un point Patoche, et là tout de suite, vous écoutez ici, et moi je vous emmène faire une virée à deux.
5: Bien sûr.
7: Et ouais, on va aller avec Lily Cube, voyage en Italie, vous écoutez ici, on vous

0: C'est Valérie Damido.
1: Oh yeah, on ira en Italie.
0: On est tous au taquet.
1: Yeah,
0: taquet, taquet. C'est tous les midis.
1: Yeah, midi.
0: Et c'est sûr.
1: Ici, ici, ici.
0: Oh là là, c'était notre premier duo. Ah, ce sera le tube de l'été, mesdames, messieurs. Le Damido Bastia. Sur les plages.
1: On va faire la reprise de Lily Cube. Allez, jingle.
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0: Allez, cube de rosé, nous.
1: Allez, Muriel, ici Azur, Patrice, ici Lorraine, ont un point chacun. Muriel, dis donc, mais t'es ma meilleure amie, toi. D'abord, tu fais du cheval et t'adores les chevaux. T'adores les chiens, mais t'adores bricoler. Il paraît que t'adores bricoler.
3: Oui, j'aime bien bricoler. Je maroufle.
1: Ah, tu maroufles. Oh, tu maroufles. Oh,
3: Moi, je maroufle pas toujours. Des fois, je maroufle avec n'importe quoi.
1: Eh oui, bah, de toute façon, maroufler, c'est maroufler. Tu sais, on fait bien comme on veut.
3: Exactement.
0: Excusez-moi de vous interrompre. Déco, c'est le générique de Déco.
1: Oui, c'est le générique de
0: Déco. Muriel, tu sais que je crois, hein, Valérie, que Muriel, Déco revient sur M6, il me semble.
1: Eh, tout à fait.
0: Je ne veux pas vous interrompre pour rien.
3: Ça, c'est pas mal.
1: Tu pourras me regarder maroufler. Alors.
3: Oui, on va te piquer des idées.
1: Mais évidemment que tu vas me piquer des idées. C'est fait pour ça. Tu adores aussi ton petit. Tu as inventé un jardin dans ta copropriété pendant le Covid.
3: Ah,
1: Et alors,
3: qu'est-ce qu'il y en a qui font d'autres choses. Eh bien, j'ai tapé dans la butte, j'ai aplati, j'ai fait une petite rocaille, j'ai planté des plantouilles, et puis voilà, et puis c'est très bien. J'ai récupéré à la poubelle une table en fer forgé que j'ai réadaptée, poncée, nettoyée, peindue, et tatati. Et puis c'est très bien. Bon, il y a des gains qui viennent, mais je m'en fous.
1: Il y a des gains, mais on s'en fout des gains, c'est toi l'essentiel.
3: Mais on s'en fout, ça m'est bien égal. C'est tellement agréable.
1: Oui.
3: Par mon café, je suis au soleil, il y a des petits oiseaux qui viennent. C'est très bien, c'est très bien. Il faut faire quelque chose.
1: Évidemment.
3: Pas rester à attendre que ça se passe.
1: Je suis bien d'accord avec toi, Mumu. Alors, voilà. Tu vas marquer tout de suite le deuxième point, parce que moi, je te veux demain avec moi en finale, je veux que tu gagnes. Alors, écoute bien. On va faire le générique de Batman.
3: Oh là là.
1: Alors on va parler de chauve-souris, ma chérie. Moi, j'adore les petites chauves-souris, c'est trop mignon. Alors, il paraît que les chauves-souris, elles tournent toujours à gauche quand elles sortent d'une grotte. Est-ce que c'est vrai ou faux qu'elles tournent toujours à gauche quand elles sortent de la grotte, les petites chauves-souris?
3: C'est bien possible, c'est bien possible. Oui.
1: Tu dis oui?
3: Oui, je pense bien que c'est ça.
1: Et non, en fait, elles ne tournent pas toujours à gauche. Ça dépend, en fait, on ne sait pas trop. Ils essayent d'étudier, mais parfois il y en a qui sortent à gauche, parfois pas de point, je suis bien triste.
0: Ah là là, Patrice qui a déjà un point qui est en Meurthe-et-Moselle, Patrice qui est à la retraite depuis bientôt 2 mois, il se régale notre Patrice à Malzéville. Il était directeur de secteur dans l'hôtellerie, mais alors petit, tu avais un autre rêve, tu ne voulais pas être dans la restauration, tu voulais faire quoi, petit Patrice?
4: Moi, j'aurais voulu être pilote de ligne dans l'armée.
1: Ah ouais, Top Gun.
0: Attends, pilote de ligne ou pilote de chasse?
4: Pilote de chasse, pardon, dans l'armée, pilote de chasse. Oui.
1: Donc Top Gun.
0: Top Gun, avec les petites lunettes et
4: tout. Oui, tout à fait.
0: T'as quand même été jusqu'à prendre des cours de pilotage.
4: Oui, j'ai commencé le brevet de pilotage.
0: Ouais.
4: Et la théorie, ça allait, c'était un peu difficile, mais bon, je m'accrochais.
0: Ouais.
4: Par contre, quand on a commencé à la pratique, ça n'allait pas du tout. Pas du tout. Je transpirais des mains, même avec l'instructeur à côté. Hein.
0: Ouais.
4: Donc, j'ai très vite arrêté. Malheureusement, j'ai pas été jusqu'au bout parce que c'était pas pour moi, tout simplement.
0: Ah, tu t'es rendu compte que t'avais peur en avion, donc ça fout mal,
4: voilà,
0: quoi, du coup.
4: Ça, ouais. Bon. Alors que j'ai pas peur dans les gros, hein,
0: ouais, je comprends.
4: Les avions de ligne, le petit Cessna, ça bougeait un peu partout. Atterrissage, décollage, j'étais vraiment pas du tout.
0: Et tu connais un peu Piper, Cessna, Robin, des R400, tout ce genre de voilà. De...
4: Ouais, voilà. C'était une passion pour moi, mais
0: je vois ça, j'entends.
4: Malheureusement, c'était pas. Elle a pas voulu de moi, cette passion. Ouais.
0: Alors, t'es fan de padel, par contre?
4: Oui, j'ai commencé le padel il y a un peu plus de deux ans. Voilà.
0: Ouais.
4: J'ai été fan de tennis et petit à petit, quand j'ai commencé le padel, eh bien j'ai arrêté le tennis et je fais quasiment plus que du padel. Et c'est vraiment quelque chose qui c'est une convivialité, c'est avant, c'est après, et puis c'est pendant. Mais on est sur du cardio, mais cardio sympa, quoi.
0: Du baby foot au beau jour, tu t'es même préparé un terrain de pétanque pour ta retraite. Quelle bonne idée!
4: Oui.
0: C'est génial, ça.
4: C'est vrai, c'est vrai. Il est terminé, on ne l'a pas encore inauguré, on attend les beaux jours avec les amis et on va l'inaugurer va très arriver. Bientôt. Hein, parce que ça
0: arrive, ouais, c'est super, terrain de pétanque, là, l'été, les beaux jours qui arrivent en plus dans les prochains jours. Ouais. Bah, plein de bonnes choses grâce à ton terrain de pétanque, je pense que tu vas te marrer. Voici ta question, elle vaut un point. On écoute un extrait de Pascal Obispo.

0: triche.
1: Non mais je connais Mumu.
0: Demain c'est la finale.
1: C'est encore moi qui va gagner.
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3: Oui, on termine toutes les chansons aujourd'hui.
4: Oui, aujourd'hui on a décidé de faire ça. Alors, Muriel a un point, Patrice a deux points. On va faire un quiz musical. Mais d'abord, on va raconter cette petite histoire incroyable. Il paraît qu'on a fait de la figuration dans le film Ocean 12 avec ta fille.
5: Ouais, et puis on s'est jamais vu.
4: Comment ça, on s'est jamais vu?
5: Ben non, on s'est jamais vu. Parce qu'on était dans la dernière prise. Et puis ils l'ont coupé.
4: Ah ben voilà.
5: Alors, en plus, on a été voir le film. On a été voir le film parce qu'on voulait se voir.
4: Bah oui.
5: Et on attendait. Et quand on a vu que où on avait tourné sur le port de Nice, ça arrivait, on était très attentives. Et puis, on s'est jamais vu passer.
4: Oh my God.
5: Ah ouais, c'était terrible.
4: Est-ce que t'as au moins vu Brad Pitt et George Clooney?
5: Non, même pas.
4: Oh.
5: Parce que nous, on était vraiment sur la dernière vue du film.
4: Oh là là.
5: Ils se sont servis de nous que pour regarder pour eux, en fait. On était trop belles. Ils n'ont pas voulu que tout le monde nous voie.
4: Mais évidemment, c'est
5: mais
4: ça.
5: Mais voilà.
3: Mais elle a été payée quand même. Hein.
4: Mais non, elle a...
5: Oui, bien sûr. Ah, mais oui. On voulait se voir.
4: Mais t'as raison, vous étiez trop belles, toutes les deux. Alors,
5: c'est
4: écoute.
5: Ça, mais c'est... Oui.
4: Tu aimes chanter, tu aimes la musique, je le sais. Là, c'est le quiz musical. Alors, il va y avoir trois chanteurs qui vont chanter. Enfin, il y a trois chansons surtout. Et parmi ces trois chanteurs, évidemment, il y en a deux, c'est les mêmes. Et un, c'est un intrus. Il faut que tu me trouves l'intrus. Écoute bien, ça devrait pas être trop dur. Vas-y. Paris.

0: Alors, c'est qui l'intrus?
1: C'est Syracuse qui est l'intrus.
0: Et oui, alors, comment il... c'est qui le chanteur?
1: C'est vous le dites? Non?
0: Oh mon Dieu.
1: Ah, mais non, il y en avait un autre plus vieux encore qui chantait ça.
0: Eh oui.
1: Ah,
0: oui. Alors.
1: Ah merde.
0: Ah merde, ouais. Alors, tu m'as dit Syracuse. Moi, j'ai envie de te donner un point.
2: Alors.
0: Bah quoi? Elle a dit Syracuse et c'est vrai que vous... Et c'est vrai que vous le dites, il l'a chanté.
2: Oui,
0: elle a dit Syracuse.
2: On l'entend, extrait, dit Syracuse. Donc,
0: bon, d'accord, ok.
2: Bon, bah, dans tout ça. Hein.
0: Bon, d'accord, bon, pas
2: c'est vous qui décidez.
0: Bon, j'ai envie d'en donner un sur les deux, quoi.
2: Ouais.
0: C'est Henri Salvador. Syracuse. Et voilà. Bon, écoute, je ne te donne pas de points parce que il m'a fait les gros yeux, Éric Bastien. Et bon. Oh, je suis désolée. Bon, allez.
2: Patrice, tu as vu, j'œuvre pour toi. Hein. Je fais ce que je peux. Hein.
3: C'est bah, gentil, merci.
2: Bah, bien sûr, c'est normal. On va aux Antilles. Allez, juste avant de jouer, pareil que t'adores cuisiner, notamment le curry, le lait de coco et tout ça et tout ça.
3: Oui, c'est vrai, c'est une passion qui m'est arrivée là tout récemment. Je me suis mis à la cuisine, j'ai un peu de temps.
2: Ouais.
3: Et bon, je suis des sites de recettes, bien entendu, et j'improvise pas, mais j'aime bien les résultats et je fais goûter à la famille, aux amis. Ça plaît des fois, ça plaît souvent, mais bon, quelquefois, c'est loupé.
2: Lait de coco, bah oui, ça arrive. Lait de coco, vanille, tu t'es essayé au Saint-Honoré, mais tout est resté tout plein, du coup. Mais c'est pas.
3: Le Saint-Honoré, c'était une catastrophe.
2: Ouais, mais c'est pas grave.
3: Il a jamais monté, il est sorti, il était tout plat, j'ai pris des photos. Tout le monde s'est moqué de moi.
2: Oh, mais c'est pas grave, t'as raison d'essayer de toute façon. Allez, Patrice, avec le sourire, c'est parti pour ton mix. Il y a trois artistes. Enfin, il y en a deux qui sont les mêmes. Il y en a un qui est un intrus, ça tu l'as compris. Il faut l'identifier, son nom, son prénom. On écoute.

0: Et on envoie le chrono, Patrice. Qui est l'intrus qui n'a rien à faire là.
1: Alors, et maintenant, que vais-je faire? Nougaro. Claude Nougaro.
0: Eh oui, bien sûr. Et maintenant, Claude Nougaro, évidemment.
2: Et...
0: mais tellement pas, c'est Gilbert Bécaud. Et maintenant, mon Patrice, maintenant... qu'est-ce que tu me fais là? Et maintenant,
2: que vais-je faire? Eh bien, je vais faire que c'est un mumu de patoche.

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2: Alors, je vous rappelle que c'est le dernier jour pour se sélectionner pour la finale de demain. Muriel a un point, Patrice a deux points. Le cadeau pour le gagnant demain, c'est un séjour pour quatre personnes au parc Astérix. Cap sur l'Égypte, vous allez faire la descente du Nil, vous allez prendre de la hauteur avec l'envol d'Ibis, vous allez découvrir cet automatique. Vous aurez l'hôtel, la suite, les petits déj, le dîner, 100 euros de carburant et le parking inclus pour y aller. Et si vous ne gagnez pas ça, vous gagnez la magnifique machine expresso EO fabriquée par Malongo avec 32 dosettes et 6 verres en verre. On reprend tout de suite la compétition. Alors, Muriel, elle n'a pas croisé Georges Clooney et Brad Pitt. En revanche, dis donc, il paraît qu'on a croisé Brigitte Bardot.
3: Ah oui, mais ça, c'était quand j'étais toute petite.
2: Alors, raconte, il paraît qu'elle tournait « Dieu créa la femme ».
3: C'était son premier film. Dans la vieille ville, c'était donc un jeudi, parce qu'à l'époque, on n'avait pas école le jeudi. J'étais avec trois copines, on allait voir, bien sûr, j'avais 10 ans. Et au moment de sa pause, elle nous a payé une glace au nouveau glacier.
2: Bah, les gens
3: aussi. Super. Elle était, on s'en rappelle toujours. Et cette chose, ça m'a permis de retrouver, peut-être 50 ans après, une copine qui avait mangé la glace avec moi.
2: Et voilà. Bah oui, parce que t'as raconté l'anecdote sur ici, ouais. Et les copines ouais. T'ont appelé.
3: Eh bien, exactement. C'est formidable, quand même, de se retrouver 60 ans après.
2: Et
3: on ne se reconnaît pas, mais ça ne fait rien.
4: Grâce à la radio ?
2: Ben oui, elle a raconté l'anecdote sur la radio et, elles se sont retrouvées. Ça, c'est bien sympa.
3: J'ai retrouvé une copine. Oui, c'est super sympa.
2: Ah, voilà, tu vois.
3: On devrait faire ça plus souvent.
2: Je suis d'accord avec toi.
5: Avis de recherche.
3: Ouais.
2: Quand elle avait 60 ans, c'est-à-dire un âge exceptionnel, il paraît que tu t'es inscrite à Koh-Lanta. Mais finalement, lors de la sélection, tu devais partir au Kenya avec ta fille.
3: Mais oui. Ça a été la fatalité. Hein. Bon, j'ai rien fait du tout. Juste, ils m'ont téléphoné en me disant « Est-ce que vous êtes toujours d'accord ?» Je lui ai dit « Oui, mais là, je pars. » Elle me dit « Non, là, c'est tout de suite. » Et donc, c'était mort. J'ai pas de bol, mais c'est pas grave. Peut-être que j'aurais mangé quelque chose de pas bien et ça m'aurait
2: Oh non, et puis c'est dur à Koh-Lanta. Bon, ma chérie, là...
3: Oui, mais il était pas dur comme ça. Et puis, il était beaucoup mieux.
2: C'est vrai.
3: Sympa.
2: C'est vrai, voilà. je suis d'accord avec toi.
3: Là, ils sont hard.
2: Alors, ma chérie, c'est la question à 3 points. Je te pose la question, je te fais des réponses, je te propose des réponses. Et à mon top chrono, tu auras 10 secondes pour me donner ta réponse. Alors, tiens,
3: on va parler...
2: Mais non, tu vas gagner. Allez, on va parler du jeu vidéo Pac-Man.
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2: figure-toi que cette semaine, Pac-Man célèbre son 45e anniversaire. Alors, est-ce que tu sais quel est l'aliment qui a inspiré la forme de Pac-Man ? Alors, un citron coupé, une pizza à laquelle il manque une part, un donut croqué ou les joues de Éric Bastien. Oui. Alors, qu'est-ce qui a inspiré la forme de Pac-Man ?
3: Moi, comme je suis près de l'Italie, je pense que c'est une pizza, donc il manque une part.
2: Une pizza à laquelle il manque une part ?
3: Ouais, ça me plaît, ça.
2: Eh bien, figure-toi, ma petite Mumu, que c'est une bonne réponse.
4: Ah.
2: Eh oui, c'est totalement une pizza à qui il manque une part. C'est magnifique, tu as 3 points, ça fait 4.
5: Oui, ça fait 4. Patrice est avec nous. Pour ceux qui nous rejoignent, Patrice, on fait connaissance avec lui depuis midi, avec ici Lorraine. Il habite à Malzéville, il est marié et il a 2 petits-enfants. Patrice, est-ce que t'es chaud? Est-ce que ça va? Est-ce que t'es en forme, Patrice?
7: Je suis au taquet.
5: Patrice?
8: Et maintenant,
5: qui chante ça?
8: Que vais-je déco. Faire
5: voilà. Déco. Vous pouvez pas me dire ça il y a 5 minutes.
7: Je suis nul.
5: Il nous a dit nous garrot quand même le gars.
7: Ouais,
5: Patrice,
7: ouais,
2: tu vois ça?
7: N'importe quoi.
5: Moi tu m'inquiètes Patrice pour la suite.
2: Eric, tu vois ça, c'est du mauvais coaching, c'est de l'humiliation de candidat et c'est ces petits détails de malveillance
5: mais
2: qui font que le candidat est déstabilisé.
5: Non, c'est pour qu'il se souvienne bien de Béco.
2: Ouais, enfin comme ça.
7: Béco.
2: Ne te déstabilise pas Patoche, tu sais il y a plein de trucs qu'il ne connaît pas.
5: Non, mais moi je leur donne des devoirs, il y a 100 lignes à copier sur Béco, il y a le service après-vente quand même. Patrice qui aime les sensations forte, qui aime bien les manèges. Alors, c'est ta fille qui t'entraîne dans les manèges et je crois d'ailleurs que c'est pour elle que tu joues pour l'emmener au parc Astérix.
7: Tout à fait, c'est vrai. C'est vraiment, quand on a entendu ça, elle m'a dit vas-y papa. Voilà. Donc, oui, c'est à 90%, c'est ma fille, Ophélie.
5: Bon, bah, je te souhaite de gagner ce beau séjour pour elle. Pareil que tu as déjà sauté à l'élastique, donc voilà, côté sensation, t'es pas mal, hein.
7: Oui, j'aime bien. Ouais. Bon, je sais pas si je referai, mais 60 mètres sur un parking près de Saint-Tropez, J'avais beaucoup hésité, et puis je me suis lancé parce qu'on était une bande de potes, il ne fallait pas que je faille.
5: Est-ce que tu avais regardé la météo le matin ?
7: Non, pourquoi ?
5: Pourquoi je te demande ça ? Parce que c'est ton rituel, il paraît que tous les matins... Tous les matins, tu regardes la météo.
2: Aïe, aïe, aïe, que frio.
5: Ah oui, bah oui.
7: Bah, ce matin-là aussi, oui.
5: Bah oui, ce matin-là, t'organises vraiment ta journée suivant le temps. Il y a nombreux à le faire, mais ça détermine beaucoup de choses. Le tennis, le paddle pour toi, la météo, c'est quelque chose.
7: C'est ça, ouais, les activités indoor et puis celles qu'on fait à l'extérieur, ouais, non, c'est vrai, c'est important.
5: Je suis d'accord. Quel temps il fait en Amérique du Sud, tu crois?
7: En ce moment, il ne fait pas très chaud. Hein,
5: alors, c'est pas le moment d'y aller. Pourtant, c'est ton rêve.
7: Oui, c'est vrai. C'est un continent que je n'ai pas visité. Je suis allé un peu sur tous les continents, quasiment, hein, sauf l'Australie et l'Amérique du Sud. Ouais.
5: Il a une phobie, notre Patrice. Ouais, je vous le fais court. Le nombril.
2: Qu'est-ce que ça ?
5: On ne peut pas s'approcher du nombril de Patrice.
2: Pourquoi ?
7: Non, parce que c'est une phobie depuis toujours. Parce que je pense que ça vient de ma petite enfance. On m'a expliqué que le nombril, c'était au moment où l'enfant avait coupé le cordon et oui. On faisait un petit nœud. Et ce petit nœud, ben moi, dans ma tête, c'est peut-être rentré comme quelque chose de fragile. Comme un nœud, ça peut se défaire. Donc j'ai dit, on touche pas mon nombril, je touche pas le nombril des autres d'ailleurs. Ah et ouais. c'est devenu une phobie. Même sous la douche, faut que je fasse très attention quand même.
2: Ah ouais. Ah ben dis-donc. Ah oui.
5: Sinon, Patrice, ça va?
7: Oui, ça va bien.
2: T'as arrêté malo, moi je me suis fait opérer de la vésicule biliaire, ils te font un trou dans le nombril pour passer le truc, ouais. Et après il y a de la colle, et il faut nettoyer le nombril tous les jours, trois fois par jour.
7: J'aurais été, tu serais devenu fou. Très, très malheureux.
2: Ouais. Fais attention à ta vésicule.
5: Patrice, voici la question, écoute bien cet extrait. Qui chante? Qui chante?
7: Béco.
5: Voilà, bien. Bon.
7: Gagné.
5: Ouais, c'est déjà... Au moins t'auras retenu un truc. Voici donc ta question, ça ne concerne pas du tout Béco, mais Vanessa. Sa paradis. Toi, celui qui met mon cœur au galop, sa voix dessus les flots, et lorsque t'as glissé. Les épines du cœur, c'est le tout nouveau Vanessa Paradis. Aujourd'hui, 21 mai, Vanessa Paradis est en concert au Zénith de Paris. Et Vanessa Paradis, elle est identifiée par ses jolies dents du bonheur, hein, les dents un petit peu écartées. C'est un petit espace visible, tu le sais, entre les dents du haut. Comment s'appelle ce phénomène d'avoir les dents du bonheur? Ça porte un nom. Est-ce que c'est un prognathisme? Prognathisme. Est-ce que c'est une malocclusion? Est-ce que c'est un diastème? Est-ce que c'est une amygdalite aiguë? Top chrono, 10 secondes. Prognathisme, malocclusion, diastème, amygdalite aiguë.
7: Je dirais...
5: Allez.
7: Diastème, allez.
5: Qu'est-ce que tu me fais plaisir? Longtemps considéré comme un défaut, c'est un petit détail physique qui est aujourd'hui totalement associé au charme et à la personnalité. C'est le cas d'ailleurs d'Yannick Noah aussi. C'est bien un diastème. Bravo!
2: Allez, 4 pour Mumu, 5 pour Pat. Et là, tout de suite, You keep me hanging on. Ah là là, mon idole, 1986, Kim Wilde, les amis.
5: Ah oui.
2: 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À tout de suite.

0: 1986, You Keep Me Hanging On, c'est signé Kim Wilde sur notre radio ici.
1: Eh oui, nos nuits sont Kim Wilde, jingle.
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1: Muriel à 4, Patrice à 5. Alors Muriel, elle adore voyager. Oui. Elle adore aller l'Italie, le Maroc, la Tunisie, les États-Unis, le Canada, le Kenya et la Jamaïque.
3: C'était pas mal.
1: Ça t'a plu la Jamaïque? Paraît qu'on est, on aime bien les spécialités locales.
3: On était dans le car.
1: On aime.
3: Le mec qui passe comme ici avec des chouchous, avec des spice cakes.
1: Et voilà. Et ben comme ça, on est détendu. Alors
3: ouais, voilà.
1: Il paraît que tu aurais, si t'étais un animal, tu aimerais être un dog allemand.
3: Oui, parce que c'est pas tôt, c'est gentil, mais un dog allemand mâle, hein.
1: Oui, bah oui.
3: Voilà, voilà.
1: Est-ce que tu l'as vu, Kate Basset, pour un dog justement?
3: Non, je ne l'ai pas vu, mais j'ai eu deux dogs allemands.
1: Ah, c'est trop mignon.
3: Et c'est vraiment extraordinaire. Oui, voilà, j'aimerais.
1: C'est très gentil, les dogs allemands.
3: Oui, j'aimerais bien.
1: Et alors, si tu devais déjeuner avec une célébrité, tu voudrais déjeuner avec notre Johnny National?
3: Eh oui, bien sûr.
1: Eh oui.
3: Qui ne voudrait pas?
1: Moi, j'adore Johnny, c'est mon idole. Hein.
3: Bah, bien sûr.
1: Eh oui.
3: Aussi.
1: Tellement moi gentil. Aussi. Tellement gentil. Bon, écoute, tu es nul en diplomatie, tu es rancunière, mais tu reviens jamais en arrière pour les choses importantes.
3: Ouais.
1: Hein. T'es rancunière.
3: Oui, c'est vrai.
1: Et à 80 balais, tu sais encore toucher tes pieds avec tes mains à plat. Voilà.
3: Tout à fait. Ça fait rire mon petit-fils.
1: Ça fait rire,
3: mon petit-fils qui lui n'y arrive pas.
1: Et voilà, bah, je te rassure, Éric Bastien non plus.
0: Ouais, bah, c'est sûr.
3: Mais c'est chacun sa vie.
1: Et voilà.
3: Lui, je crois qu'il touche son nez avec sa langue, non? Un peu bien ce goût-là?
1: Non, même pas. Non, il sait pas faire tout ça.
0: Il sait pas faire tout ça,
1: Il a pas de talent inutile.
0: Non.
1: Imiter les canards. Alors.
0: Oh, il fait peur, on en parle?
1: Tu as 4. Là, je te propose de marquer 5 points. Écoute bien. Car je te mets Jeanne Masse.
4: En rouge et noir, j'exilerai ma peur.
1: A écrit le livre Le Rouge et le Noir.
0: Qui
1: a écrit
3: Stendhal.
1: Stendhal. Eh ben, écoute, est-ce que c'est une bonne réponse? On va le savoir tout de suite. En Rouge et Noir, j'oublierai le temps d'avant, qui est jamais trop grand. Et oui, bien sûr que c'est une bonne réponse. Publié en 1830, L'Ascension sociale de Julien Sorel, un grand classique de la littérature. Bien sûr, tu as 9 points.
0: Oui, 9 points, oui.
1: Bah oui, elle vient de marquer 5 et 4.
0: Oui, donc j'étais en train de me dire que si Patrice marque les 5 points qui arrivent, on serait à 10 points, on resterait en tête.
1: Oui, enfin bon, il y a le bingo.
0: Oui, il y a le bingo, il y a plein de choses. Mon Patrice qui est avec nous, là, depuis la Meurthe-et-Moselle, qui a envie de jouer pour sa fille, Ophélie, qui adore les sensations fortes, et notamment, bah oui, le parc Astérix. Si on parlait des déjeuners, toi, t'aimerais déjeuner avec un footballeur, il me semble.
5: Oui, alors qu'est-ce que j'avais noté? Ouais, parce que je suis très football.
0: T'es fan de qui? T'es fan de Cristiano, toi? De Ronaldo?
5: Cristiano Ronaldo. Ah oui, c'est mon idole. Oui.
0: Faudrait
5: un traducteur, mais autrement, oui, ça me plairait bien. Ouais.
0: Je pense qu'il est plus compliqué. Tu dis que c'est beau de le voir jouer, que c'est quelqu'un de généreux.
5: Ah ouais, c'est un très beau joueur, puis avec les performances extraordinaires
0: bien sûr,
5: en plus.
0: Évidemment.
5: Ouais.
0: Alors, on a dit que t'étais à la retraite depuis le 1er avril, t'étais directeur de secteur dans l'hôtellerie, t'as travaillé dans la restauration, et c'est justement là que tu as rencontré ta femme, Delphine, dans un restaurant. C'était sympa, hein?
5: Oui, c'était sympa. Ouais. Elle venait régulièrement, j'étais propriétaire, et puis, ça s'est fait parce qu'elle venait régulièrement avec une amie tous les samedis soirs, et puis un soir, ben voilà, ça.
0: Oh, c'est elle qui a fait le premier pas, hein, quand même. Hein.
5: Oui, tout à fait, on peut le dire. Ouais. C'était avec insistance. J'avais 90%, elle avait fait 90% du chemin. J'ai fait 10% qui restaient.
0: Oui, mais de toute façon, elle a toujours voulu aller vite, Delphine, parce que j'ai cru comprendre qu'après votre rencontre en 94, en moins d'un an, elle voulait officialiser la relation. Elle voulait, elle voulait le petit mariage, quoi.
5: Oui, elle a acheté sa robe de mariée.
0: Ouais. Et alors, vous êtes mariés ou pas?
5: Non, on s'est mariés il y a 2 ans.
0: Alors,
5: en 2023.
0: Attends.
5: 3 ans, pardon.
0: Vous rencontrez en 94. Elle achète la robe de mariée, donc en 95, et vous mariez 30 ans après.
5: C'est ça. C'est le temps de la réflexion. Hein.
0: Bien sûr, c'est une belle réflexion. Et ce qui est génial, je crois qu'elle rentre dans sa robe de l'époque. il y a 30 ans.
5: Oui, tout à fait. Ouais, ouais, c'est vrai. Elle a pas bougé. Hein, ouais.
0: Bon, ça,
5: c'est un peu familial, sa maman aussi. Elle est rentrée dans sa robe de mariée, oui, 30 ans après. C'est vrai. Ouais, tout à fait.
0: Bon, écoute, belle histoire. Je sais que tu es fou amoureux de ta femme après autant d'années. Donc, vraiment, c'est très sympa.
6: Qu'est-ce qui m'arrive aujourd'hui? Je suis amoureux de ma femme. C'est bizarre, c'est vraiment pas normal. Allez.
0: Patrice, qu'est-ce qu'on fait maintenant?
1: On marque 5 points ou pas?
0: Patrice, qu'est-ce qu'on fait maintenant? Qu'est-ce qu'on fait maintenant? Que vais-je faire? On va jouer.
1: Ah là là, mon Dieu.
0: Qui chante, Patrice, au fait?
5: Un petit déco, oui. Monsieur Gilbert.
0: Oui, c'est bien. Alors, petit extrait de notre ami Obélix.
7: Oui, Astérix, tu crois que nous aurons du sanglier?
0: Ah, avec la voix de Pierre Tornade, magnifique. Comment s'appelle le bébé sanglier? Question cash, comment s'appelle le bébé sanglier? 10 secondes, top chrono.
5: Marcassin.
0: Marcassin. Mmh. Son prénom c'est Marc et Assin, son nom de famille. Marc Assin. Le bébé sanglier, c'est un marcassin, oui, c'est une bonne réponse. Bravo, 5 points, ça te fait 10.
1: Allez, ça fait quand même 9 pour notre Muriel, 10 pour Patrice. Il restera le bingo pour vous départager. Mais avant, on va écouter dans la musique, on va écouter Pascal Obispo et Francis Cabrel. Et on est bien d'accord avec eux, il faudrait que pleuve l'amour. 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

0: 100% de beauté, Pascal Obispo, Francis Cabrel. Il faudrait que pleuve l'amour. On a aimé ce petit crachin sur ici.
1: On adore l'amour, nous.
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1: Nous sommes au taquet avec Muriel et Patrice.
0: Exactement.
1: Muriel à 9, Patrice à 10, il y a le bingo. Avant de tenter de gagner le bingo, ma petite Mumu, je raconte cette anecdote qui me fait beaucoup rire. Il paraît que quand ton fils avait 4 ans, c'était l'époque de Dallas.
3: Oh, oui.
1: Voilà.
0: Ah, génial.
1: On adorait Dallas.
0: Ah, on adorait le chapeau.
1: L'univers impitoyable, ouais. Tout ça, sous Hélène l'alcoolique.
0: Bobby.
3: Voilà,
1: Bobier, oui. Et il paraît que ton fils t'a demandé une petite sœur. Petite, grosse, blonde et bouclée, comme Lucie Ewing.
3: Oui, c'est ça.
1: Et du coup, quand elle est arrivée, elle était comment?
3: Ben, elle était pas grosse, toute petite, complètement ronde. Elle avait pas de cheveux, par contre. Mais elle avait des yeux bleus, comme Ewing. Et on l'a appelée Lucie.
1: Et voilà comment le destin décide du prénom
3: drôle,
1: que tu vas porter.
3: Ouais, c'est voilà, exactement. Et Lucie avec un Y, hein, comme la Lucie de Dallas.
1: Eh ben, évidemment.
3: Évidemment.
1: Évidemment.
0: Vous avez une bonne idée, comment dire, de bonnes idées, mais pas de pétrole. Pétrole, Dallas, tout ça.
1: Oh là là.
0: Le pétrole, Dallas, non,
1: bon. Je l'ai, j'ai la ref, mais d'abord, okay, t'étais pas né quand il y avait cette pub, et voilà.
0: J'adore. Alors, la ref, c'est votre podcast, ça.
1: Ça, c'est ça, exactement. Ouais. Alors, ma chérie, pour t'encourager, on va écouter, évidemment, notre Johnny National. Bien avant l'envie, j'ai les rêves et les merci. Alors, et le désir aussi.
3: Quand on lui donne l'envie.
1: Et l'envie. L'envie de gagner, ma chérie, c'est maintenant. Écoute bien.
3: Ouais.
1: Ton bingo, on va parler de musique. À mon top chrono, tu vas avoir 10 secondes pour me donner un maximum de chanteuses étrangères. C'est-à-dire que des étrangères. Aucune chanteuse française. Toute époque confondue, bien évidemment. Tu as le droit de me donner des chanteuses des années 30, des années 40, des années 50. On
3: d'accord.
1: S'en fiche. Un maximum de chanteuses étrangères. Top chrono, 10 secondes.
3: Oh là là. Tina Turner, Tina Arena, Ella Fitzgerald, étrangère toujours.
1: Eh mais trois.
3: Annie Cordy, elle est belge.
1: Eh, trois, il n'y en a que trois. Il y avait Madonna, Britney Spears, Mariah Carey, Whitney Houston, Beyoncé, Shakira, que sais-je, Lady Gaga. Tu m'en as donné trois.
0: Bon, c'est pas mal ça, Patrice. Hein. Bon, déjà, t'es en tête d'un tout petit point, 10 à 9. Elle a fait 3 dans ce bingo. Celui qui marque le plus de points remporte 10 points, c'est ce que vaut notre bingo du jour. T'as compris que là, il faut faire plus de 3. C'est clair, hein, Patrice?
1: Tu as compris qu'il fallait faire plus de 3.
0: Oui, il faut faire 4. Dis-moi, Patrice, qu'est-ce que tu retiendras de cette émission?
4: Moi, j'aime bien la vivacité, l'humour, le chant. Enfin, les années 80, ça me va bien. Et puis, je retiendrai Muriel, Valérie et Eric.
1: Oh là là.
0: Je pense que tu as oublié l'essentiel.
4: L'écho.
5: Et maintenant.
0: Alors, merci. Je vois que c'est acquis. Je vois que tout est acquis.
4: Ça, je vais m'en souvenir.
1: Tu vas chanter ça toute la semaine, mon pauvre.
0: On va te chambrer un peu, là. Je pense qu'ils vont te le sortir souvent dans ton entourage.
4: Ouais,
0: bon,
4: clair, ouais.
0: Merci en tous les cas. T'as été super. Et merci pour les compliments que tu viens de faire sur l'émission. On va te faire plaisir en écoutant la musique que tu as. Péco, ça va de soi. Mais aussi Balavoine.
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0: Je ne résiste pas à te demander de me siffler quelque chose parce qu'il paraît que tu siffles très bien, que tu arrives à faire de très belles mélodies. Est-ce qu'on peut avoir une petite démo?
4: Alors, qu'est-ce qu'on va chanter?
1: C'est...
0: Ceux qui ont trouvé son
1: alors,
0: très fort,
1: moi,
0: c'était quoi?
4: La Giza.
1: Ah ouais. Tiens, maintenant je vais te siffler un truc, on va voir si tu reconnais. Micheline Dax en moi. Allez.
0: Exactement. Micheline Dax. C'est vrai qu'elle était siffleuse.
1: Bah, évidemment.
0: Exactement. Mais quelle référence. Mais cette Valérie, elle sait tout sur tout.
1: Ah,
0: c'est
1: là,
0: pas
1: là.
0: Pour rien que vous avez cet excellent podcast qui s'appelle La Rêve, qui est disponible sur YouTube dès à présent. Il y en a encore plein qui arrivent. En plus, c'est génial.
1: Allez,
0: c'est parti pour le bingo, mon Patrice.
1: Il y a le bingo.
0: Un max de points à gagner. Il faut que tu fasses 4 hein, pour être avec moi en finale demain vendredi. Patrice, je te demande de me citer un maximum de chanteurs. Nous sommes d'accord.
1: Chanteurs.
0: Ce sont les chanteurs qui ne sont pas français. Voilà, tous les chanteurs étrangers connus. Top chrono.
4: Alors, Harry Belafonte, je vais dire.
0: Allez.
4: Michael Jackson.
0: Oui.
4: James Brown.
1: Et sur... c'est tout, ça fait 3.
0: Bah, on est sur une égalité, là, alors.
1: Eh oui, il faut se dépêcher. Voilà. Là, là, là. Alors, une question pourcentage, tout de suite, pour vous départager. C'est le premier qui répond au plus près, sans dépasser. Écoutez bien.
0: Quel pourcentage d'adultes dans le monde est alphabétisé, selon vous et selon une source de l'UNESCO ? Muriel.
3: Alphabétisé, on a dit. Hein.
1: Ouais.
0: Ouais.
3: Ouais.
0: Vite. Allez.
1: 70%.
0: Patrice, tu dis combien le pourcentage d'adultes dans le monde qui est alphabétisé ?
4: Je vais dire 69.
0: 69%, la personne la plus près. Et ça se joue au poil de 1. C'est 86%. Donc comme t'as dit 69 en dessous, c'est Mumu.
1: C'est Mumu. Demain, tu seras avec nous, ma Mumu, en finale, pour gagner le séjour pour 4 au parc Astérix, pour descendre le Nil, pour t'envoler avec les Ibis, pour aller découvrir cet Automatix, ou pour gagner notre ami...
0: Bah, Joe Malongox, mais bon, là, il aurait dit 71, il gagnait.
1: Eh oui, bah, il a pas dit. Bah, Patrice, il l'a pas dit. C'est comme ça, c'est tout.
0: Je suis triste, Patrice.
1: Eh oui, si tu ne gagnes pas ça, ma petite Mumu, si tu gagnes pas le séjour au parc Astérix, tu gagneras peut-être la machine expresso EO fabriquée par Malongo. Alors, je rappelle à nos auditeurs que demain, j'ai 3 candidats.
0: Oui, oh bah mince.
1: Voilà, je remercie Céline à la réalisation, Basilou à la technique, Marion Standard, le prof Coupez au savoir. Dis donc, il n'est pas un peu l'heure d'aller se coucher ?
0: Oui, parce que là, on vient de passer un bon moment avec le best-of d'Otaquet. Faut quand même qu'on récupère pour tout à l'heure, là. Hein.
1: Et puis surtout, c'est l'heure que Johan Guérin nous informe.
0: Il est là, Johan Guérin ?
1: Mais oui !
0: Le grand Johan Guérin ?
1: Bien sûr !
0: Il arrive tout de suite avec Ici, dès 5h.

0: chanson sur ma drôle de vie, Véronique Sanson, et on pense fort à elle puisqu'elle a été hospitalisée d'urgence le week-end dernier pour une infection respiratoire. On va vous donner quand même des bonnes nouvelles parce que ça va mieux, c'est ce qu'elle a annoncé récemment.
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0: Bonjour, merci de démarrer la journée avec l'équipe ici des 5h. C'est la grande famille ici qui se réveille avec vous. On espère que vous êtes en forme malgré les fortes chaleurs. Les leftos ce matin, Emeline Saveria, Mélodie, Antoine et Aude Razo. Bonjour Aude.
3: Bonjour Johan Guérin, je ne sais pas vous, mais je n'ai pas beaucoup dormi.
0: Oui, c'est compliqué.
3: Cette nuit, il fait vraiment terriblement chaud. Matinale encore largement consacrée à cette chaleur qui nous étouffe. 17 départements désormais en alerte orange canicule.
0: Avec les fortes chaleurs, il y a aussi dans certaines villes parfois des pics d'ozone. L'occasion de parler de l'éco-conduite ce matin. C'est bon pour la planète et aussi pour votre porte-monnaie. Les bons conseils dans 5 minutes avec Valère Coréard. 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C'est à vous de jouer.
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0: Jeudi 28 mai, très bon début de journée. Bon réveil, 5h. Voilà, 22 000 policiers et gendarmes seront mobilisés samedi soir en France.
3: Pour éviter ou tenter d'éviter les mêmes débordements que l'an dernier quand le PSG avait soulevé la Ligue des Champions, pillage, violence. Nouvelle finale samedi soir, PSG-Arsenal et un dispositif encore très conséquent annoncé hier soir par le ministre de l'Intérieur, Laurent Nunez.
4: On aura un gros service d'ordre qui, sur l'ensemble du territoire national, va mobiliser 22 000 personnes, 14 000 sur le territoire national et auquel il faut ajouter 8 000 pour parier l'agglomération parisienne. C'est l'expérience qui nous fait être extrêmement vigilants. Il y a eu la finale de l'année dernière, gagnée par le Paris Saint-Germain. Il y a eu la demi-finale cette année, puis la demi-finale aussi de l'année dernière. S'il doit y avoir des débordements, il y aura des interventions des forces de l'ordre. Que les choses soient claires, il y aura des images où on verra des forces de police en action contre des personnes qui, à ce moment-là, deviennent tout simplement des délinquants. Bien sûr, c'est une fête. Il faut que la fête soit belle. Mais s'il y a des débordements, on aura une réponse. Ce dispositif vise d'abord à encadrer les personnes qui sont sur l'espace public pour que les choses se passent dans la tranquillité et dans le calme. Mais encore une fois, s'il devait y avoir des débordements, bien les policiers et les gendarmes interviendront. Voilà, c'est les instructions que j'ai passées sur l'ensemble du territoire national. Voilà, et ça sera une tolérance zéro sur les débordements. Il y aura des interventions s'il doit y avoir des débordements.
3: Le ministre Laurent Nunez sur le média brut l'an dernier. Le soir de la finale, plus de 500 personnes avaient été interpellées en France, surtout à Paris.
0: La canicule continue d'étouffer une bonne partie de la France et une réunion se tient à Matignon cet après-midi.
3: Le Premier ministre Sébastien Lecornu réunit plusieurs ministres pour faire le point sur la préparation des services de l'État. Audrey Tison, l'opposition s'étonne que la réunion n'ait lieu que maintenant, après une semaine déjà de grosse chaleur.
5: Des mesures ont déjà été prises pour gérer la canicule en cours, nous assurent des sources gouvernementales. Le Premier ministre a travaillé dessus tout le week-end avec son équipe et la situation sanitaire est suivie de près avec un centre de crise au ministère de la Santé. Alors l'objectif d'aujourd'hui, c'est surtout de préparer les prochaines vagues de chaleur en élaborant un plan d'endurance, c'est la formule choisie par Matignon. Autour de la table, une dizaine de ministres, transport, agriculture, santé, travail, logement ou encore éducation nationale. Chacun doit s'assurer que ses services sont prêts, par exemple pour accueillir les enfants dans les établissements scolaires, pour veiller à l'état des nappes phréatiques ou encore pour prévenir le risque de feux de forêt. La météo des forêts va notamment être activée dès aujourd'hui avec quelques jours d'avance.
3: Les mesures exceptionnelles qui se multiplient, exemple à Mont-de-Marsan où les parents d'élèves sont invités à récupérer leurs enfants dès 14h à l'école cet après-midi. L'agglomération parle de température extrême peu compatible avec la bonne tenue des classes. Annulation aussi de nombreux trains intercités aujourd'hui et demain sur les lignes Bordeaux-Marseille, Paris-Limoges-Toulouse et Paris-Clermont afin, dit la SNCF, de prévenir les pannes potentielles de climatisation. Paris va basculer ce midi en alerte orange canicule avec l'ensemble de sa petite couronne, Hauts-de-Seine, Seine-Saint-Denis, Val-de-Marne, ce qui nous donne 17 départements en vigilance orange.
0: La pièce de théâtre avec Patrick Bruel a été interrompue hier soir.
3: Bruel sale violeur. C'est ce qu'ont scandé trois militantes féministes du collectif Nous Toutes. Elles ont été évacuées par la sécurité. C'était au théâtre Édouard VII à Paris, là où Patrick Bruel continue de jouer malgré les accusations de viol et d'agression sexuelle. Les médicaments anti-obésité seront remboursés par la Sécu dès la mi-juin, annonce saluée par les associations de patients. Mais attention, Solène Lehen, tout le monde ne pourra pas bénéficier de ce remboursement. Il y a des critères.
5: Alors qu'en France, la moitié des adultes est en surpoids, le Wegovy et le Mounjaro seront remboursés uniquement aux malades souffrant d'une obésité dite massive, avec un indice de masse corporelle supérieur à 40, ou alors d'une obésité sévère, IMC supérieur à 35, à condition que le patient soit atteint d'une autre pathologie grave. Un remboursement par la Sécurité sociale à hauteur de 65%, sachant qu'aujourd'hui, vous trouvez le Wegovy et le Mounjaro en pharmacie entre 250 et 400 euros pour un mois de traitement. Ces médicaments imitent l'action d'une hormone et coupent tout appétit, permettant de perdre jusqu'à plusieurs dizaines de kilos en quelques semaines et permettant aussi de réduire les risques associés à l'obésité, comme les maladies cardiovasculaires ou le diabète de type 2. Mais la contrepartie, ces médicaments, il faut les prendre toute la vie, sous peine de reprendre quasiment tous les kilos perdus. Donc en prévision, un coût important pour la sécurité sociale, expliquant pourquoi les négociations ont duré plus d'un an entre le gouvernement et les fabricants.
3: À Roland-Garros, Quentin Alice remporte le bras de fer franco-français face à Hugo Humbert. Il affrontera un gros morceau demain au troisième tour, Alexander Zverev, numéro 3 mondial. Ça passe aussi pour Novak Djokovic face à l'autre français, Valentin Royer. Le Serbe parle d'un match épuisant, et oui, chaleur extrême sur les courts. Hier, on l'a vu, Novak Djokovic appelle les organisateurs à repousser de quelques heures les matchs lorsque les conditions sont aussi extrêmes. La météo, toujours aussi chaude, Johan.
0: Oui, avec, on va rappeler, ces 13 départements de la façade ouest en vigilance orange, canicule, ça va de la Manche jusqu'à la Gironde, avec ces départements aussi de Paris et trois départements de la Petite Couronne qui s'ajoutent à partir de midi. Ce jeudi, soleil et chaleur au programme sur la majeure partie du pays, à noter de la Bretagne à la Normandie, puis jusqu'aux Hauts-de-France cet après-midi. Des passages nuageux qui deviennent plus nombreux, des nuages qui se développent à nouveau aussi sur le relief des Alpes où ils peuvent donner des averses orageuses. À noter aussi un léger mistral qui souffle cet après-midi en moyenne vallée du Rhône jusqu'à 50 km/h. Les températures ce matin, la douceur qui se fait déjà ressentir à Clermont-Ferrand, 15 degrés à Lille, Metz et Orléans, 17. Nous avons à Strasbourg et à Rennes, 18. 19 à Paris, Rouen et Nantes, 20 à Toulouse, Bordeaux et Ajaccio, 21 à Marseille. Pour les maximales, elles vont rester chaudes, les températures très chaudes, même comprises entre 30 et 35 degrés sur la majeure partie du pays, jusqu'à 38 sur la Vendée et une bonne partie de la Nouvelle-Aquitaine ainsi que l'Occitanie.
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0: 5h06, excellent réveil, un plaisir de vous savoir avec nous ce matin. Elle fera son grand retour demain avec un nouveau single dévoilé. Nous, en attendant, Mylène Farmer est déjà présente et c'est sans contrefaçon.

0: Farmer et sans contrefaçon, 5h10. Merci de démarrer la journée avec Ici dès 5h.
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0: Bon, on a beaucoup parlé du Sacre des Sangs et Or, le RC Lens qui a décroché la première Coupe de France de son histoire. C'était vendredi dernier en dominant en finale l'OGC Nice. Mais l'exploit ne s'arrête pas qu'à la pelouse du Stade de France. Non, non, le club bouscule les algorithmes mondiaux avec cette chanson. C'est l'hymne du RC Lens. Ben oui, les corons. Pierre Bachelet qui s'est hissé au top 8 d'Instagram dans les trends, les tendances, juste derrière Taylor Swift.
3: Ah, quand même.
0: C'est juste dingue. Plus de 2000 vidéos et des millions de vues. Comme ça, le monde entier maintenant connaît ce titre de Pierre Bachelet. Cette hymne aux mineurs de 1982 qui est sorti donc en 1982, devenu l'âme de Bollard depuis 2005. Et on le sait, samedi, autre grand moment de foot avec la finale de la Ligue des Champions. Alors, est-ce que l'hymne du PSG, Who Said I Would, la musique de Phil Collins, celle-ci, vous la connaissez évidemment, oui, qui est utilisée pour l'entrée des joueurs au parc, est-ce qu'elle sera aussi dans le top des écoutes sur les plateformes musicales?
3: On la connaît plus, celle-là, oui, donc ça, peut-être pas.
0: Mais en plus, c'est international avec Phil Collins. Mais bon, on verra en tout cas. Ce sera repris, je pense, dans pas mal de vidéos s'il y a une victoire du PSG. 5h12 dans l'actualité ce jeudi, Aude.
3: Et si vous alliez chez Ikea sans prendre la voiture? Oula. L'enseigne suédoise vient d'ouvrir son tout premier Ikea compact, un petit Ikea en plein Limoges. On y sera dans quelques minutes.
0: Côté musique, la journée démarre au son de Marine. Marine, fidèle supportrice d'ailleurs des Sangs et Or. On l'écoute avec Escroc dans 5 minutes, mais avant, c'est par ici les économies.
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0: Bonjour Valère Correa.
5: Bonjour Johan, bonjour Aude.
3: Bonjour.
0: Chaque jour avec vous, un bon plan pour notre pouvoir d'achat. Aujourd'hui, vous vouliez nous parler conduite.
5: J'ai reçu un message de Jean-Marc que je voulais partager avec vous. Je le lis. J'ai 66 ans et éduqué par un père respectueux de ses matériels, un agriculteur. Nous sommes les champions des ronds-points en France. Je suis effaré de constater tous les jours d'innombrables conducteurs, presque tous, qui arrivent dessus à bride abattue et freinent fort. Bonjour la pollution aux particules des plaquettes, la consommation, le ripage des pneus sur le rond-point, le gasoil des poids lourds, des autocars. Oui, on peut économiser presque 15 à 20% de carburant. Prolonger les freins, les pneus, la direction en étant respectueux de la vitesse et observateur de sa monture. J'ai un V6 diesel Mercedes-Benz, je suis à peine à 8 litres de moyenne.
3: Notre auditeur qui parle donc d'éco-conduite, et c'est vrai que c'est un bon moyen de faire baisser, et pas qu'un peu, sa consommation de carburant.
5: C'est même ce qu'il y a de plus efficace, hein. Jean-Marc a parfaitement raison, on peut économiser 15% de sa consommation en roulant plus cool. Mais cet auditeur va plus loin, et à juste titre, il évoque aussi tous les bénéfices à rouler plus doucement. On évite une usure prématurée de sa voiture, on évite donc des frais d'entretien plus vite que nécessaire. Notez au passage que le sujet de l'entretien d'un véhicule est très important. Une voiture bien révisée, bien entretenue, consomme moins et on va aussi éviter des pannes plus sérieuses. Et puis j'ai aussi reçu un message de Céline qui m'a fait sourire, toujours sur la voiture. Elle me dit que le meilleur moyen pour faire des économies sur une voiture, c'est de la vendre. Alors oui, c'est un peu facile, mais parfois, si on y regarde bien, on pourrait peut-être se passer d'une des deux ou trois voitures qu'on a à la maison. À méditer. En tout cas, si vous avez des bons plans pour rouler moins cher, pensez à m'écrire. Mon mail, c'est parisicileséconomies@radiofrance.com.
0: Merci beaucoup Valère Correa. Et tiens, Jean-Marc qui nous dit dans son message que nous sommes les champions des ronds-points en France, qui est vrai. Et je sais pas si vous avez vu sur les réseaux sociaux, notamment sur TikTok et Instagram, il y a une nouvelle tendance aussi qui commence à arriver avec les ronds-points en France, c'est-à-dire que les gens se filment en train de les traverser, mais ils passent sur les ronds-points. C'est n'importe quoi, c'est hyper dangereux. Évidemment, ne le faites pas chez vous.
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0: 5h15, Aude, notre reportage ce matin nous emmène à Limoges.
3: Limoges est la toute première ville à accueillir depuis hier un IKEA compact. En clair, un petit IKEA en pleine ville. L'enseigne suédoise veut en installer 36 en France, à Limoges. Les premiers clients sont absolument ravis. Reportage de Valérie Monnier.
6: Certains, comme Carole, sont arrivés près d'une heure avant l'ouverture. Elle est designer, fan de porcelaine et d'IKEA.
7: Je suis partie à 7h chez moi, j'habite à Beaublanc, j'ai bravé les fêtes de l'Aïd, les accidents, le fauchage. J'ai mis 1h30 en voiture pour venir. Et j'étais la première sur le parking.
6: Logiquement, elle est donc aussi la première à entrer dans le magasin, non sans une pointe d'émotion.
7: J'ai pleuré, je vous jure. C'est ridicule, hein, je sais, mais je suis fan de tout chez IKEA.
6: Christelle a fait la route depuis Maléon, à environ 40 km de Limoges. Très impatiente, elle aussi.
8: Sinon, pour nous, c'était Bordeaux, Toulouse, c'était beaucoup trop loin. IKEA, ça représente voilà, une accessibilité aussi à tout public, à tout budget.
6: Marie-Claude et Didier ne disent pas autre chose. Le couple de Limougeaux est déjà client de l'enseigne à Bordeaux.
9: Alors, à Bordeaux, on ne faisait pas qu'IKEA, on faisait la rue Sainte-Catherine et tous les quais et tout et tout et tout. Là, on fera les quais à Limoges.
6: C'est exactement ce qu'imaginent les élus et le président de la CCI de la Haute-Vienne. IKEA est un aspirateur pour Pierre Massy sur lequel il faut capitaliser pour redynamiser le centre-ville de Limoges.
10: Que les gens ne puissent pas se dire en repartant, je ne savais pas que Limoges était à 2 km. La plus grande difficulté, c'est ça. Donc il va falloir qu'on soit très bon en communication.
6: Et le potentiel de Chalon-Dise est immense. C'est d'ailleurs le principal argument avancé par Guillaume Guérin, le président de Limoges Métropole, dans les négociations.
11: La zone de patientèle, par exemple, de certaines spécialités médicales comme l'ophtalmologie chez nous, c'est un bassin de vie d'1,6 million d'habitants. Et donc ça a été un argument massu. La polarité, la centralité de Limoges va bien au-delà de son territoire de vie.
6: Au total, 18 mois de travail, plus de 500 jours dans la plus grande discrétion pour convaincre les dirigeants. Johan Laurel est le président d'IKEA France.
12: It's a possibility to open in place.
13: Donc l'idée, c'est de s'installer dans des villes où nous n'étions pas encore présents. Et donc c'est toute l'idée de ces magasins. Alors on a à peu près 2000 références qu'on peut emporter avec soi dès les achats sur Limoges. Et on a toujours l'accès aux plus de 10 000 références qu'on a, même en étant en commandant au magasin. Les 10 000 seront accessibles également.
6: 30 personnes ont été recrutées pour cette ouverture. 80% sont de Limoges de la région et 2 sont des anciens salariés d'Alinéa.
0: Un reportage à Limoges et le prochain IKEA Compact ouvrira au Mans, ce sera au mois de juillet.
3: On verra si les clients pleurent aussi.
0: Franchement, non, mais c'est fou.
3: Incroyable. Ouais.

0: Paolo Conte, 5h21, l'éphéméride de ce 28 mai, c'est la Saint-Germain aujourd'hui. On souhaite un bon anniversaire à l'ancienne Miss France, Sylvie Tellier, 48 ans, 52 ans pour l'acteur Romain Duris, 55 ans pour Isabelle Carré et puis 58 ans pour Kylie Minogue. Aussi pour bien démarrer la journée. Tiens, petit point historique. 28 mai 1987, en pleine guerre froide, Matthias Rust, un jeune pilote amateur ouest-allemand de 19 ans, réalise l'impensable. Il traverse toutes les défenses aériennes soviétiques avec un simple petit avion de tourisme, un Cessna, et se pose sur un pont juste à côté de la place Rouge à Moscou. Il voulait en fait créer un pont imaginaire pour la paix. Bon, il finira en prison et les dirigeants de la défense soviétique seront tous limogés.
1: Oui, étonnant qu'il ait pu passer comme ça.
0: C'est clair, c'est radical en tout cas.
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0: On retrouve Patrice Gascoigne avec ses coulisses télé. Aujourd'hui, Patrice, vous avez choisi de nous parler d'un hommage à Coluche sur TMC, documentaire signé d'une personnalité qu'il connaît très bien, à savoir Michel Denisot.
3: Nous sommes le 19 juin 1986. Michel Denisot, alors sur Canal+, présente son émission Zénith avec la voix qui tremble.
4: Bonsoir à toutes et à tous, c'est donc un Zénith spécial que je vous présenterai avec Philippe Gildas et Maris pour nous rejoindre ce soir. Je pense qu'on sera pas trop de trois. Pardon.
5: Et si aucun d'entre nous ne peut parler, on n'a aucune chance de continuer. Donc Coluche est mort.
4: Alors je vous propose de revoir Coluche qui était donc à Zénith lundi dernier, juste après sa participation au Stockeur de Montlhéry.
3: Il y a des émissions où rester professionnel est un défi aux larmes. Celle de Michel Denisot qui vient de perdre son pote, un autre Michel, Coluche. 40 ans plus tard, ce soir sur TMC, Michel Denisot nous propose un documentaire passionnant et émouvant intitulé « Mon Coluche à moi ». Un document où il se souvient de cette amitié, de leurs moments de télévision partagés, mais où il rencontre aussi les proches de Coluche et les artistes d'aujourd'hui que l'humoriste a inspirés. J'ai appelé Michel Denisot pour lui demander si cette émission de juin 1986 fut la plus difficile de sa vie, Michel Denisot.
6: Oui, ça a été l'émission la plus difficile de ma vie. J'en ai des émissions, j'en ai fait des milliers, mais celle-ci était vraiment, c'est la seule fois où j'étais fauché et cueilli par l'émotion, où j'annonçais la mort de quelqu'un que je connaissais, que j'avais vu la veille ou l'avant-veille et avec lequel j'avais un lien particulier. Et donc après avoir, non pas dominé cette émotion, mais il fallait continuer. Donc,

0: J'ai continué grâce à Philippe Gildas et Maryse, qui étaient eux aussi très proches de Coluche, et on a pu faire l'émission comme on devait la faire ce jour-là, qui était une émission très difficile, effectivement.
1: Et alors là, tu travailles donc depuis un certain temps sur la Côte d'Azur pour revenir en juillet avec un spectacle totalement neuf. Et donc, ça sera tout nouveau ou on va retrouver
2: Ah non, tout nouveau. Non, moi, je ne les sais plus, les anciens.
1: Les thèmes, ça sera quoi? Ça sera la politique,
2: la
1: tu
2: politique.
1: Tu vas faire peur aux hommes politiques?
2: Les hommes politiques, ils vont recevoir un peu, oui, il y en aura pour tout le monde, comme on disait à la radio. C'est-à-dire que je me suis trouvé dans une situation avec les Restaurants du Cœur où ils m'ont tous fait des promesses, tu vois. Et puis maintenant, je les vois, quoi, les promesses, tu vois. Donc, si tu veux, je vais les régaler. Donc, il y aura un concours de Maxi Tête.
3: Extrait de Zénith, l'émission hommage à la disparition de Coluche le 19 juin 1986. Ne manquez pas ce soir sur TMC Mon Coluche à moi par Michel Denisot. Quant à moi, si je ne trouve pas le chenille public, demain je vous fais de nouvelles coulisses télé.
4: Mais c'est vrai qu'on garde toujours un Coluche dans notre cœur. Merci beaucoup Patrice Gascoigne. 5h24, Coluche. Tiens, il y a un très bon film d'ailleurs. C'est La femme de mon pote de Bertrand Blier. L'action se déroule dans une station de ski. Je vous le conseille vraiment.
5: Mais je l'ai vu.
4: Il est génial ce film, vraiment. Bah tiens, on a besoin d'un peu de fraîcheur. Stéphane Bern revient ce matin sur la naissance du ski en France.
5: J'aimerais bien un petit peu skier,
4: ça me ferait du bien. Bon, juste avant, c'est Marine avec Escroc. Bon réveil.

0: moi.
1: Marine et escroc, 5h28, un peu d'histoire avant l'actu. Stéphane Bern, ce matin, on voyage au temps où un montagnard grenoblois a dû dompter la neige avec deux longues planches de bois.
2: À une époque où les fractures tibia-péronées ne sont pas encore remboursées par la sécurité sociale, un Français voit des patins à neige norvégiens. Il va tenter de les faire marcher sur les pentes alpines. Isère, hiver 1878. Autour de Grenoble et de Champs-Rousses, les chemins sont engloutis sous la neige, impossible de se déplacer. Henri Duhamel, alpiniste passionné, refuse d'attendre le printemps. La fondue est prête, il faut bien aller chercher le pain.
3: Chaque fois que je suis dans une fondue, je fais ça, tu vas voir, c'est crevant.
4: Tu mets ton fil dentaire ?
2: À Paris, quelques mois plus tôt, il a acheté, comme souvenir, sur un stand scandinave, deux longues planches en bois, des skis. En Norvège, ils servent surtout à se déplacer sur des terrains enneigés, souvent en pente douce. Duhamel les essaye dans les Alpes, sans véritable mode d'emploi et surtout sans casque. Mais sur les pentes à pic de Champs-Rousses, ça glisse trop vite.
5: Parce que la neige est trop molle pour moi.
2: Les fixations maintenues par de simples lanières tiennent mal. Tourner, c'est compliqué. Freiner, c'est impossible. C'est soit l'arbre, soit la chute.
6: Mais l'important, c'est pas la chute.
2: Et souvent, dans cet ordre.
6: C'est l'atterrissage.
2: Il ne renonce pas. En 1890, il part en Norvège. Là-bas, il observe les pratiquants, comprend mieux les techniques, les appuis, l'usage des bâtons et surtout les systèmes de fixation. Il rapporte du matériel amélioré, des idées nouvelles et cette fois, la notice. Depuis Grenoble, il adapte, modifie, perfectionne. Dès la fin des années 1890, les descentes deviennent maîtrisables. Peu à peu, autour de lui, d'autres montagnards s'y mettent. Plus on est de fous, plus on skie.
7: Oh, j'ai épilé de mon critérium. Oh, j'ai une pêche, les gars.
2: Aujourd'hui, les stations sont pleines chaque hiver. Et l'on ne sait que trop peu que le ski français doit beaucoup à ce détour par la Norvège. Au fond, les skis, ce sont un peu des morceaux de dracard.
1: Merci Stéphane Bern. On espère que vous aussi, vous avez la pêche ce matin. Ça fait du bien, un peu de fraîcheur voilà. Comme ça, en allant faire du ski. Nous, maintenant, on dépose les skis et vous sautez sur le téléphone. 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Nous sommes le jeudi 28 mai, il est 5h30. Toute l'actualité en France et dans le monde, c'est le 90 secondes avec vous, Drazo.
8: Conséquence de la chaleur, la SNCF annule plusieurs trains intercités. 7 annulations aujourd'hui sur la ligne Paris-Limoges-Toulouse, 6 annulations sur la ligne Bordeaux-Marseille. Il y en aura d'autres demain, mesures pour prévenir les pannes potentielles de climatisation, dit la SNCF. Jusqu'à 39 degrés sont attendus cet après-midi dans le sud de la France, 35 à Paris, 17 départements en alerte orange canicule avec l'ajout de Paris et de sa petite couronne. Le Premier ministre Sébastien Lecornu convoque une réunion à Matignon cet après-midi. 22 000 policiers et gendarmes seront déployés samedi dans toute la France pour la finale de Ligue des Champions disputée par le Paris Saint-Germain. Tolérance zéro sur les débordements, dit le ministre de l'Intérieur Laurent Nunez. 8 000 forces de l'ordre seront mobilisées samedi rien que sur l'agglomération parisienne. À Rennes, les deux adolescents qui ont avoué avoir étranglé Théo, 11 ans, pour récupérer du matériel de pêche, sont mis en examen pour meurtre sur mineur. Ils risquent 20 ans de prison. Ils sont en détention provisoire. Les marges des supermarchés sur les fruits et légumes bio sont 80% plus élevées que sur le non bio. Étude de l'association Que Choisir Ensemble, ex-UFC Que Choisir, étude contestée par la Fédération du Commerce et de la Distribution. Elle estime qu'il n'y a pas de surmarge sur les produits bio. À suivre ce midi à Roland-Garros, le deuxième tour du phénomène Moïse Kwame, 17 ans, le junior français très attendu, affronte le paraguayen Adolfo Daniel Valero. Deuxième tour aussi ce midi pour le grand favori chez les hommes, l'Italien Yannick Sinner.
1: L'info du jour, ce sont les plans canicules qui se déclenchent un peu partout en France.
8: Le principe s'est développé après la désastreuse canicule de 2003. En clair, les personnes qui le souhaitent s'inscrivent sur un registre et des agents de la ville les appellent régulièrement pour prendre de leurs nouvelles. Personnes âgées, personnes malades, personnes isolées. Illustration à Poitiers avec le micro ici de Théo Métonrogimbaud.
0: Christine multiplie les appels. Elle est l'une des agents mobilisés en cas de forte chaleur.
4: Allô, oui.
9: Oui, bonjour monsieur. C'est la cellule canicule de la ville de Poitiers. Comment allez-vous aujourd'hui?
4: Ben écoutez, ça va. Je reste plutôt au froid parce que j'ai la clim dans la maison.
0: Elle doit poser plusieurs questions à cet homme de 90 ans.
9: On leur demande si elles vont bien, si elles s'hydratent régulièrement, si toutefois elles nous font part de vertiges ou de nausées. On leur rappelle de ne pas hésiter à appeler le 15. Bon, ben je vous souhaite une bonne journée, puis je me permettrai de vous rappeler demain pour prendre de vos nouvelles.
4: Ben, bonne journée à vous, bon courage.
0: Si les agents détectent des problèmes, ils ont plusieurs solutions, explique Pascal Bosbeuf, adjointe au chef de mission prévention gestion de crise.
10: Alors, on peut faire passer des aides à domicile, on peut aussi solliciter tout simplement les services de soins, pompiers, secours, etc. Surtout si on n'arrive pas à joindre les personnes, on fait des levées de doute, c'est-à-dire qu'on envoie la police municipale vérifier que la personne est en bonne santé.
0: Heureusement, ça ne s'est pas présenté pour le moment. Il y a pour l'instant environ 200 inscrits sur la liste. La cellule, elle, est activée chaque jour du lundi au dimanche.
8: Renseignez-vous auprès de votre commune si ce dispositif vous intéresse. La demande d'inscription peut se faire par la personne concernée, mais aussi par un tiers, quelqu'un de la famille par exemple.
1: Mais c'est vrai qu'avec la chaleur, on a eu hier 217 records de chaleur relevés par Météo France un petit peu partout en France. C'est considérable. 13 départements de la façade ouest sont en vigilance orange canicule, de la Manche à la Gironde, auxquels s'ajoutent à partir de midi Paris et les 3 départements de la petite couronne. Ce jeudi, soleil et donc chaleur au programme sur la grande partie du pays, à noter de la Bretagne à la Normandie, puis jusqu'aux Hauts-de-France cet après-midi, des passages nuageux qui deviennent plus nombreux, avec des nuages qui se développent aussi à nouveau sur le relief des Alpes, pouvant apporter des averses orageuses, un mistral qui va se lever cet après-midi en moyenne vallée du Rhône jusqu'à 50 km/h. Les températures ce matin, à Clermont-Ferrand 15 degrés, à Lille 17, à Strasbourg et Rennes 18, nous avons à Paris, Rouen et Nantes 19, à Toulouse, Bordeaux et Ajaccio 20, 21 Marseille, aussi vos messages sur la page Facebook ici. Nadège qui est à Bourges a relevé 17 degrés. On a même température à Metz. On salue Patricia. 18 dans le Poitou à Châtellerault. Merci Bernadette. Mulhouse tient 18 degrés aussi, relevé par Stéphane. Et puis Annie qui est dans le Nord à Falampin. Même température. Pour les maximales, elles vont rester très chaudes cet après-midi, comprises entre 30 et 35 degrés sur la majeure partie du pays, jusqu'à 38 sur la Vendée, une bonne partie de la Nouvelle-Aquitaine et de l'Occitanie.
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1: 5h35, excellent réveil. C'est vrai que c'est pas toujours facile de trouver le sommeil en ce moment. Malgré ça, on garde la bonne humeur, nous. Ça a été le cas cette nuit, ça a été compliqué.
8: J'ai pensé à vous toute la nuit, Johan.
1: Ah bah c'est gentil, merci beaucoup. Qu'est-ce que c'est que cette info que vous nous livrez ce matin? Je vais rougir, vraiment. Bon, en tout cas, est-ce que vous avez des petites astuces pour vous rafraîchir à la maison ou au travail? On sait que c'est pas facile de bosser aussi avec les températures élevées. On pense bien fort à vous, les amis. On vous envoie tout notre courage et de la bonne musique aussi pour vous motiver. La preuve avec Jean-Jacques Goldman. Elle a fait un bébé toute seule. Très bon jeudi. Attendez, dites-moi en plus. Donc, vous rêvez? Vous avez rêvé?
8: On va passer le disque d'abord.

0: jusqu'à la dernière note. Jean-Jacques Goldman, elle a fait un bébé toute seule. 5h39, bon réveil.
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0: C'est pas vrai, c'est le rendez-vous qui vous rend service chaque matin. On vous évite les arnaques du moment et nouveaux cas pratiques ce matin, Aude.
3: Oui, avec les escrocs qui nous mettent carrément des vidéos truquées des dirigeants de la Banque de France pour nous piquer de l'argent, ouais, comme d'habitude.
0: Évidemment. Côté musique, nous on se réveille avec Nathalie Imbruglia. J'adore ce genre de réveil. Nathalie Imbruglia et Thorn, on l'écoute avant 6h, mais avant on accueille Patrick qui est à la Seyne-sur-Mer, c'est dans le Var. Bonjour Patrick.
4: Bonjour tous les deux, comment allez-vous?
0: Ça va. Bonjour. Super, et vous-même?
4: Ah ben moi nickel, je suis au taquet, c'est bon.
0: Aude, je voulais vous présenter quand même Patrick. Patrick, c'est un super-héros. Pourquoi? Parce que Patrick, non, vous êtes non-voyant et votre passion, vos passions sont la voile, l'aviron, vous êtes un grand sportif.
4: Et le tandem.
0: Ah ouais?
4: Et le voyage.
0: Oh là là, c'est génial. Non mais franchement, c'est une vraie leçon de vie aussi que vous pouvez nous offrir, Patrick.
4: Il y a plein de gens qui font pareil, ça va, c'est pas...
3: Ah, oh bah non.
0: Ah non, franchement, ouais. On est admiratif ce matin, Patrick, avec Aude. Vous êtes un petit peu notre Superman, voilà, on vous a rencontré.
4: Oui, n'hésitons pas, c'est vrai.
0: Voilà, je vais arrêter.
3: Oh bah alors, il en bafouille.
0: Vous voyez, ben oui, je suis tellement ému.
4: Mets-le par terre, on va le trier.
3: N'hésitons pas.
0: Merci beaucoup.
3: C'est bon,
0: vous lisez dans mes pensées. Merci beaucoup.
4: Et là, je suis en train de préparer mon sac à dos parce que je pars en Turquie avec ma fille.
0: C'est pas vrai, génial. Mais vous partez combien de temps?
4: Pour une bonne semaine, on va visiter Istanbul.
0: Excellent. Donc, le voyage, qu'est-ce que vous avez fait de plus fou, de plus loin jusqu'à présent, Patrick?
4: Ah, bah là, en novembre, j'ai fait les Émirats Arabes Unis.
0: Franchement, vous n'arrêtez pas, en fait. Il y a combien de voyages par an, Patrick, pour vous?
4: Le plus possible, mais laissez le porte-monnaie qui suit pas.
0: Ça, c'est vrai. C'est parfois un peu plus compliqué avec le porte-monnaie. Quel est le voyage le plus beau qui vous reste en tête?
4: Les Grenadines à la voile.
0: Ah, oh là là, la voile, ça doit être fou. Mais vous naviguez aussi sur la Méditerranée, Patrick?
4: Oui.
0: Franchement, on viendra avec vous faire un petit tour en bateau.
4: Le bateau est dans le port de la Seyne-sur-Mer.
0: Eh ben parfait, comme ça on naviguera loin avec vous. Nous, ce matin, on va vous offrir l'objet collector ici, la radio dernière génération, Patrick, qui arrivera très bientôt à la Seyne-sur-Mer.
4: Ça, c'est génial. Parce que la mienne est un peu fatiguée, quoi. Ça va être un grand bonheur.
0: Vous avez bien fait de nous appeler, Patrick. On vous souhaite une très, très bonne journée et un bon voyage donc en Turquie. Merci de votre fidélité.
4: Oui, ça devra aller. Merci beaucoup. Merci ici.
0: Ah avec grand plaisir. On est là aussi pour égayer les matinées, les petits matins avec vous. À bientôt.
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0: C'est pas vrai, le rendez-vous anti-arnaque au Drazome. Attention, parce que des escrocs se font passer pour la Banque de France.
3: Oui, et tout y passe, hein. On a les faux mails, les faux coups de fil et même les fausses vidéos où on voit des dirigeants de la Banque de France nous vendre des placements financiers. Ça, c'est très pervers. Je commence avec le faux mail. Emmanuel, un auditeur, m'a alerté. Il a reçu un message. Service sécurité Banque de France, confirmation d'une opération en cours. Et l'opération en question, aille sur froide, 2463,45 €, ah ouais, qu'il aurait soi-disant payé par carte bancaire, lui dit-on. Bon, là on se calme, on respire un grand coup, c'est une adresse Gmail qui est écrite à notre auditeur, et non, hein, la Banque de France ne vous écrira pas avec une banale adresse Gmail.
0: Ouais, autre méthode, c'est quand l'escroc nous fait miroiter un héritage.
3: Oui, un héritage ou une somme quelconque et mystérieuse, pareil, il vous met Banque de France pour faire sérieux, mais il va surtout essayer de vous faire payer des frais ou autre, hein. Généralement il vous dit vite, sinon la somme va vous passer sous le nez, et ça aussi, cette urgence, comme toujours, c'est un bon indice.
0: Et c'est quoi ces histoires aussi de vidéos truquées?
3: Alors là, c'est la Banque de France elle-même qui a alerté. Elle a vu passer des vidéos avec le visage et la voix de certains de ses dirigeants en train de nous recommander un placement juteux. Je vous ai déjà mis en garde contre les fausses interviews de célébrités, Michel Drucker, Élise Lucet ou autres, sur des investissements soi-disant miraculeux. Mais là, on est d'accord, c'est encore plus piégeux. Quelque chose que vous devez avoir en tête, un dirigeant de la Banque de France ne recommande jamais de produits financiers ou de plateformes d'investissement. Donc, ne vous laissez pas tenter, passez votre chemin.
0: Merci beaucoup, Audrazo. La chronique, c'est pas vrai, vous la retrouvez en podcast sur ici.fr. On vous rappelle aussi cette adresse email, ici.arnaque avec un s, @radiofrance.com pour nous écrire. 5h44, voici Patrick Fiori. Le champ est libre sur votre radio ici. Bon début de journée.
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0: Champ est libre, Patrick Fiori à 5h47. Tiens, ce matin, on parle salaire. On s'intéresse à la transparence salariale en entreprise.
1: Et oui, vous gagnez combien?
0: Ça va faire débat. Je peux pas vous le dire tout de suite. Regardez, non, c'est pas possible. Très bon début de journée, c'est l'équipe d'ici matin qui nous rejoint en studio à 5h48, tour d'horizon de l'actualité près de chez vous. Bonjour.
2: Bonjour Johan, bonjour à tous. À 5h48, l'actu au Pays Basque, voici là. Oh la surprise, on parle chaleur.
1: Mais oui, encore une fois, on va subir une grosse journée de chaleur aujourd'hui, avec du 36 degrés attendu à Mauléon, même à Bayonne aussi. Mais la question qu'on va se poser ce matin, c'est la question de la surveillance des plages. On assiste à une grosse fréquentation sur les plages, ce qui est logique avec la chaleur, mais ce qui est inhabituel pour les sauveteurs. Aujourd'hui, par exemple, à Anglet, normalement, une seule plage est surveillée à ce moment-là de l'année, c'est Marinella. 8 sauveteurs en tout, qui du coup, en ce moment, doivent avoir des yeux partout, même sur les autres plages. Ramuncho Salaberry est le responsable de la sécurité des plages à Anglet.
3: On a une plage qui est surveillée, c'est Marinella, et nous, on incite énormément les gens à venir se baigner sur celle-là, parce que si les sauveteurs doivent intervenir, par exemple, sur cette plage des Sables d'Or, eh bien, c'est-à-dire qu'ils mettent à nu la plage de Marinella, et donc là, on peut arriver sur des suraccidents, donc on est obligé de baisser le drapeau, et on se retrouve sur des plages non surveillées, sur l'ensemble des 4 kilomètres.
1: Et une réflexion est en cours à la ville d'Anglet pour voir s'il ne faut pas renforcer le dispositif de surveillance sur les autres plages, recruter plus de surveillants donc à ce moment-là de l'année, car on risque à l'avenir d'avoir d'autres phénomènes de chaleur hors vacances d'été.
2: Et la chaleur, évidemment, ça continue pour aujourd'hui avec beaucoup de soleil, sauf qu'on va avoir une petite différence, c'est que sur la côte, il fera peut-être un peu moins chaud qu'à l'intérieur des terres. On attend du 29, par exemple, à Saint-Jean-de-Luz pour aujourd'hui. Bon, dans Bayonne, ce sera quand même du 33 et jusqu'à 36 degrés à Saint-Palais. On y revient dans quelques minutes avec toute l'équipe d'ici matin.
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0: 5h49, la une de la presse.
1: Salaire, et si on se disait tout? Mais oui, Johan.
0: Je vois vos yeux hyper insistants.
1: Dites-nous tout. C'est le dossier abordé dans le nouveau numéro de La Croix Lebdo.
0: Ouais, et on s'intéresse avec la chef du service. Bonjour Élodie Moreau.
5: Bonjour.
0: Un plaisir de vous accueillir ce matin. Déjà, qu'est-ce qu'on appelle transparence salariale?
5: Alors, comme son nom l'indique, hein, il s'agit d'être plus transparent sur les salaires. Et en fait, il s'agit d'une directive de l'Union européenne sur la transparence salariale que la France doit transposer dans le droit français, comme tous les autres pays européens, avant le 7 juin. Alors, on sait que la France ne sera pas au rendez-vous. Elle va avoir un peu de retard, même si certains d'autres pays européens seront eux à temps pour transposer cette directive. Mais il y a un projet de loi qui est élaboré et qui va être discuté à l'Assemblée nationale sur cette transparence salariale. Alors, que prévoit-il? Pas de connaître les émoluments de ces salaires. On ne va pas afficher les fiches de paye dans l'open space. Mmh. En fait, ce que prévoit cette directive sur la transparence salariale, c'est que les salariés puissent demander quel est le niveau de rémunération moyen de leurs collègues qui occupent un poste équivalent. Et ce qui se passera, c'est que si un écart est supérieur à 5%, l'employeur devra le justifier. Et s'il ne peut pas le justifier, cet écart devra être corrigé. Et puis, il y a une deuxième disposition qui est importante dans cette directive sur la transparence salariale, c'est que les offres d'emploi devront toutes fournir un minimum de fourchette de salaire correspondant à la candidature et au poste qui est proposé. Donc, c'est fini les fiches de poste où il n'est absolument pas question d'argent, et les entretiens d'embauche qui succèdent les uns après les autres sans que personne n'aborde, et d'abord pas l'employeur, les questions de salaire. Il y aura donc une information sous forme de fourchette des candidats de ce à quoi ils peuvent prétendre en postulant sur en faisant ces candidatures.
0: Mmh. Donc c'est plutôt une bonne chose, ça va permettre de réduire les écarts.
5: Alors voilà, c'est l'idée de cette directive, c'est de progresser vers l'égalité salariale, vers une plus grande égalité salariale. D'abord, pour progresser dans l'égalité entre hommes et femmes, mmh. C'est un objectif affiché de cette directive, pour aider les femmes à rattraper leur retard de salaire. On sait qu'aujourd'hui, l'INSEE évalue à 3,6% les écarts non justifiés entre salaires d'entre hommes et femmes pour le même poste. Et c'est d'autant plus important que la sociologue Élise Penalva-Hichère, dans notre dossier, souligne que depuis une trentaine d'années, finalement, il y a eu une opacification et une individualisation des rémunérations, un plus grand flou qui s'est installé, parce que désormais, il y a les salaires, mais il y a aussi des primes, des parts fixes, des parts variables, des voitures de fonction. Donc, il est extrêmement difficile de savoir exactement ce que chacun touche pour le travail effectué. Et donc, l'idée, c'est là de rééquilibrer les choses en faveur des salariés, que les salariés puissent mieux connaître les critères des employeurs, puissent mieux connaître ce à quoi ils ont potentiellement droit pour avoir un salaire qui corresponde davantage au travail effectué.
0: Élodie Moron, en tout cas, merci de votre présence ce matin. Ce dossier sur les salaires est à lire dans le dernier La Croix, l'hebdo, qui est à la une des kiosques. 5h53. Quand vous assistez à un concert, Aude, est-ce que vous êtes du genre à vivre l'instant, vraiment à être avec l'artiste, avec le public, ou vous êtes plutôt à filmer, à prendre des photos?
6: Ah non, téléphone dans le sac.
0: Bon, ça c'est
6: parce
0: très bien.
6: Parce que sinon, on rate tout finalement.
0: Bah, exactement. Bah, les concerts sans téléphone portable sont une véritable tendance. On en parle ce matin avec Muriel Jordan, mais avant, une artiste, moi, que j'aurais bien aimé voir sur scène, c'est Nathalie Imbruglia. La voici, Town.

0: L'Imbruglia et Town, 5h56. Pour éviter de vous sentir largué dans ce monde qui va parfois trop vite, il y a Muriel Jordan qui repère et décrypte les tendances. Avec vous Muriel, on parle des téléphones portables dans les concerts de plus en plus décriés.
1: Oui, le nouveau public dans les concerts, c'est les téléphones. Ils sont souvent pénibles, d'ailleurs, ils sont pas discrets, ils s'interposent entre la scène et les gens, ils font du bruit, de la lumière. Oh, tais-toi ! Les téléphones portables, certains les tolèrent, d'autres les interdisent pendant les concerts ou certains festivals. Ça fait des années que Bob Dylan interdit les téléphones lors de ses concerts et dernièrement, le chanteur Nick Cave, un poil excédé, a gentiment demandé à ses fans de ranger leurs téléphones.
2: You ready ? And then put your fucking phones away.
1: On sent que ça l'a saoulé. Mais il n'est pas le seul. Le célèbre groupe de métal Iron Maiden, qui sera en concert à Paris au mois de juin, a décidé que les spectateurs en fosse ne pourront pas utiliser leur téléphone, qui devra être mis dans une pochette sécurisée. Sur les réseaux sociaux, des internautes qui aiment assister à des concerts expriment régulièrement leur fatigue des portables.
3: Vous connaissez notre génération, on est ultra connectés, on est toujours sur nos téléphones portables, surtout lors des concerts, et on vit vraiment jamais l'instant présent.
4: Dis-moi ce que t'en penses, mais je trouve que les téléphones ont ruiné les concerts. Le problème de notre génération, c'est qu'on préfère prouver qu'on était à un endroit plutôt que de vivre le moment. On sacrifie notre propre plaisir pour une validation sociale numérique, c'est ridicule. Tu payes 150 balles pour voir une star en vrai, et toi tu regardes ton écran de 6 pouces.
1: Voilà, on documente le moment, mais personne ne le vit. Idem lors de compétitions sportives, au tournoi de golf d'Augusta aux États-Unis il y a quelques semaines, le portable était carrément interdit. Un règlement strict qui a même entraîné l'exclusion d'un ancien champion, escorté hors du terrain par les agents de sécurité après avoir utilisé son téléphone.
5: Et donc le but de ces concerts sans portable, Muriel, c'est avant tout de permettre au public de mieux vivre l'instant présent finalement.
1: Oui, ça c'est la raison plutôt officielle, plus que l'idée plus négative d'arrêter d'embêter les autres avec les écrans. Surtout les gens comme moi, qui font la taille d'un polypocket et qui galèrent vachement en concert. Qu'en pense cette quadra fan de concert que je croise dans la rue?
6: Je trouve que c'est une bonne idée parce que franchement, il y a trop de gens en concert qui passent leur temps la main en l'air avec leur téléphone portable, qui finalement profitent pas du concert.
1: Et ça vous gêne parfois, vous d'ailleurs?
6: Ah oui, moi ça me gêne parce que les gens ils sont devant avec leur écran. Forcément, il y a la lumière, il y a l'écran, donc on est limite plus attiré par l'écran que par la scène.
1: Et 12 000 écrans entre l'artiste et le public, bah oui, ça peut agacer.
6: Je pense que ça peut aussi embêter les artistes parce que finalement, quand on va à un concert, c'est justement pour vivre une expérience avec le groupe, avec les gens. On est un peu en communauté, en communion. Et finalement, ça a créé une sorte de distance, quoi, de mettre un téléphone portable.
1: Bref, les concerts sont portables. C'est une tendance qui pourrait bien s'imposer, même si ça restera sans doute anecdotique. N'oublions pas que le plus gros du marketing des festivals, des artistes, des groupes passe par les réseaux sociaux. Moi, j'aimerais bien que le groupe téléphone fasse un concert qui interdit les téléphones portables. Je trouve que ça aurait vraiment de la gueule.
0: Merci Muriel. 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Ça, c'est autorisé. Et puis, c'est avec l'équipe d'ici maintenant. Et ça, y a rien de mieux.
7: Bravo pour l'émission et merci Yoann Guérin, bonne journée et rendez-vous demain dès 5h. C'est parti pour une nouvelle émission en ce jeudi 28 mai avec l'équipe d'ici matin au Pays Basque. Voici la Guitoune, bonjour.
8: Et bonjour à tous.
7: Voici la Guitoune, bonjour.
8: Il essaye de me piéger parce que je suis en train de boire de l'eau.
7: Oui, Yann Alarsaval, bienvenue. On a Julien qui réalise l'émission ce matin à la radio. On est là pour vous accompagner, toujours vous tenir informé, notamment à propos de météo. Il se pourrait que ce soit pour certains endroits du Pays Basque, un peu le début de la fin de cette vague de chaleur. Waouh, c'est quand même hyper joué sur les mots.
9: Non, c'est pour demain ça.
7: Bon, d'accord.
9: On va avoir très chaud aujourd'hui.
7: Bah, je vais pas faire l'actu alors, c'est pas pour moi.
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7: Salut, bienvenue, c'est jeudi matin, il est 6h. Le journal ici Pays Basque, voici la Guitoune.
8: Et on attend encore 36 degrés aujourd'hui à Mauléon ou encore à Bayonne. Ça sera la dernière journée de grosse chaleur. Météo France prévoit ensuite un retour aux moyennes de saison dès demain. Mais il va falloir supporter encore 24 heures donc de température étouffante. Une chaleur qui interroge sur la question de la surveillance des plages. L'affluence a été très forte ces derniers jours. Sauf que le dispositif du mois de mai n'est pas calibré pour accueillir autant de monde. À Anglette, par exemple, il y a 8 sauveteurs en ce moment pour surveiller 4,5 km de plage. On est loin de ce qu'on trouve en été. Iban Carpentier, justement, s'en est rendu compte sur la plage de Marinella, la seule plage où la zone de baignade est officiellement surveillée.
11: C'est le milieu de l'après-midi, à marée haute, et déjà une première intervention. Un secouriste saute à l'eau et ramène une jeune fille en difficulté jusqu'à la berge. Plus de peur que de mal. Aurore est juste un peu essoufflée.
12: Non, mais juste, il y avait des grosses vagues, ils ont dit de se ramener, et juste, j'arrivais pas à me rapprocher, du coup, il est venu m'aider.
11: Heureusement pour elle, elle se trouvait toute proche de la zone de baignade surveillée de la plage de Marinella. Mais Patchy Laborde et son équipe de sauveteurs doivent avoir les yeux partout.
13: Quand on est sur la plage de Marinella, c'est obligatoire de se baigner entre les drapeaux. Sur les autres plages, c'est pas surveillé, donc entre guillemets, chacun fait ce qu'il veut. Mais nous, de temps en temps, on va faire des préventions avec le 4x4 ou nous en courant pour dire aux gens que c'est quand même déconseillé.
11: Pourtant, juste à côté, au Sable d'Or aussi, la plage est bondée, mais pas surveillée. C'est la vigie du haut de son poste d'observation qui reste aux aguets.
14: Vu qu'on a un point de vue de haut, on peut surveiller toute la plage de Marinella et même les autres plages à côté, comme les Sables d'Or ou les Corsaires, et même plus loin, jusqu'à la Madrague.
11: Titouan Thuillier, sauveteur vigie.
14: Alors, il y a beaucoup de monde Sable d'Or, donc on a vraiment une attention particulière, malgré qu'on ne voit pas toute la plage. Mais on voit quand même une partie de la plage, étant donné qu'elle est assez dangereuse. Tous les jours, il y a du monde, donc il faut garder un œil.
11: Et activer les sauveteurs, voire le jet ski. Les sauveteurs d'Anglette ont dû intervenir une vingtaine de fois par jour depuis le début de l'épisode de chaleur, avec pour l'heure aucun drame à déplorer.
8: Et la surveillance des plages à Anglette qui va progressivement monter en puissance entre mi-juin et début juillet. Et la mairie d'Anglette dit réfléchir à une extension de cette période de surveillance des plages si, évidemment, ces épisodes de chaleur devenaient plus habituels à l'avenir.
7: Et puis justement, à propos de la chaleur, le coup de gueule ce matin d'un trailer basque.
8: Oui, Thomas de Peyrecave, il est aussi membre du groupe des trailers secouristes Socorritz-Ailec et il voit des sportifs aller en montagne en ce moment, en pleine journée. C'est de la folie, nous dit-il.
15: En ce moment, en période de canicule, déjà notre corps lutte la nuit pour dormir et lutte contre la chaleur. Et en fait, ça peut avoir des répercussions jusqu'à la mort, l'hyperthermie. Et avec des chaleurs comme ça, on n'arrive pas à évacuer la chaleur. Et ça, c'est un premier problème. Et le deuxième problème dont les gens ne se rendent pas compte, mais c'est que ben, quand on est sur des courses officielles, il y a des postes de sécurité, il y a des ravitaux, ils rajoutent de l'eau s'il faut. Et là, les gens qui partent en montagne, ils partent juste avec leur petite flasque d'eau. Et si au bout de 10 km, ben, ça va pas, ils font un énorme malaise, ben, c'est des secours qui sont obligés de se mettre en danger pour venir. C'est des secours qu'on va mobiliser pour de la bêtise. Alors que peut-être que de l'autre côté, il y a une personne qui aura un accident, qui ait fait un AVC ou autre. Et en attendant, ben, les secours sont monopolisés ailleurs.
8: Et il conseille de courir donc avant 8h du matin et d'éviter même le soir en ce moment. Et pour ce qui est de l'hydratation, il faut boire, dit-il, beaucoup d'eau, plusieurs jours, même pas des heures, hein, mais des jours avant et après. 150 habitants de Bayonne ont été touchés par une coupure de courant hier. Ça a duré une heure en centre-ville surtout et sur les allées Paulmy. Les raisons de cette panne sont pour l'instant inconnues. Une trentaine d'enseignants ont manifesté hier à Bayonne, des profs de l'enseignement catholique. Leur système de prévoyance pour les accidents, pour les décès, va leur coûter plus cher. Les syndicats ont déposé un préavis de grève à partir d'aujourd'hui jusqu'au 31 décembre. On compte, on le rappelle, 2000 professeurs dans l'enseignement catholique au Pays Basque et en Béarn.
7: Les élèves d'Andaï, de Fontarabie, d'Irun aussi appelés à réfléchir au sujet de leur alimentation.
8: Et un concours transfrontalier a été réalisé, ça s'appelle Gasteacon. Les jeunes ont réalisé des vidéos sur le sujet de l'alimentation, donc 27 en tout. Et c'est au public de choisir leur coup de cœur, ils peuvent le faire jusqu'à demain. Maï Lekona est bénévole chez Maya Permaculture, l'une des associations organisatrices.
16: Gasteacon, c'est comme un défi alimentaire, on parle de l'alimentation, mais l'alimentation au sens large. Donc finalement, ils nous présentent différents projets autour de l'alimentation. L'idée, c'est de nous montrer qu'ils ont plein d'idées aussi autour de l'alimentation. Parce que souvent, les adultes, les parents, les profs, on leur dit qu'est-ce qu'il faut faire, comment il faut faire. Mais on ne se rend pas compte que les jeunes aussi ont déjà plein d'idées, qu'ils font déjà plein de choses, que des fois, ils travaillent des affaires au collège, qu'ils n'en parlent pas non plus à la maison. Donc, on a trouvé que c'était comme une façon de pouvoir vraiment visibiliser tout le travail qu'ils font, toutes les idées qu'ils ont. Ce qui peut être un projet sur les petits déjeuner, un projet sur des changements de menu à la cantine qui nous présente beaucoup de recettes. Mais aussi, ça peut être des projets de potager au collège. Il y a un peu de tout et des fois, c'est très drôle à voir.
8: Et les gagnants vont remporter 600 euros, c'est le prix du jury, et 400 euros pour le prix du public pour réaliser ensuite leur projet dans leur école. Maxime Macheneau sera sur la pelouse à Paris. Le retour du demi-mêlée à l'aviron bayonnais a été confirmé hier. Il avait été blessé, ligament croisé en octobre et il revient donc pour la quasi fin de saison. saison de Top 14. Ce week-end, on le rappelle, l'Aviron joue le Stade Français. Pas d'enjeu pour l'Aviron qui est 12e au classement. Toujours avec l'Aviron rugby, fin de saison pour Rodrigo Bruni, le 3e ligne, ne pourra pas revenir en raison de sa blessure.
7: Et puis côté Mercato, c'est l'entraîneur des avants de Bayonne, Joël Rey, qui va quitter le club.
8: Et il va rejoindre Carcassonne cet été. Pour 2 ans, le club audois qui vient d'être relégué en national l'a officialisé hier soir. Autre info recrutement avec l'Aviron, l'ailier fidjien William Toutouvouli vient de signer pour une saison en bord de Nive. Il arrive de Carcassonne en Pro D2 où il a marqué 2 essais en 11 matchs cette saison. Et puis ce soir, première demi-finale de Pro D2 en rugby. Vannes, qui était descendu de Top 14 la saison dernière, va jouer face à Oyonnax. Les joueurs du Morbihan sont ultra favoris dans cette rencontre. L'autre demi-finale se jouera demain soir avec Colomiers qui affrontera Provence Rugby. Et puis sur le Giro, le Tour d'Italie, le Basque Igor Arrieta est arrivé 6e hier de la 17e étape. Cette partie avec l'échappée, c'est finalement le Norvégien Mikael Valgren qui arrive premier. Au classement général, Arrieta remonte à la 19e place. Jonas Vingegaard est toujours largement leader de ce Tour d'Italie. Quant au Basco-Béarnais, Cyril Barthes, licencié à l'Aviron Bayonnais, il est 110e.
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8: Allez, on est patient. Encore une dernière journée de grosse chaleur.
7: Oui, c'est ça, avec pas mal de soleil. Peut-être quelques nuages un peu ce matin, mais ensuite ce sera largement le soleil et donc les fortes températures. À partir de demain, on devrait vraiment descendre et pour tout le monde sous les 30 degrés. Pour l'instant, ce matin, j'ai l'impression qu'il n'y a pas trop d'air, hein, comparé à hier où on avait quand même pu aérer un petit peu. Aujourd'hui, c'est pas terrible. 18 à Tardets, 19 à Ossès et La Ressort, 20 à Urth, 21 à Guétari. Pour les maximales, et c'est un petit peu la différence par rapport à ces derniers jours, c'est qu'on a quand même la côte qui sera un peu plus, alors fraîche, on va mettre entre guillemets, mais où fera peut-être un peu moins chaud, un peu moins étouffant. On est sur du 29 à Saint-Jean-de-Luz. Dans Bayonne, on sera plutôt à 33. Et par contre, on aura du 35 à Saint-Jean-Pied-de-Port et 36 à Saint-Palais. Il est 6h08.
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7: Bon réveil à tous, on vous accompagne tout au long de la matinée, au moins jusqu'à 9h avec toute l'équipe d'ici matin. On va aller voir sur la route notamment s'il y a quelques petites galères, si vous allez mettre du temps aussi pour arriver au travail aujourd'hui. On est là pour vous accompagner. Mais d'abord, instrument.

0: La boîte de jazz de Michel Jonas a eu 6h11 sur Ici Pays Basque.
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0: On est ensemble, évidemment, avec l'équipe d'Ici Matin. Vous aussi, je l'espère, peut-être pour vous souhaiter votre anniversaire en ce jeudi 28 mai. Joyeux anniversaire, Oyana Larsabal. C'est notamment l'anniversaire... Pas Jean-Pierre Foucault, non? Non. D'une ancienne Miss, ancienne directrice aussi, surtout, des Miss France. Sylvie Tellier, à 48 ans aujourd'hui. Le comédien Romain Duris, à 52 ans. On a la comédienne qui vit une partie de l'année aussi au Pays Basque. Isabelle Carré, elle a 55 ans. Si on écoute ça pour la musique... Mais qui c'est qui est une chanteuse australienne et qui a 58 ans, voici là?
3: Je crois que c'est Kylie.
0: Kylie Minogue qui s'est pas arrachée pour cette chanson sur les paroles. Donc 58 ans aujourd'hui. Dans le meilleur de bienvenue chez vous, dans un instant, travailler avec tous les collègues dans un open space ou seul à la maison. Vous
3: avez demandé... Seul à la maison, c'est mieux, je pense.
0: Voilà, vous avez demandé de faire un choix, mais du coup, on n'écoutera pas la séquence, puisque voici la chose. Bon, ben de la pub alors.
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0: Il est 6h14 sur Ici Pays Basque. Hier, dans Bienvenue chez vous, entre 9h et 10h, nous avons parlé du télétravail. Est-ce que c'est souhaitable? Est-ce qu'on l'encourage ou pas? Nous étions par exemple avec Chiara, qui est directrice relations clients. Elle est en 100% télétravail à Bayonne et elle est intervenue pour nous partager son expérience au micro de Valérie Delos.
5: Donc c'est clairement post-Covid, vous aussi?
6: Tout à fait. C'est post-Covid que la politique de l'entreprise a évolué et qu'ils ont ouvert des postes en télétravail et notamment aussi sur du full remote pour quelques postes. Alors, je suis sur un forfait cadre, donc j'ai pas d'horaire imposé, mais on a des horaires de présence qui sont demandés pour faire en sorte que tout, du coup, les collaborateurs puissent collaborer en même temps dans de bonnes conditions. Donc, de notre côté, on a une tranche horaire qui va entre 9h et 18h sur lesquelles on demande aux personnes d'être disponibles, notamment, du coup, via les outils de communication interne. Dans mon cadre, l'objectif était vraiment d'avoir une pièce dédiée, effectivement, sachant que j'allais être en 100% télétravail. Je me suis aménagé un espace bureau du coup dans une des chambres pour avoir du coup un poste de travail qui soit ergonomique et vraiment adapté à une position assise toute la journée. Et après, j'avoue aussi, des fois je vais travailler à l'extérieur. Je profite d'espaces de café ou par exemple de la médiathèque de Bayonne pour changer un petit peu d'air aussi au cours de la semaine.
5: Allez voir au connecteur à Biarritz, paraît que c'est sympa. Non, je suis.
6: L'occasion de passer aussi, c'est vrai que c'est très chouette, bonne ambiance.
5: Alors la question que je me posais, c'est est-ce que vous avez eu une aide de votre entreprise?
6: Oui, j'ai un forfait télétravail qui est inclus du coup dans ma rémunération et on a eu aussi un dispositif effectivement d'aide à l'achat, notamment pour un écran supplémentaire puisque on a tous un ordinateur portable qui est fourni au sein de l'entreprise, mais effectivement on a eu l'opportunité d'investir dans un écran supplémentaire par exemple pour essayer d'améliorer les conditions de travail.
0: Merci à Chiara donc, qui a composé le 05 59 2x17 2x pour nous parler de télétravail tout à l'heure à 9h. notre sujet complètement, mais vous avez le même numéro pour témoigner. On va parler de ménopause, savoir si c'est toujours un sujet tabou ou pas. Rendez-vous entre 9h et 10h. L'autre Finistère, ce sont les innocents. Comprends.

0: L'autre Finistère et les Innocents, 6h19 sur ici, Pays Basque. Il continue de faire chaud, vous êtes de plus en plus nombreux à aller à la plage. On va aller voir les conditions pour aujourd'hui au sémaphore de Socoa. Samuel, bonjour.
1: Bonjour Lucas, bonjour à tous.
0: Un peu de nuages peut-être ce matin ou pas?
1: Très léger, hein. Vraiment très léger. Ça va partir très rapidement dans la journée pour laisser place à un ciel clair.
0: Avec un peu d'air ou pas?
1: Alors un peu d'air, bah, ça va être comme les jours précédents au final de ce qui est prévu par Météo France, hein, une journée très chaude prévue. Là actuellement c'est assez calme, hein, on est à peu près à 17 degrés en température et un vent très calme de quelques kilomètres heure et de sud-est.
0: Dans l'océan, la hauteur des vagues pour aujourd'hui?
1: Alors pour aujourd'hui, on est sur du 70 cm avec des pics à 1,20 m et des périodes à 10 secondes avec une température de l'océan à 20,3 degrés.
0: Ok, donc c'est plutôt calme, c'est plutôt des bonnes conditions.
1: C'est plutôt calme. Après, dans la journée, ça peut-être augmenter un petit peu, mais ça va rester assez calme.
0: Et les heures de marée, pardon, pour terminer?
1: Alors, pour les marées, nous sommes en marée descendante actuellement. On arrivera à l'étal de basse mer à 9h29, coefficient 62. La prochaine pleine mer, 15h42. Et la dernière basse mer de la journée, 21h47, coefficient 65.
0: On a tout dit, merci Samuel, bonne journée.
1: Merci, bonne journée à tous.
0: Depuis tout là-haut, au sémaphore de Socoa. 6h21, tous les jours une rencontre grâce à Valérie Delos qui se balade un petit peu partout au Pays Basque. Elle était il y a quelques jours à Mauléon avec Pierre qui parle beaucoup pelote.
2: Bonjour, je m'appelle Pierre, je suis de Mauléon et je suis le trésorier de la pelote.
3: Là on est sur Mauléon, c'est quoi, c'est la place principale ici?
2: C'est la place principale, c'est le fronton. Il y avait la mairie en bout, l'office de tourisme et le château au-dessus.
3: Et là il est 18h et elle fourmille d'enfants avec qui jouent à la pelote basque.
2: Voilà, ils ont le Chistera donc à la main, hein, naturellement, c'est entraînement de Chistera. On a 7 équipes engagées pour le championnat cette année. Bon, on a de la main nue, à trinquer et place libre bien sûr. Sur fronton, au niveau des garçons, on a de la pala féminine.
3: Alors vous êtes quand même pas tout jeune, sans être offensé. Et pourquoi vous avez envie de rester trésorier et actif dans une association comme celle-là?
2: Disons, quand on est à la retraite, c'est bien de s'occuper, on rencontre du monde, on s'oblige à sortir, à faire des choses. Et puis je suis un ancien, je joue un petit peu à la pelote dans le temps, je joue après un peu plus tard, hors championnat et autres, donc j'ai envie de donner aussi ce que l'autre a donné pour moi. Voilà.
3: Qu'est-ce que vous aimez de particulier dans la pelote? Pourquoi ça vous plaît particulièrement?
2: D'abord parce que c'est le sport régional. Puis bon, la pelote, ça a été. Moi, je suis né en face des allées, je suis né juste à côté. Donc, c'est un sport que j'ai toujours connu depuis tout petit. Mon père était dirigeant, voilà.
3: Fou, ah oui, donc la pelote, ça fait partie de la famille depuis toujours.
2: Ah, de tout temps, de tout temps.
3: Vos souvenirs, vos premiers souvenirs de pelote, c'est quoi?
2: Les premiers souvenirs de pelote, mais je devais avoir 10 ans quand on nous a demandé de jouer. C'était notre enseignant de primaire de Cournoyen qui était le président du club. Bon, on apprenait tous à jouer à la pelote, mais à main nue, enfin, sur le préau de l'école. Ça, c'était peut-être au niveau des petits, l'une des premières équipes, oui. Après, il y avait des cadets juniors et des seniors, mais des petits, il n'y avait pas trop avant moi.
3: Vous allez voir des grands joueurs de pelote qui vous ont marqué?
2: Oui, au niveau du Rayala, même en place libre ici, il y a eu des grosses équipes de Mauléon. Hein. Il y a un joueur qui a migré aux États-Unis pour un certain montant et qui est resté et qui est revenu il y a quelques temps, là. Jaza Jean-Claude.
3: Là, depuis que je suis arrivée à Mauléon, je vois une vie quand même extrêmement paisible, des gens de toute génération qui vivent ensemble. Il y a quand même un climat très particulier ici en Soule et à Mauléon.
2: Oui, moi je m'y retrouve bien ici. Le matin, on se retrouve plusieurs, on boit le café. On passe beaucoup de temps à l'extérieur de la maison aussi. Et toujours avec du monde, avec des copains, jeunes ou moins jeunes, hein, tout âge. Et les moins jeunes nous accueillent et sont très, très proches de nous également.
3: Dernière question, après je ne vous embête plus. L'école à Mauléon, quand vous étiez petit, c'était comment en fait? Comment ça se passait?
2: Alors, d'abord, c'était pas mixte. Hein. Il y avait l'école des filles, il y avait l'école des garçons. Et bon, moi, je connais ça. Après, il y a eu le lycée qui est venu un peu plus tard. Et moi, j'étais déjà parti.
3: Et le basque, on l'apprenait ou c'était l'époque qu'on ne l'apprenait pas et qu'on n'avait pas le droit?
2: Pas du tout. Ouais. Moi, ma mère est basquaise de souche, donc elle était toute seule à parler basque à la maison. Hein. Mon père ne parlait pas basque, même s'il était originaire de Mauléon, ce qui fait que moi, je n'ai jamais appris à parler le basque. Ouais.
3: C'est un regret, ça?
2: Oui, mais bon, après, les gens font l'effort de parler en français quand on est là, mais après, moi, je trouve très bien que les jeunes, que tous les jeunes, et puis le folklore est bien maintenu, ça, c'est important. Ouais.
3: Ouais. Eh bien, merci beaucoup.
2: Je vous en prie.
0: Pierre à Mauléon avec Valérie Delos pour parler de pelote. Tout ça est à retrouver sur ici.fr. Dans un instant, c'est toute l'actu locale qui débarque sur ici.

0: Hoppalite et Taylor Swift à 6h28 sur ici Pays Basque. Dans un instant, l'actu locale, Anouchkara notamment. Et puis je vous rappelle que votre météo ce matin nous intéresse, pour savoir combien il fait chez vous. Vous allez sur la page Facebook ici Pays Basque.
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0: 6h29, bonjour à tous, merci de nous rejoindre sur ici Pays Basque à la radio en direct jusqu'à 9h évidemment pour vous accompagner comme tous les matins. C'est aussi le cas sur le canal 3 de la TNT à la télé. Autour de la table ce matin, j'ai envie d'éternuer, ça peut arriver à tout le monde. Wassila Laguitoune, bonjour.
3: Et bonjour à tous.
0: Foutu clim, hein. Bonjour Yann Alarçaval. On a Julien et Maxime qui s'occupent de réaliser l'émission pour aujourd'hui. Si vous débarquez, sachez que dans un instant, on va faire un point complet sur la météo. Paraît-il qu'il continue de faire chaud. Et puis il y a l'actu aussi à nous.
4: On ira justement voir les MNS sur la plage Marinella à Anglet, ils sont 8 pour surveiller les 4,5 km de plage à Anglet, alors que c'est l'afflux des grands jours à cause justement des fortes chaleurs. Et puis direction Hendaye, voir quelles sont les idées des lycéens en matière d'alimentation. Et puis après, ça sera à vous de voter.
0: Rendez-vous dans un instant au Yana, mais d'abord à 6h30, on commence avec l'actu en France et dans le monde et Audrey Souf.
5: 22 000 policiers et gendarmes seront déployés samedi dans toute la France pour la finale de Ligue des Champions disputée par le Paris Saint-Germain. Tolérance zéro sur les débordements, dit le ministre de l'Intérieur, Laurent Nunez, avec 8 000 forces de l'ordre mobilisées samedi rien que sur l'agglomération parisienne. Plus de 600 éclairs et des grêlons de 5 cm. Le département de la Manche a été touché par un orage hier soir avec de fortes rafales de vent. Orage et chaleur, jusqu'à 39 degrés sont attendus cet après-midi dans le sud de la France. Paris et sa petite couronne basculent à leur tour ce midi en alerte orange canicule. Et la SNCF annule plusieurs trains intercités. 7 annulations aujourd'hui sur la ligne Paris-Limoges-Toulouse. 6 annulations sur la ligne Bordeaux-Marseille. Perturbation attendue aussi demain sur la ligne Clermont-Paris. L'autopsie de l'homme tué mardi soir à Grenoble dans une fusillade aura lieu aujourd'hui. Le procureur de Grenoble dénonce des guerres de territoire exacerbées entre trafiquants de drogue. 10 personnes ont été tuées sur la voie publique depuis le 1er décembre dans l'agglomération grenobloise. Nicolas Sarkozy sera fixé sur son sort dans 6 mois, le 30 novembre, après son procès en appel sur les soupçons de financement libyen de sa campagne présidentielle de 2007. Il est terminé. Nicolas Sarkozy qui appelle la justice à l'innocenter. Médecine, école d'infirmiers et école d'ingénieurs, voilà les trois formations les plus demandées par les lycéens en ce moment sur Parcoursup, la plateforme d'orientation post-bac.
0: 6h31, merci beaucoup Aude et à tout à l'heure. L'actu Anouchkara, où Yann Alarçaval.
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0: Dans le journal de 7h, nous vous raconterons cette histoire impensable, révoltante.
4: Celle de deux frères et sœurs placés à l'ASE, l'aide sociale à l'enfance dans le département. Le petit garçon a vécu l'enfer. Une plainte pour viol a été déposée il y a moins de 15 jours. Encore une fois, on va subir une grosse journée de chaleur aujourd'hui avec jusqu'à 36 degrés attendus à Mauléon comme à Bayonne. Et par conséquent, grosse fréquentation sur les plages, ce qui est inhabituel pour les sauveteurs. Aujourd'hui, par exemple, à Anglet, ils sont 8 sauveteurs pour pouvoir surveiller les 4,5 km de plage.
0: Et justement, la météo, ça se confirme, sur la plage, vous serez sûrement nombreux, parce qu'en plus, ce sera peut-être un peu plus respirable sur la côte, avec toujours évidemment beaucoup de soleil et donc de la crème solaire et tout le chapeau, tout le, bah, t'as comme tout ce qu'il faut là. Mais c'est vrai que pour l'instant, on a du 18 à Tardets, 19 à Ossès, 21 à Guétari, et pour les maximales, on sera plutôt sur du 29 degrés à Saint-Jean-de-Luz. On reste sur du 30 à Anglette, c'est un peu plus respirable. Bon, après, très vite, dès que vous allez un peu dans l'intérieur, même à Bayonne, on a annoncé, on a 33, on a 35 à Saint-Jean-Pied-de-Port, 36 à Saint-Palais. Donc là, c'est de nouveau insupportable. Mais voilà.
4: Mais demain, ça ira mieux.
0: Voilà.
4: C'est un tout petit peu mieux.
0: C'est début de la fin. Oui, demain, on devrait passer à peu près partout sous les 30 degrés. C'est déjà pas mal.
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0: À vous de jouer au 05 59 2x17 2x pour se partager les infos de ce qui se passe sur votre route, que vous soyez sur le BAB, mais pas que évidemment, hein, tout le territoire basque nous intéresse. Vous avez ce numéro-là pour nous téléphoner, mais aussi pour nous laisser des messages sur WhatsApp 05 59 2x17 2x. Moi, de mon boulot, de ce que j'ai à faire, c'est regarder la carte, et la carte, elle ne nous dit rien. Nothing. 6h38.
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0: La journée commence sous le soleil et avec Julien Clerc. Voici Cœur de Rocker.

0: Cœur de Rocker et Julien Clerc à 6h42 sur Ici Pays Basque.
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0: Pierre Fabien. Bon, bref. C'est le vétérinaire qui arrive dans un instant. Pierre Fabien qui va venir nous parler de nos animaux comme tous les jours. Aujourd'hui, on va s'intéresser aux chats. Vous savez, les chats, on les laisse, notamment les chats d'intérieur, à la maison une bonne partie de la journée, voire des journées très très très longues. Bah, oui, le chat peut rester tout seul, mais pas non plus pendant 15h, 18h, 24h. Et donc, il va nous expliquer comment c'est possible qu'il vive cette situation sans stress, le chat, parce que le chat est stressé. Le saviez-vous ?
3: Le chat est territorial aussi.
0: De la radio, il faut parler. Le chat est territorial
3: ouais,
0: aussi.
3: Très jaloux.
0: Très bien. Pierre Fabien, restez chez vous, puisqu'on a où il y en a. 6h42, d'abord, nos leftos. Ce matin, nous allons à Saint-Jean-de-Luz. Bonjour Marine.
4: Bonjour Lucas, bonjour à tous.
0: À la boulangerie Ima. C'est là où nous vous retrouvons régulièrement le matin. Je ne sais pas si vous avez eu l'occasion d'aller boire un café juste là, dehors, devant la boutique. Il fait très bon en ce moment.
4: Il fait très bon. Il fait très bon à l'extérieur de la boutique. Il fait très chaud à l'intérieur.
0: Oui, ça continue. J'ai été chez mon boulanger hier. Tout était ouvert. C'est-à-dire que tout ce qui pouvait ouvrir comme porte-fenêtre, etc., tout était ouvert. Et le but, c'est ça. Votre défi, c'est ça. C'est d'essayer d'aérer un minimum.
4: Exactement, c'est de prendre la fraîcheur du matin au maximum pour tenir la journée.
0: Vous savez combien il fait là, dans les... là où il y a le four et tout ça ou pas ? Vous avez un thermomètre ?
4: Là où il y a le four, ouais, on a 32.
0: On est sur 32 alors qu'on peut aérer et qu'il fait très bon dehors.
4: Exactement,
0: c'est ça.
4: Ouais, mais on a eu le pic à 38 là, cette semaine quand même, à l'intérieur, à 3h30 du matin. Donc,
0: à 3h30 du matin, tout va bien.
4: Ouais.
0: Justement, est-ce que vous travaillez un peu plus tôt peut-être, vous ou pas ? Du coup, vous vous levez plus tôt pour venir plus tôt ou...
4: Bah, plutôt que 3h, ça devient un petit peu...
0: ça s'appelle la soirée.
4: On fait une sieste sinon.
0: Ouais.
4: Mais non, on essaye de s'adapter, voilà, les ventilateurs, les portes ouvertes, des bouteilles d'eau dans la chambre froide, on essaye d'adapter tout ce qu'on peut adapter à notre échelle, on va dire.
0: Et quand on a très chaud, souvent on a moins faim. Est-ce que du coup, quand il fait très chaud comme ça, vous vendez moins de pain, par exemple ?
4: Le pain, non, on en vend toujours autant. On va dire que c'est plus les choses un peu plus lourdes, les brioches au chocolat, ce genre de choses qui du coup font moins envie quand il fait chaud. Mais par contre, à côté de ça, les sandwichs frais, ça plaît toujours quand il fait chaud.
0: Gardez les brioches au chocolat de côté. La semaine prochaine, il fait 20, ça va repartir à la hausse.
4: Exactement.
0: Spécialiste économique en boulangerie. Merci Marine d'avoir été avec nous.
4: Merci à vous. Belle journée à tous.
0: La boulangerie Ima, c'est à Saint-Jean-de-Luz pour vous retrouver. 6h44.
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0: 6h45, Pierre Fabien, notre vétérinaire, est là pour vous parler de votre chat d'intérieur, peut-être, que vous avez à la maison. Et quand vous n'êtes pas là pendant des heures, vous dites, il se pose, il dort sur le canapé. Ouais, sauf qu'on a besoin de quelques astuces pour éviter que ces heures de solitude deviennent un enfer pour lui, Pierre Fabien. Un ennui profond, une source de stress, ça peut même provoquer des problèmes de comportement.
3: Alors même si c'est des champions de la sieste, l'erreur classique c'est de croire que les chats sont faits pour dormir 20 heures par jour en attendant leur maître. Dans la nature, un félin passe une bonne partie de sa journée à chercher des proies. Et en appartement, si sa ration de croquettes l'attend sagement dans un bol, on le prive totalement de sa principale occupation. La règle d'or pour l'occuper pendant vos absences, c'est d'investir dans des gamelles ludiques ou des plateaux d'intelligence avec des obstacles. Le but, c'est de l'obliger à utiliser ses pattes et son cerveau pour extirper chaque croquette. Il va littéralement chasser sa nourriture et ça occupe ses journées de façon très saine.
0: Donc la nourriture, ça devient une activité à temps plein. Au-delà du repas, comment est-ce qu'on peut aménager peut-être l'appartement pour qu'il ne trouve pas le temps aussi long que ça?
3: Alors, il faut penser votre logement en trois dimensions. Nous vivons au sol, mais le chat, lui, a un besoin vital de verticalité pour se rassurer et s'occuper. Aménagez-lui des postes d'observation en hauteur, comme un arbre à chat, placé à un endroit stratégique, juste devant la fenêtre. C'est ce qu'on appelle la télévision du chat. Laissez toujours au moins un volet ouvert en votre absence. Regardez les oiseaux, les feuilles volées ou les passants est une stimulation visuelle primordiale. S'il passe sa journée dans un appartement sombre aux volets clos, il va s'ennuyer terriblement et risque de développer des tocs d'anxiété, comme se lécher le ventre compulsivement jusqu'à perdre ses poils ou des cystites de stress.
0: Et quand on rentre enfin le soir, fatigué de la journée, tout ça, on veut se poser sur le canapé. Comment est-ce qu'on peut compenser cette absence sans trop culpabiliser?
3: Surtout, ne culpabilisez pas de vous poser sur le canapé. Le secret, ce n'est pas la quantité de temps accordé, mais la qualité. Votre chat n'a pas besoin de 2 heures de caresses, mais de 10 à 15 minutes de jeu intense pour stimuler une véritable séquence de prédation. Utilisez une canne à pêche avec une plume, faites-la glisser comme une vraie proie, laissez-le bondir et attraper pour relâcher l'énergie accumulée dans la journée. Un chat qui a un environnement adapté, un petit quart d'heure de jeu avec son maître le soir, suivi d'une petite séance de caresses, est un félin en général parfaitement heureux et équilibré.
0: Merci Pierre Fabin, on vous retrouve sur ici.fr en podcast 6h48. Oh mais je revenais.

0: Tapia est allée Touria à 6h51 sur ici Pays Basque. Place à nos pinchos de l'info, trois petites infos comme ça à picorer, évidemment de choses qui se passent au Pays Basque avec l'équipe d'ici matin. Qui veut commencer?
1: Bon, je peux y aller, il n'y a pas de souci. Moi, je vous parle d'un événement qui va avoir lieu ce samedi avec la ville d'Anglet qui nous donne rendez-vous au domaine de Baroja pour une grande journée gratuite autour du vélo. Ça s'appelle Tous à vélo, c'est de 10h à 18h avec la possibilité de tester, de rouler, de découvrir en fait voilà, la pratique du vélo. Pas seulement le vélo classique, mais aussi le vélo électrique, le vélo cargo, tandem, bon bref, si vous avez envie d'essayer, vous pourrez voir un peu si ça vous plaît. C'est possible donc ce samedi à Anglet au domaine de Baroja de 10h à 18h.
0: Pourquoi pas ne pas aller dans les différentes activités à vélo et notamment ce matin on voulait relayer l'appel à l'aide lancé par la Banque Alimentaire.
2: Ouais, c'est urgent parce que c'est pour la collecte et qu'elle organise là demain et après-demain une collecte pour lutter contre la précarité hygiénique. Donc elle recherche des serviettes hygiéniques évidemment mais aussi du dentifrice, des shampoings, même de la lessive. Ça sera devant les magasins Leclerc de la Côte Basque et c'est pour celui d'Urugne où il manque de bras. Et donc si vous avez un peu de temps, trois petites heures de libre à un moment ou à un autre, demain ou après-demain, vous pouvez aller filer un coup de main, on vous laisse les coordonnées, l'adresse, tout au standard de ici à Euskaleri au 05 59 2 fois 17 2 fois.
0: Ce numéro, c'est le même quand vous allez sur WhatsApp. Vous pouvez annoncer vous-même vos événements, ceux qui se déroulent dans votre commune que vous souhaitez mettre en valeur grâce à un petit vocal. Vous faites quoi, 30 secondes, une minute maximum de message et on les passe à l'antenne. Exemple ce matin.
3: Bonjour à toutes et tous. Un événement inédit à la boutique solidaire de la Croix-Rouge de Bayonne au 58 Allée Marine. Nous organisons une soirée ouverte à tous, une soirée pyjama, le vendredi 29 mai de 17h à 21h. Vente de vêtements neufs d'été, de chaussures, de jouets neufs. Osez, venez en pyjama, ce qui vous permettra d'avoir 10% de remise supplémentaire sur le total de vos achats. Toute l'équipe des bénévoles vous attend nombreuses et nombreux le vendredi 29 mai de 17h à 21h, bien sûr en pyjama. À très vite.
0: Et bon, on sera là en pyjama, merci beaucoup. Donc à vous, 05 59 2 fois 17 2 fois, c'est la manière la plus efficace de faire passer vos messages. Place à la musique maintenant. Lipstick Polychrome, c'est du Daniel Balavoine. Et juste après, on accueille Gorka Robles pour son info du jeudi.

0: Balavoine à 6h58 sur ICI Pays Basque. Gorka Robles arrive, l'actu locale aussi dans 2 minutes.
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0: À la télé, à la radio, sur ICI Pays Basque, on vous accompagne tous les jours. Et en ce jeudi 28 mai, je voudrais Gorka Robles. Bonjour Gorka Robles.
6: Et Gounan.
0: Formidable, vœux exaucés. Les fêtes du jour.
6: Bonne fête aux Germains, aux Germaines et en Basque aux Kerman.
0: Bonne fête.
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6: C'est, vous vous rappelez ça? La Belle et le Clochard.
0: C'est la Belle qui fait Clochard.
6: Le repas d'amoureux où ils vont manger des spaghettis, tout ça. Eh bien, je vous amène du côté de Salerne. Pourquoi? Parce que Giuseppe Di Banco a décidé d'offrir un repas, un dîner romantique à sa compagne. Il l'amène dans un super restaurant pour boire du champagne et manger des fruits de mer. Sauf que le restaurant n'a plus de fruits de mer. Mais, d'accord, comme ils sont amis avec lui, le prêtre envoie un employé rapidement chez un poissonnier. Il va acheter des huîtres pour lui. Il en reste que 3. Elles sont énormes.
0: 3 huîtres en urgence.
6: Oui, 3 huîtres en urgence, puis de belles huîtres, okay. Vraiment très belles.
0: Des 8 traces.
6: Des 8 traces qui ont fait de la muscu et tout, vous voyez, des trucs costauds. Et donc, il prépare ses huîtres, il commence à attaquer la première, et là, il remarque quelque chose d'anormal à l'intérieur, et il regarde un peu mieux, et il trouve 3 perles. 3 perles, 3 oui. Perles dans les huîtres. Il ouvre la deuxième, il en trouve une autre, et dans la troisième, donc il a trouvé 5 perles en venant dîner ce dîner romantique avec sa chérie, d'une valeur de 2000 euros à peu près, les 3 perles.
0: Dire, ça vaut une fortune.
6: Ça vaut 2000 euros qu'il a trouvé dans son assiette, improbable. Le restaurant n'en avait pas, ils ont été achetés spécialement pour lui. Donc, sortez, faites des repas romantiques et mangez des huîtres.
0: Il lui a offert un collier.
6: Alors là, par contre, s'il n'a pas de goitre, c'est mieux parce que ça va faire beaucoup de perles. Sinon.
0: Allez, merci Gorka.
6: Mineshker.
0: Tout à l'heure, faut jouer.
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0: Bonjour à tous, jeudi matin, il est 7h. Le journal Ici Pays Basque, voici la guitoune.
8: Une plainte déposée contre l'aide sociale à l'enfance des Pyrénées-Atlantiques. Cette plainte, pour faute et négligence, vise également le conseil départemental. Elle a été déposée par une association après une affaire sordide, impensable. Un garçon qui a été violé alors qu'il était placé. Il avait été séparé de sa mère et de sa sœur, Yves Tusseau, par les services sociaux.
9: Frères et sœurs placés sous la responsabilité de l'aide sociale à l'enfance du département en 2014. Un père violent, un couple qui se déchire, une séparation, le début de mois et d'année de foyer en foyer à Jatsou au départ au Pays Basque, de placement en famille d'accueil. Le frère et la sœur seront même séparés pendant 1 an et demi. Leur mère ne savait pas où ils étaient. Le petit garçon va alors vivre un parcours chaotique de ses 5 à ses 13 ans. Il vivra l'horreur aussi. Violé dans un foyer à Pau, violé par un adolescent de 17 ans sous contrôle judiciaire, en attente d'un procès pour viol, et qui pourtant partageait sa chambre. Le calvaire s'arrêtera pour lui en 2021. Privé de visite, sa mère va l'enlever, saisir un juge qui va lui donner raison et surtout lui rendre la garde de son fils.
8: Et le conseil départemental des Pyrénées-Atlantiques qui est mis en cause dans cette affaire exprime sa profonde émotion face aux faits. La collectivité rappelle dans un communiqué que chaque signalement de violence fait l'objet d'une vigilance et d'un travail en lien avec la justice. À 7h45, on va recevoir Matteo Perdrol, demi-frère de la victime, président d'une association qui s'appelle Mains Ensemble pour nos enfants et qui nous parlera donc de cette plainte qui a été déposée au mois de mai et de la défaillance, selon lui, de l'aide sociale à l'enfance. Une trentaine d'enseignants ont manifesté hier à Bayonne, des profs qui sont employés par des établissements catholiques. Leur système de cotisation va changer. Ils vont devoir payer plus cher pour leur système de prévoyance. Un préavis de grève est déposé jusqu'à la fin de l'année. Il y a eu une coupure d'électricité dans le centre centre-ville de Bayonne hier. 150 foyers ont été privés d'électricité pendant une heure.
0: Une dernière journée de grosse chaleur à supporter au Pays Basque.
8: Oui, les températures devraient baisser d'une dizaine de degrés demain après-midi selon les prévisions de Météo France. L'épisode de grosse chaleur devrait donc s'éloigner, mais cet épisode laisse quand même quelques questions derrière lui, notamment sur les plages de la côte basque. Nous avons été nombreux à aller tremper les pieds dans l'océan, à aller nager, sauf que le dispositif de surveillance n'était pas forcément adapté pour une telle affluence. À Anglette, par exemple, il n'y a qu'une seule plage surveillée. Ramuncho Salaberry est le responsable de la sécurité des plages à Anglette.
10: On a une plage qui est surveillée, c'est Marinella, et nous on incite énormément les gens à venir se baigner sur celle-là, parce que si les sauveteurs doivent intervenir par exemple sur cette plage des Sables d'Or, eh bien, c'est-à-dire qu'ils mettent à nu la plage de Marinella, et donc là on peut arriver sur des suraccidents, donc on est obligé de baisser le drapeau et on se retrouve sur des plages non surveillées sur l'ensemble des 4 kilomètres.
8: À 8 surveillants seulement pour avoir des yeux partout sur les 4 kilomètres de plage quand il y a tant de monde, ça invite à réfléchir à l'avenir. Cédric Crouzy est l'élu en charge du littoral à Anglette.
11: Que là, on est plutôt sur une journée qu'on rencontre au mois de juillet ou août. Et là, on a toutes les plages qui sont ouvertes et toutes les zones de baignade qui sont en place. On est en réflexion sur, effectivement, c'est à devenir l'habituel des mois de mai qui seraient de plus en plus chauds à l'avenir, de voir comment on pourrait pallier à cette problématique-là et au fait qu'on ait beaucoup de monde. Mais je rappelle quand même qu'on est extrêmement vigilant sur les plages qui sont à proximité des Sables d'Or. À aujourd'hui, on ne constate aucune intervention grave et lourde sur nos plages.
8: Et sur SI.fr, on vous a mis l'ensemble des dates d'ouverture de la surveillance des plages. Dernière ligne droite pour remplir sa feuille d'impôt sur Internet pour les Landais. C'est dernier délai ce soir. Pour les Basques, il reste encore une semaine jusqu'à jeudi prochain.
0: C'est une première au Pays Basque. Des collégiens sont invités à monter des projets pour mieux manger.
8: Oui, un concours est organisé en ce moment pour les élèves d'Andaï, d'Irun et de Fontarabie, un concours transfrontalier qui s'appelle Gastéacon. Les élèves de 6e des collèges sont appelés à présenter des vidéos pour présenter des idées autour de la question de l'alimentation durable. Iban Carpentier s'est rendu au lycée Saint-Vincent d'Andaï.
12: Dans cette classe internationale du collège Saint-Vincent à Andaï, les élèves de 3e ont pris le concours Gastéacon très au sérieux. C'est le cas de Dylan Olandia.
13: Avant d'arriver aux idées que nous avons présentées, nous avons fait un travail collectif en classe dont notre maîtresse nous a parlé de différentes solutions qu'on pouvait prendre, différents projets qu'on emploie déjà au collège et dont on peut améliorer, donner des idées aux autres collèges.
12: Pour ensuite produire 3 vidéos sur 3 projets, une application de sport, un potager scolaire et surtout une amélioration du menu végétarien hebdomadaire à la cantine, qui n'était pas terrible selon Markel Pérez.
14: Il y a des pâtes avec une sauce de tomate et ils ne changent jamais les menus végétariens et nous ont donné plusieurs exemples comme le mini hamburger ou la pizza qui aussi c'est un végétarien et c'est bon et peut-être à tout le monde ils peuvent aimer.
12: Avec leur vidéo, en plus de participer au concours, ils ont également pu convaincre l'équipe éducative du collège, Irene Noriega, leur prof de basque.
15: Je pense que surtout si on gagne parce qu'on aura l'argent et sinon on essaiera quand même déjà d'améliorer cette journée végétarienne et mettre un jardin potager au collège. C'est vrai qu'on n'a pas trop l'espace pour ça, mais on va essayer de réfléchir un peu à ça. Oui.
12: Les votes sont ouverts sur gasteacon.com jusqu'à la fin de la semaine.
8: Et le public est invité à donner donc son avis sur ces petites vidéos jusqu'à demain. Les gagnants vont remporter 600 euros, c'est le prix du jury, 400 euros pour le prix du public pour réaliser leur projet dans leur école.
0: Allez, pas mal de petites infos ce matin autour de l'aviron bayonnais, le top 14.
8: Oui, d'abord sur la composition de l'équipe pour le match contre le Stade français, c'est ce week-end. Maxime Macheneau va faire son retour. Ça fait 9 mois qu'il était en convalescence après une grave blessure, une rupture des ligaments croisés. Le demi de mêlée sera donc présent sur la pelouse pour l'avant-dernier match de la saison. En revanche, Rodrigo Bruni, lui, ne pourra pas jouer. Le troisième ligne est toujours blessé. Autre info, toujours à propos de l'aviron, l'entraîneur des Avants, Joël Rey, part pour Carcassonne pour 2 ans et il sera resté 11 ans avec les Ciels et Blancs. Et dans le sens inverse, l'ailier fidjien William Toutouvouli débarque à Bayonne. Il arrive de Carcassonne en Pro D2 pour la saison qui arrive. Du rugby et de la Pro D2 ce soir avec la demi-finale du championnat, Vannes va recevoir Oyonnax. Vannes qui était en top 14 l'an dernier est ultra favori dans cette rencontre. Contre. Demain, la deuxième demi-finale va opposer Colomiers à Provence Rugby. Et puis, prestation remarquée hier du Basque Igor Arrieta sur le Tour d'Italie. Il est arrivé 6e podium de la 17e étape du Giro, parti avec l'échappée. C'est finalement le Norvégien Mikael Wallgren qui est arrivé premier. Au classement général, Arrieta remonte à la 19e place. Jonas Vingegaard, lui, est toujours largement leader de ce Tour d'Italie.
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8: Lucas, il va faire beau aujourd'hui.
0: Oui, il va faire beau, toujours, chaud aussi, soleil pour toute la journée. Demain, on devrait descendre sous les 30 degrés normalement, mais ça veut dire qu'il faut quand même passer par aujourd'hui avec déjà du 18 à Tardets, 19 à Ossès, 20 à Urte, 21 à Guétari. Sincèrement, hein, si vous pouvez aller boire votre café là, juste dehors, même si vous êtes dans un immeuble, allez sur le trottoir, etc., prendre l'air, parce qu'il fait vraiment très bon, c'est très agréable. Après, ça va vite chauffer de nouveau. Alors, sur la côte aujourd'hui, on aurait resté à peu près limité à du 29-30 degrés à Saint-Jean-de-Luz, à Anglette aussi par exemple. Dès qu'on rentre un tout petit peu, ça va chauffer. À Bayonne, on aura déjà 33. Et puis du 35 à Saint-Jean-Pied-de-Port, 36 degrés à Saint-Palais. Le point sur trafic TGV et TER comme tous les matins. Le Bayonne-Hendaye de 7h48 est supprimé aujourd'hui à cause de travaux sur le réseau ferré. On a le Bayonne-Hendaye de 8h34 qui lui sera décalé d'une vingtaine de minutes et partira seulement à 8h54. Ce matin, vous n'êtes pas parti de Saint-Jean-Pied-de-Port pour venir à Bayonne. Vous avez pris plutôt un bus qu'un TER. Le Dax Bayonne aussi qui est censé arriver à 7h46 à cause de travaux est lui aussi supprimé. Je crois que c'est à peu près tout ce que j'avais à vous dire pour ce matin sur les rails. Vous n'hésitez pas là aussi à nous tenir au courant au 05 59 2 fois 17 2 fois 7h08.
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0: Dans un instant, on va jouer avec Gorka Robles, toute l'équipe d'ici matin. Mais d'abord,
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0: Mon manège à moi, Étienne Dao, à 7h12 sur Ici Pays Basque.
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0: Dans un instant, mon œil, c'est le regard sur l'actu de David Doucillou, comme tous les jours. On va parler de cigarettes à l'écran. Elle revient alors que la consommation des Français est en baisse. On va essayer d'expliquer là, cette différence dans un instant. 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
0: Avec des anecdotes, je crois que Gorka, je t'ai demandé de trouver une anecdote. Il va vous la raconter. À vous de savoir et de deviner si elle est vraie ou si elle est fausse. Vous nous appelez dès que vous avez la... Vous pensez à...
3: Eh bien, nous sommes en pleine période de Roland-Garros.
0: Absolument.
3: Il se trouve qu'en 2009, j'ai été appelé par le président de la Fédération française de tennis pour chanter les hymnes à la finale.
0: Et la finale de Roland-Garros, le
3: finale dimanche, Roland-Garros, le dimanche, ouais. Federer contre Söderling.
0: Federer Söderling, 2009. Ouais.
3: 2009.
4: Et c'est quoi l'hymne suisse, du coup ?
3: Alors, je ne me rappelle pas très bien.
0: C'était Rolantino.
3: C'est, wow, c'est formidable.
0: Voilà. C'est forcément vrai quand
3: c'est
0: on entend ça.
3: C'est formidable.
0: 05 59 2 fois, 17 2 fois. Est-ce que c'est vrai ? Est-ce que c'est faux ?
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0: Bon réveil, il est tout pile 7h15. Mon œil, le regard sur l'actu tous les jours de David aussi, où les Français fument moins. C'est l'Observatoire français des drogues et des tendances addictives qui le dit, qui vient de publier son bilan annuel. Les ventes de tabac chez les buralistes ont chuté de plus de 8% l'an dernier.
6: Oui, très bien. Ah, il faudrait que cette histoire s'arrête ici. Avec le chiffre le plus positif de votre journée. 5% des lycéens fument aujourd'hui. Ils étaient plus de 30% en 2010. Vous pensez que l'industrie du tabac va se laisser fumer comme ça ? Vous la connaissez mal. On ne plaisante pas avec un marché à 1000 milliards de dollars. Et elle peut compter sur les people. Quand, dans les années 70, la pub pour la cigarette est interdite, comme par hasard, le cinéma se met à faire fumer beaucoup de monde à l'écran. James Bond a été fumeur pendant longtemps.
7: Monsieur
8: Bond. James Bond.
6: Dans cette scène, il allume une cigarette. Eh bien, c'est reparti. Pas lui, car lui l'a arrêté. Mais le cinéma en général. Vous avez vu L'Amour Ouf ? Plus de 11 minutes de tabagisme à l'écran. Et sur Netflix, Stranger Things, qui cumule plus de 260 scènes avec cigarette. Le problème, c'est qu'un jeune sur deux dit que quand il voit des images comme ça, ça lui donne envie de fumer. Vous avez vu aussi ces acteurs sur le tapis du Festival de Cannes qui posent devant les photographes avec une clope à la main. Interdit, mais on s'en fiche, c'est recool de fumer. Alors ce matin, j'ai envie de m'adresser directement à celles et ceux qui ont réussi à arrêter. Vous avez tenu bon, vous avez résisté au manque, au café du matin, aux terrasses d'été, aux coups de stress. Ne regardez pas ces images, ne copiez pas ces people. La cigarette, ça jaunit les dents, ça ravine la peau, ça sent mauvais, ça abîme les poumons. Et au bout du chemin, ça tue. Manquerait plus que James Bond se remette à fumer dans « On ne vit que deux fois en 67 », c'est ce que le méchant lui dit.
9: Vous devriez cesser de fumer. Les cigarettes sont mauvaises pour le coffre.
0: Merci James David aussi ou Bond. 7h17 sur Ici Pays Basque. Dans un instant, on va essayer de deviner et de savoir si l'anecdote de Gorka Robles est vraie ou est-ce que c'est faux. Est-ce qu'en 2009, il a chanté ou aurait dû, t'as dit, chanter ?
3: Je devais chanter pour la finale de tennis de Roland-Garros.
0: C'est ça.
3: Pas mal, quand
0: même. Devant Roger Federer, la classe.
3: Hot.
0: On le saura après ça.
10: Alors.

0: Isaro à 7h20 sur ICI Pays Basque. On joue au Diocari ensemble avec l'équipe d'ici matin, avec Wassila Gorka Robles aussi.
1: Oui.
0: Avec les anecdotes ce matin, nous sommes à Ainhoa. Bonjour Sophie.
2: Bonjour.
0: Et merci d'être avec nous sur ICI Pays Basque. Ainhoa, on est d'accord que là aussi il fait très bon ce matin, il fait très doux.
2: Oui, il fait très bon. Ben là je suis au travail, mais oui, il fait très bon.
0: Wow, ok. Et vous travaillez dedans, dehors?
2: Dedans.
0: Bon, ça va, donc vous avez la clim quand même pour cette semaine.
2: Non, quand même pas.
0: Ok, pas du tout, donc je vais arrêter cette conversation, je n'ai que des mauvaises infos. Sophie, peut-être que vous avez une bonne info, c'est de savoir si l'anecdote de Gorka est vraie ou fausse.
1: Alors
0: Gorka,
1: je me rappelle l'anecdote.
0: S'il te plaît.
1: On est en pleine période de Roland-Garros, en 2009, le président de la Fédération de tennis française m'a appelé avec Marc Lartigot, tous les deux, pour chanter les hymnes de la finale femmes et hommes.
0: C'est l'un des événements sportifs les plus importants en France, quand même, il faut le dire.
1: Et au monde.
0: Oui, au monde. Mais je veux dire,
1: 192 télé qui retransmettent.
0: Wow, ce qui faisait
3: beaucoup. Ah, c'est presque 192.
1: Oui, c'est pour
0: plus,
1: ça. Que...
0: c'est plus que nous, c'est une.
1: Voilà, c'est ça.
0: Sophie, c'est vrai ou c'est faux?
2: C'est vrai, bien sûr.
0: Bien sûr, oh, vous êtes très sûr de vous. C'est vrai?
1: C'est vrai.
0: Ah ouais?
1: Oui, parce que le président de la Fédération de tennis française à l'époque, c'était Jean Gachasser. Et oui, c'est pas du tennis que je le connaissais, c'est plutôt du rugby, puisque on a participé à plein d'événements ensemble. Et il lui a pris l'idée de nous demander de venir chanter les hymnes, sauf qu'on connaissait rien.
0: C'est quoi, c'est l'hymne français, suisse?
1: Non, c'était les hymnes pour les pays vainqueurs, enfin pour le suisse et l'hymne suédois.
0: Okay.
1: Sauf que le directeur des programmations de France 2 à l'époque, il nous dit, mais t'es très gentil, mais t'es copé, on a rien répété, on sait absolument pas ce que ça va donner, non, on fait pas. Donc nous on a passé le week-end, j'ai vu la finale femme, la finale de rugby le soir c'était Clermont-Perpignan et la finale homme présidentielle. Tout ça, un week-end assez joli.
0: Avec Federer qui gagne à Roland-Garros, la classe quand même.
1: Ah ben oui, et puis surtout qu'on n'a rien fait, nous on n'a même pas chanté.
0: Sophie, bravo, félicitations.
2: Bravo Sophie. Merci beaucoup.
0: Vous remportez vos deux places de spectacle pour aller voir Anne Roumanoff, c'est le 7 juin prochain à la Gare du Midi de Biarritz.
2: Super, merci.
0: Et bon courage pour la journée, à bientôt.
2: Merci à vous, adieu.
0: Dans l'écho d'ici ce matin, on s'intéresse à la société de décoration Itoys à Biarritz, entreprise spécialisée dans la peinture haut de gamme, la pose de béton ciré, mais aussi de papier peint de moquette ou encore de carrelage.
3: Oui, elle a une trentaine d'années maintenant, une dizaine de salariés. On reçoit Maude Legrand, la chargée de projet pour Itoys. Bonjour.
4: Bonjour.
3: L'un de vos grands chantiers cette année, c'était le défilé Chanel. Vous avez réalisé quoi exactement?
4: Alors, on a travaillé pour la mairie de Biarritz pour rénover la salle des ambassadeurs où a eu lieu le défilé Chanel. Et on a également travaillé pour la boutique Chanel qui s'est réinstallée en fait sur Biarritz et qui avait besoin d'un petit coup de neuf et notamment de choses un peu particulières autour de d'enduits décoratifs.
3: Alors on dit petit coup de neuf, mais c'était pas petit.
4: Non, c'est pas un petit, c'est un gros chantier.
3: Ça a été un défi pour vous, vous nous l'expliquez là hors antenne. En quoi c'était un défi?
4: C'était un défi d'abord parce que ce chantier n'était pas dans un planning. Donc forcément, quand on a des équipes à gérer toute l'année, on a un planning. Et là, c'est arrivé hors planning, avec un défi de timing, un défi d'horaire de travail, puisqu'en effet, il fallait avoir des longues journées pour pouvoir
3: tout rentrer
4: dans le délai et bosser des samedis, des dimanches. Voilà.
3: Et ça, c'était pas simple à gérer?
4: Non, c'est pas simple à gérer.
3: Est-ce que c'est un projet d'envergure pour vous? Est-ce que c'est un projet important?
4: C'est un projet important, oui, parce que ça représente une certaine notoriété, c'est Chanel. Ça représente de belles matières qui vont être vues tous les jours, puisqu'on est dans une vitrine. Donc,
3: Et ce n'est pas le seul projet d'envergure quand même que vous réalisez là depuis 30 ans d'existence?
4: Non, on a aussi, on travaille beaucoup sur de beaux établissements. On a travaillé aux Hortensias du Lac à Haussegor, aux 70 hectares qui est à Seignos. On a également travaillé pour le hammam de l'hôtel Regina. Enfin, voilà,
3: Casino Bellevue.
4: L'hôtel Laminac qui est à Arbonne. Enfin, voilà, on fait quand même de belles réalisations.
3: Et est-ce que ces chantiers sont essentiels pour Itoys?
4: Oui, bien sûr. C'est vrai qu'on travaille, je dirais, à 80% pour une clientèle de particuliers, mais ce type de chantier permet aussi de mettre en avant notre notoriété.
3: 80% de votre

0: clientèle, donc vous disiez, c'est les particuliers. Est-ce que dans ce contexte de crise, et notamment du bâtiment, on continue malgré tout à rénover son intérieur ?
1: Oui, parce qu'en effet, c'est important d'embellir son chez-soi. On passe pas sa vie tout le temps dehors. C'est vrai aussi que les magazines de déco, les émissions parlent aussi beaucoup de décoration. Donc les gens sont très incités à rénover leur intérieur pour se sentir bien chez eux.
0: Parce qu'on parle beaucoup de crise quand même dans le milieu du bâtiment.
1: Oui, c'est vrai, c'est vrai.
0: Et pourtant,
1: La crise existe. Les crises ont toujours existé dans le bâtiment. Après, voilà, c'est la façon dont on va les gérer en fait.
0: Merci à vous, Maude Legrand, chargée de projet pour la société de décoration Itoys à Biarritz.
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3: 7h26 sur ici Pays Basque. On enchaîne avec de la musique. Vous avez peut-être d'ores et déjà reconnu Cendrillon derrière moi. Voici Téléphone. Et juste après, c'est l'actu locale qui débarque. Bon jeudi à tous et bon réveil.

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0: Bon jeudi à tous, il est 7h30 sur Ici Pays Basque. Place à l'actu en France et dans le monde, Audrasso.
2: Conséquence de la chaleur, la SNCF annule plusieurs trains intercités pour, dit-elle, prévenir les pannes potentielles de climatisation. 7 annulations aujourd'hui sur la ligne Paris-Limoges-Toulouse, 6 annulations sur la ligne Bordeaux-Marseille, perturbations attendues aussi demain sur la ligne Clermont-Paris. 17 départements sont en alerte orange canicule aujourd'hui avec l'ajout de Paris et de sa petite couronne. Vigilance orange qui sera levée demain dans les Côtes d'Armor, le Finistère et la Manche. Sébastien Lecornu, le Premier ministre, convoque une réunion cet après-midi à Matignon. Une pièce de théâtre avec Patrick Bruel a été interrompue hier soir à Paris. Bruel, violeur, c'est ce qu'ont scandé 3 militantes féministes au théâtre Édouard VII. Action revendiquée par le collectif Nous Toutes. Il reproche au monde de la culture de continuer de, je cite, dérouler le tapis rouge à l'acteur. 22 000 policiers et gendarmes seront déployés samedi dans toute la France pour la finale de Ligue des Champions disputée par le Paris Saint-Germain. 8 000 rien que sur l'agglomération parisienne. Tolérance zéro sur les débordements, dit le ministre de l'Intérieur Laurent Nunez. Le petit Nicolas fera son grand retour à la rentrée avec 12 histoires inédites coécrites par Anne Goscinny, la fille de René Goscinny. Elles seront publiées le 8 octobre. À suivre en fin de matinée à Roland-Garros, le deuxième tour du phénomène Moïse Kwame, 17 ans seulement, le junior français très attendu affronte le paraguayen Adolfo Daniel Valero.
0: Merci Aude, 7h31 sur ICI Pays Basque, l'actu à Nouchkara, Oyana Larzabal.
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0: Un coup de gueule dans le journal de 8 heures.
3: Celui de Thomas de Peyrecave, ancien pompier de Paris, animateur du groupe Chocorizza Ileac, les trailers secouristes. Coup de gueule contre la bêtise de certaines personnes qui vont courir en montagne malgré les fortes chaleurs. Et puis on parlera du retour de Maxime Macheneau sur les terrains de rugby pour jouer avec les Ciel et Blancs samedi contre le Stade Français. Puis rugby toujours en Pro D2. Place à la première demi-finale ce soir. Vannes contre Oyonnax, c'est à 21h. Le thermomètre va encore grimper.
0: Absolument.
3: On tient bon. Demain, ça va baisser.
0: Ouais, c'est ça. C'est ce qui est annoncé par Météo France. À partir de demain, petit à petit, ça devrait baisser. On devrait descendre sous les 30 degrés. Ça veut dire qu'aujourd'hui, on est quand même au-dessus, avec du soleil toute la journée. Quand même un peu de douceur et un peu d'air ce matin. 18 à Tardets, 19 à Ossès et La Ressort, 20 à Urte, 21 à Guétari. Pour les maximales du jour, on aura un peu plus de fraîcheur quand même sur la côte. Andaye, Saint-Jean-de-Luz, même en remontant jusqu'à Anglet, on pourrait être autour de 29-30. Dès qu'on rentre un peu dans l'intérieur, c'est plus chaud, même à Bayonne, hein, déjà, on aura 33. 35 à Saint-Jean-Pied-de-Port, 36 par exemple à Saint-Palais.
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0: C'est du grand classique aujourd'hui pour les bouchons hein, que nous retrouvons là sur les routes, sur le BAB notamment. Au niveau de Maignan, vous avez à peu près 10 minutes, je pense, 10 bonnes minutes ce matin. Le long de l'Adour aussi, quand vous arrivez de l'A11 vers Bayonne, secteur du Prissé, secteur aussi rond-point du Grand Basque quand vous arrivez par l'avenue Henri de Navarre, ça se chargera un peu plus tard, on en a l'habitude sur l'autoroute. On a aussi les arrivées par Tarnos et par Boucau qui commencent à se charger. À Saint-Jean-de-Luz, ça va encore. Il est 7h37.
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0: Et 7h38... Écoutez ça, et c'est pas un hasard si on fait écouter du Mylène Farmer, parce que demain, elle sera de retour avec un tout nouveau titre événement. Ça fait plusieurs années qu'on l'a pas vu avec un nouveau titre. Et du coup, pour se préparer, pour l'occasion, aujourd'hui, on réécoute ses plus grands succès. Machine.

0: Mylène Farmer, désenchantée, 7h42 sur Ici Pays Basque.
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0: Bonjour Yves Tussaud.
3: Bonjour Lucas, bonjour à tous.
0: Ce matin, on vous raconte le calvaire d'un petit garçon pris en charge par l'ASE 64, c'est l'aide sociale à l'enfance des Pyrénées-Atlantiques.
3: Ouais, c'est un témoignage que nous vous proposons ce matin, le témoignage de Mathéo Perdreau, président de l'association Mains Ensemble pour nos enfants, qui le 15 mai dernier a déposé plainte contre l'ASE 64, le département des Pyrénées-Atlantiques et différentes structures d'accueil. Derrière cette plainte, la prise en charge de son demi-frère entre 2014 et 2021, ou plutôt le calvaire que va vivre cet enfant. Mathéo Perdreau en direct sur Ici Pays Basque, c'est à 7h45.
0: A tout de suite Yves. D'abord à 7h43, je vous propose d'aller voir un maire du Pays Basque, comme on le fait tous les jours, avec Gorka Robles. Salut Gorka.
4: Et Gounon.
0: Oui, comme ça on prend déjà des nouvelles de ceux qui ont été fraîchement élus. Ils nous racontent quelques anecdotes de campagne, et sinon on va voir ceux qui ont arrêté.
4: Oui, qui ont été maires, donc qui ont vécu des choses assez étonnantes aussi.
0: Ils sont posés maintenant.
4: Oui, mais on comprend mieux aussi l'amplitude de ce qu'on demande aux maires dans tous les niveaux. Et aujourd'hui c'est Robert Attaïa, l'ancien maire de Hurt, qui nous raconte l'inauguration d'un bâtiment en grande pompe où, vous allez voir, on lui met le stress quand même.
5: Elle concerne donc l'inauguration d'un bâtiment communal. Et lors de cette inauguration, j'avais invité un ministre à présider la cérémonie à mes côtés. Et ce jour-là, effectivement, je n'aurais pas pensé une seconde que le protocole aurait été aussi strict, d'autant que c'était une visite amicale, comme d'ailleurs me l'avait précisé le ministre, et non officielle. Et en effet, précédant la cérémonie, le nombre de contacts avec les services de sécurité était très fréquent. Puis s'en suivit, donc, la plupart du temps, la visite très méticuleuse du bâtiment en question, sans compter donc les différents contacts avec les services préfectoraux. Alors j'étais informé du parcours du ministre avec des indications kilométriques restant à parcourir avant son arrivée dans mon village. Tout cela m'avait paru très pesant et quelle hâte d'arriver à la fin de la journée, malgré une grande satisfaction d'avoir vécu cet événement un peu particulier, puisque dans les inaugurations avec des personnalités de premier plan, bon, c'est pas tous les jours qu'on en fait dans les villages. Et peut-être finalement que le stress m'a un peu aidé, hein, finalement, à ce que ça se passe bien, m'a stimulé peut-être, qui sait, on sait jamais quoi, hein, c'est bien possible. Hein.
0: Vous découvrez peut-être d'ailleurs les coulisses de cet événement auquel vous étiez à l'inauguration de cette salle à Hurt.
4: Visite amicale, ça finit avec tous les services de sécurité, visite des bâtiments, contrôle, recontrôle, badge.
0: Pas trop le choix, oui.
4: Un sacré stress pour une visite sympa. Mais tout s'est bien passé. Faut tout féliciter le maire pour ça.
0: Absolument. Bon, on te laisse repartir avec tes gardes du corps.
4: Ça marche.
0: Et à demain.
4: À demain.
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0: 7h46, le président de l'association Mains Ensemble pour nos enfants, Mathéo Perdreau, est l'invité d'Ici Matin. Le 15 mai dernier, il a déposé plainte contre l'ASE 64, c'est l'aide sociale à l'enfance, contre le département des Pyrénées-Atlantiques. Donc, Mathéo Perdreau et votre invité Yves Tussaud.
3: Bonjour Mathéo Perdreau.
8: Bonjour.
3: Merci d'être en ligne avec nous ce matin en direct depuis l'Auvergne où vous résidez désormais. Alors Mathéo Perdreau, vous avez créé avec votre maire cette association Mains Ensemble pour nos enfants en début d'année. Vous avez déposé plainte le 15 mai dernier. Cette plainte, pour que tout le monde comprenne, c'est l'histoire de votre famille, l'histoire de votre demi-frère et de votre demi-sœur, placés en foyer au Pays Basque, à Jatsou, dans un premier temps 2014, sous la responsabilité de l'aide sociale à l'enfance. Des violences conjugales, un contexte familial compliqué, une séparation, et c'est là que va débuter le calvaire de votre demi-frère, qui a 5 ans en 2014.
8: Mmh. C'est ça. Alors tout d'abord, je voulais vous remercier vraiment de votre invitation. Pour recontextualiser un petit peu, effectivement, quand nous sommes arrivés à Bayonne, il y a un véritable climat de violence qui s'est installé de la part du père de mon petit frère et de ma petite sœur. À la suite de ça, quand mes parents se sont séparés, c'est le père de mon frère et de ma sœur qui a fait un signalement à l'ASE pour faire porter la responsabilité de ses agissements sur ma mère. Et c'est donc là que l'ASE va rentrer dans nos vies. À la suite de ça, très rapidement, à la MEX de Jatsou, effectivement, il va y avoir un premier incident assez grave qui va se produire, notamment le surdosage médicamenteux qu'a subi mon frère, qu'on va d'abord nous présenter comme une gastro-entérite en nous disant de ne pas nous inquiéter. Et puis là, stupéfaction, en consultant le dossier médical de mon frère, nous allons nous rendre compte qu'il ne s'agit pas d'une gastro-entérite, mais bien d'un surdosage médicamenteux. On aurait pu plaider effectivement l'erreur humaine, mais j'avoue que le fait que cette vérité-là soit occultée nous amène à nous poser des questions. Et puis le fait le plus grave, effectivement, qu'on a en tête, c'est le viol de mon frère survenu en 2020 dans un foyer d'urgence à Pau, alors qu'il était avec un jeune qui avait à ce moment-là 17 ans, qui était sous contrôle judiciaire pour des faits similaires qu'il aurait effectivement commis en la personne de sa petite sœur. Et ensuite, à la suite de ça, effectivement, ça a été 10 ans de parcours qui ont été ponctués de ruptures familiales très strictes, puisque pendant 2 ans, nous n'avons eu aucun contact avec mon petit frère et avec ma petite sœur, que ce soit par écrit, par appel, des échanges de photos, rien du tout. Donc vraiment un dislocage de notre famille pendant près de 10 ans.
3: Et c'est votre mère en 2021 qui va enlever votre demi-frère, signaler cela à la justice, qui va lui donner raison et lui rendre la garde de votre demi-frère. Votre plainte vise qui ?
8: Alors aujourd'hui, notre plainte, elle vise plusieurs institutions, plusieurs structures et plusieurs acteurs de l'aide sociale à l'enfance, notamment l'État, le Conseil départemental aussi, l'aide sociale à l'enfance du 64, ainsi que la MEX de Jatsou, par exemple, et la juge qui a statué premièrement sur la décision de placer mon frère et ma sœur, puisque effectivement, comme vous l'avez très justement souligné, très peu de temps après le premier placement et la reprise des liens dans notre famille, il a été reconnu la place protectrice, aimante de notre mère et vraiment sa bonne collaboration et sa bonne foi dans toute cette histoire.
3: Que reprochez-vous très précisément à l'aide sociale à l'enfance des Pyrénées-Atlantiques ?
8: Aujourd'hui, on dénonce beaucoup de choses, notamment déjà la mise en danger d'enfants avec le surdosage médicamenteux. On reproche également la non-protection des mineurs par exemple, le viol qu'a subi mon frère, puisque aujourd'hui, la Cour d'assises des Pyrénées-Atlantiques, qui a reconnu coupable l'auteur des faits, a pointé du doigt, mais vraiment de manière très timide, l'aide sociale à l'enfance en disant qu'effectivement, on peut se poser la question que s'il n'y avait pas eu des manquements, ce fait ne serait pas arriver là. Nous, aujourd'hui, ce qu'on réclame, en fait, c'est vraiment de mettre en lumière tous les dysfonctionnements qu'il y a eu et avoir des réponses à nos questions, parce que sur ces 10 ans de procédure, aujourd'hui, on ne sait pas clairement pourquoi mon frère et ma sœur ont été placés, même s'il y avait un point de départ, mais en fait, on ne prolonger le placement qu'en justifiant le placement lui-même. Et donc, nous voulons la vérité sur ces faits-là et également la vérité sur tous les dysfonctionnements dont je vous ai parlé juste avant. Nous voulons la vérité et la lumière sur ces faits-là.
0: 8h-10 sur ICI Pays Basque. Notre invité ce matin, Matteo Perdreau, président de l'ASSO, met ensemble pour nos enfants.
3: Matteo Perdreau, depuis la médiatisation de votre histoire, est-ce que vous avez été contacté par d'autres familles des Pyrénées-Atlantiques ?
8: Alors, depuis la médiatisation de cette affaire, c'est vrai qu'on ne s'attendait pas à un tel raz-de-marée. Depuis lundi, je reçois de nombreux appels, de nombreux mails, de nombreux messages d'autres familles. Et c'est ça le plus affligeant, c'est qu'on part d'un constat qui est national au départ. Je pense que finalement, l'histoire de notre famille n'était que l'arbre qui cachait un peu la forêt au niveau des Pyrénées-Atlantiques. Et j'ai un nombre de familles qui ont déposé plainte contre le département, mais qui ont eu aussi des enfants qui ont été placés à la MEX de Jatsou, qui nous disent qu'ils ont eu été victimes de faits assez similaires et que eux également ont saisi la justice. Donc oui, effectivement, on a été contacté par un très grand nombre de familles. Pas plus tard que hier soir, j'étais encore au téléphone avec une maman et je reçois des mails assez régulièrement.
3: Alors hier, le gouvernement en Conseil des ministres a présenté un projet de loi relatif à la protection des enfants, projet consacré entre autres aux conditions de prise en charge des mineurs par l'aide sociale à l'enfance. Le texte prévoit la systématisation des contrôles d'antécédents judiciaires pour les adultes au contact de mineurs et puis l'éloignement rapide des parents violents et l'accélération des procédures d'adoption. En deux mots, est-ce que ce projet de loi va dans le bon sens ?
8: Il va dans le bon sens. Néanmoins, je pense, et beaucoup de gens du secteur seront d'accord pour le dire, qu'aujourd'hui, nous avons un train de retard. Ces mesures sont nécessaires, bien évidemment, mais aujourd'hui, l'urgence est telle que on ne peut plus pratiquer la politique des petits pas. Il faut une refonte de la cave au grenier, du système de l'aide sociale à l'enfance, pour aller au mieux. Et je suis persuadé qu'en faisant un tour de table avec l'ensemble des acteurs de l'aide sociale à l'enfance, nous arriverons à faire quelque chose pour ces enfants. Là. Et vous savez, j'aime à dire qu'une société se juge non pas à la façon dont elle traite les plus puissants, mais au contraire à la façon dont elle traite les plus précaires et les plus fragiles.
3: Merci Matteo Perdreau d'avoir accepté
8: Merci
3: notre invitation.
8: Vous.
3: Bonne journée à vous.
0: Et nous suivrons l'évolution évidemment de votre histoire sur ICI Pays Basque. Nous avons contacté le conseil départemental mis en cause donc dans cette affaire qui exprime sa profonde émotion face aux faits évoqués concernant un mineur donc confié à l'aide sociale à l'enfance et rappelle que chaque signalement de violence fait l'objet d'une vigilance particulière et d'un travail en lien avec l'autorité judiciaire et les structures compétentes. Fin de citation. Yves Tusson, merci.
3: À demain.
0: 7h53, votre info trafic et mobilité en temps réel. Comme je vous le disais il y a quelques instants, c'est un jeudi classique, mais donc un jeudi chargé avec au niveau de Meignon quasiment un quart d'heure, voire presque 20 minutes de retenue pour quand vous arrivez de la D932 par Ustaritz. Donc il faut du temps, hein. Ce matin aussi rond-point Saint-Léon là, par l'ancienne RN10, quand vous arrivez par l'hôpital ou par Daugé, aussi sur le pont rouge, ça se charge bien comme il faut. Autour du rond-point du Grand Basque aussi, principalement quand vous arrivez par l'avenue Henri de Navarre. Au Mousse, le rond-point du Mousse aussi, et à Saint-Jean-de-Luz. Petit à petit, avenue André Toural, il y a du monde aussi. 7h53, Stéphane Bern arrive dans un instant.

0: Dans 3 minutes, le journal de 8h sur ICI Pays Basque. Mais d'abord, on va retrouver Stéphane Bern pour un sujet de saison, la naissance du ski en France.
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0: Top, top, top, on s'arrête 2 minutes pour prendre un petit cours d'histoire avec Stéphane Bern. Bonjour Stéphane.
5: Bonjour Lucas.
0: Ce matin avec vous, on voyage au temps où un montagnard grenoblois a cru dompter la neige avec 2 planches en bois.
5: À une époque où les fractures tibia-péronées ne sont pas encore remboursées par la sécurité sociale, un Français voit des patins à neige norvégiens. Il va tenter de les faire marcher sur les pentes alpines. Isère. Hiver 1878. Autour de Grenoble et de Champs-Rousses, les chemins sont engloutis sous la neige. Impossible de se déplacer. Henri Duhamel, alpiniste passionné, refuse d'attendre le printemps. La fondue est prête, faut bien aller chercher le pain.
6: Chaque fois que je suis dans une fondue, je fais ça, tu vas voir, c'est crevant.
7: Tu mets ton fil dentaire ?
5: À Paris, quelques mois plus tôt, il a acheté, comme souvenir, sur un stand scandinave, 2 longues planches en bois, des skis. En Norvège, ils servent surtout à se déplacer sur des terrains enneigés, souvent en pente douce. Duhamel les essaye dans les Alpes, sans véritable mode d'emploi et surtout sans casque. Mais sur les pentes à pic de Champs-Rousses, ça glisse trop vite.
8: Parce que la neige, elle est trop molle pour moi.
5: Les fixations maintenues par de simples lanières tiennent mal. Tourner, c'est compliqué. Freiner, c'est impossible. C'est soit l'arbre, soit la chute.
9: Mais l'important, c'est pas la chute.
5: Et souvent dans cet ordre.
9: C'est l'atterrissage.
5: Il ne renonce pas. En 1890, il part en Norvège. Là-bas, il observe les pratiquants, comprend mieux les techniques, les appuis, l'usage des bâtons et surtout les systèmes de fixation. Il rapporte du matériel amélioré, des idées nouvelles et cette fois, la notice. Depuis Grenoble, il adapte, modifie, perfectionne. Dès la fin des années 1890, les descentes deviennent maîtrisables. Peu à peu, autour de lui, d'autres montagnards s'y mettent. Plus on est de fous, plus on skie.
10: Oh, j'ai épilé de mon critérium. Oh, j'ai une pêche, les gars.
5: Aujourd'hui, les stations sont pleines chaque hiver. Et l'on ne sait que trop peu que le ski français doit beaucoup à ce détour par la Norvège. Au fond, les skis, ce sont un peu des morceaux de dracard.
0: Merci beaucoup, Stéphane Bern. On part aux infos. Touchous.
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0: C'est pas génial, mais c'est drôle.
11: C'est ringue.
0: Bienvenue, 8h. C'est ringue. Soyez les bienvenus sur Ici Pays Basque, l'actu local, avec voici la Guitoune.
11: Allez, on attend encore 36 degrés aujourd'hui à Mauléon ou encore à Bayonne. C'est la dernière grosse journée de chaleur. Météo France prévoit ensuite un retour aux moyennes de saison dès demain, mais il va falloir supporter encore ces 24 heures de température étouffante. Une chaleur qui a provoqué une affluence inédite sur les plages, digne d'un mois d'été. Sauf que le dispositif de surveillance, lui, n'est pas calibré pour accueillir autant de monde. À Anglette, par exemple, il y a en ce moment 8 sauveteurs pour surveiller les 4,5 km de plage. On est loin de ce qu'on trouve en juillet-août. Iban Carpentier s'en est rendu compte sur la plage de Marinella, la seule plage où la zone de baignade est officiellement surveillée.
12: C'est le milieu de l'après-midi, à marée haute, et déjà une première intervention. Un secouriste saute à l'eau et ramène une jeune fille en difficulté jusqu'à la berge. Plus de peur que de mal. Aurore est juste un peu essoufflée.
13: Non mais juste, il y avait des grosses vagues, ils ont dit de se ramener et juste, j'arrivais pas à me rapprocher, du coup il est venu m'aider.
12: Heureusement pour elle, elle se trouvait toute proche de la zone de baignade surveillée de la plage de Marinella. Mais Patchy Laborde et son équipe de sauveteurs doivent avoir les yeux partout.
14: Quand on est sur la plage de Marinella, c'est obligatoire de se baigner entre les drapeaux. Sur les autres plages, c'est pas surveillé, donc entre guillemets, chacun fait ce qu'il veut. Mais nous, de temps en temps, on va faire des préventions avec le 4x4 ou nous en courant pour dire aux gens que c'est quand même déconseillé.
12: Pourtant, juste à côté, au Sable d'Or aussi, la plage est bondée, mais pas surveillée. C'est la vigie du haut de son poste d'observation qui reste aux aguets.
7: Vu qu'on a un point de vue de haut, on peut surveiller toute la plage de Marinella et même les autres plages à côté, comme les Sables d'Or ou les Corsaires et même plus loin, jusqu'à la Madrague.
12: Titouan Thuillier, sauveteur vigie.
7: Alors, il y a beaucoup de monts Sables d'Or, donc on a vraiment une attention particulière, malgré qu'on ne voit pas toute la plage. Mais on voit quand même une partie de la plage, étant donné qu'elle est assez dangereuse. Tous les jours, il y a du monde, donc ouais, il faut garder un œil.
12: Et activer les sauveteurs, voire le jet ski. Les sauveteurs d'Anglette ont dû intervenir une vingtaine de fois par jour depuis le début de l'épisode de chaleur, avec pour l'heure aucun drame à déplorer.
11: Et la mairie d'Anglette dit réfléchir à une extension de la période de surveillance des plages si, évidemment, ces épisodes de chaleur devenaient plus habituels à l'avenir. De manière d'ailleurs assez globale, se pose la question au niveau national de la prise en charge de ces épisodes caniculaires précoces. Une réunion interministérielle est prévue sur ce sujet cet après-midi. Ministres de l'Intérieur, de la Santé, de la Transition écologique ou encore de l'Éducation vont se réunir. Seront abordées les problématiques liées à l'accueil du public donc, mais aussi à l'état des nappes phréatiques ou encore des risques de feux de forêt.
0: Et puis toujours à propos de chaleur, le coup de gueule ce matin d'un trailer basque.
11: Thomas de Peyrecave est aussi membre du groupe des trailers secouristes Socorritza Ilek et il voit des sportifs en ce moment aller en montagne en pleine journée. C'est de la folie, nous dit-il.
15: En ce moment, en période de canicule, déjà notre corps lutte la nuit pour dormir et lutte contre la chaleur. Et en fait, ça peut avoir des répercussions jusqu'à la mort, l'hyperthermie. Et avec des chaleurs comme ça, on n'arrive pas à évacuer la chaleur. Et ça, c'est un premier problème. Et le deuxième problème dont les gens ne se rendent pas compte, mais c'est que ben, quand on est sur des courses officielles, il y a des postes de sécurité, il y a des ravitaux, ils rajoutent de l'eau s'il faut. Et là, les gens qui partent en montagne, ils partent juste avec leur petite flasque d'eau. Et si au bout de 10 km, ben, ça va pas, ils font un énorme malaise, ben, c'est des secours qui sont obligés de se mettre en danger pour venir. C'est des secours qu'on va mobiliser pour de la bêtise. Alors que peut-être que de l'autre côté, il y a une personne qui aura un accident, qui ait fait un AVC ou autre. Et en attendant, ben, les secours sont monopolisés ailleurs.
11: Éviter la bêtise donc et courir avant 8h du matin, éviter le soir en ce moment même. Quant à ce qui est de l'hydratation, il faut boire beaucoup d'eau, nous dit-il, plusieurs jours, hein, même pas des heures, mais des jours avant et après si on compte donc réaliser un trail. Une plainte vient d'être déposée pour mise en danger d'enfants non protection des mineurs contre l'aide sociale à l'enfance des Pyrénées-Atlantiques. Une famille raconte comment deux de leurs enfants ont été placés par les services sociaux entre Pays Basque et Béarn. L'un de ces enfants a été violée à Pau par un adolescent de 17 ans. L'association Mains Ensemble pour nos enfants veut avec cette plainte mettre en lumière les dysfonctionnements qui existent au sein des services sociaux. L'interview du coprésident de l'association est à retrouver sur ici.fr.
0: Une trentaine d'enseignants ont manifesté hier à Bayonne.
11: Oui, des profs de l'enseignement catholique. Leur système de prévoyance pour ce qui est des accidents, des décès va leur coûter plus cher. Les syndicats ont donc déposé un préavis de grève à partir d'aujourd'hui jusqu'à la fin de l'année. Rudolf Cassaro est secrétaire général de la CFTC sur l'Académie de Bordeaux.
16: Pour le privé, c'est un vrai recul social, puisqu'il y a moins de garanties, ça va coûter 7 fois plus cher. Il y a un problème de pouvoir d'achat. Et la prévoyance, elle nous permet quand même de maintenir 95% de notre salaire à partir du 4e mois quand il y a un accident de la vie, un cancer, une longue maladie, une invalidité. Voilà, et de couvrir la famille en cas de décès aussi. Alors, l'enseignant paye 0,2% de son salaire brut et l'établissement paye 1,05%, ce qui fait en tout une cotisation de 40 euros par mois, les deux réunis. Le système de l'État, c'est 50 euros. Ça coûte tellement cher que l'État est obligé de mettre 7 euros pour subventionner ses contrats. Nous, on souhaite que la part remonte pour les enseignants, peut-être à 0,5-0,6, ce qui baisserait la part des établissements et on arriverait à un financement équitable pour tout le monde.
11: Et on compte aujourd'hui 2000 professeurs dans l'enseignement catholique au Pays Basque et en Béarn. Les déclarations d'impôts en ligne doivent être clôturées ce soir pour les habitants des Landes. Pour les Basques, c'est un peu différent. Il reste encore une semaine jusqu'au jeudi 4 juin. En rugby, Maxime Machenot sera sur la pelouse à Paris. Le retour du demi-mêlée à l'Aviron Bayonnais a été confirmé hier. Il avait été blessé, rupture des ligaments croisés en octobre. Et il revient donc pour la quasi-fin de saison de Top 14. Ce week-end, on le rappelle, l'Aviron joue le Stade français. Pas d'enjeu pour l'Aviron qui est 12e au classement. Toujours avec l'Aviron rugby, fin de saison pour Rodrigo Bruni, le 3e ligne, ne pourra pas revenir en raison de sa blessure.
0: Et puis côté Mercato, l'entraîneur des Avants, Joël Rey, va quitter le club. Et
11: il va rejoindre Carcassonne cet été pour 2 ans. Le club audois qui vient d'être relégué en national l'a officialisé hier soir. Et puis autre info, recrutement avec l'Aviron, l'ailier fidjien William Toutouvouli vient de signer pour une saison en bord de Nive. Il arrive de Carcassonne en Pro D2. Ce soir, première demi-finale de Pro D2 en rugby. rugby, Vannes, qui était descendu de top 14 la saison dernière, va jouer face à Oyonnax. Les joueurs du Morbihan sont ultra favoris dans cette rencontre. L'autre demi-finale, elle va se jouer demain soir avec Colomiers qui affrontera Provence Rugby. Et puis sur le Giro, le Tour d'Italie, le basque Igor Arrieta est arrivé 6e hier de la 17e étape. Parti avec l'échappée, c'est finalement le Norvégien Mikael Valgren qui arrive premier. Au classement général, Arrieta remonte à la 19e place et Jonas Vingegaard, lui, est toujours leader de ce Tour d'Italie. Quant à Cyril Barthe, le basco-béarnais licencié à l'Aviron Bayonnais, lui, il est 110e au classement général.
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11: On est encore en vigilance jaune à la canicule.
0: Oui, mais est-ce que vous voulez des bonnes nouvelles ?
11: Oui.
0: À partir de demain, ça va un petit peu se calmer. On va pas perdre 15 degrés d'un coup, non, mais petit à petit, on devrait passer sous la barre des 30 degrés, par exemple, pour ce vendredi. Le problème, c'est qu'on est jeudi. Donc, ça veut dire qu'il va quand même falloir passer par des températures assez chaudes aujourd'hui. Alors, même si là, encore en ce moment, ça va, 19 à Auxerre, c'est la ressort, 20 à Urte, 21 à Guétari pour les maximales du jour. Sur la côte, petit à petit, ça commence à baisser. On est plutôt sur du 29-30 degrés d'Andaï à Biarritz. Dès que vous rentrez un peu dans l'intérieur, par contre, ça chauffe. 33 à Bayonne, 35 à Saint-Jean-Pied-de-Port. Encore 36 annoncés à l'ombre aujourd'hui à Saint-Palais. Il est 8h08.
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0: C'est Laurent Voulzy qui vous réveille, qui vous permet de commencer la journée. Soyez les bienvenus, en tout cas sur ICI Pays Basque, à la radio, mais aussi à la télé, sur le canal 3 de la TNT. On vous accompagne avec toute l'équipe, c'est comme ça, du lundi au vendredi, de 6h à 9h.

0: Bubble Star Laurent Voulzy, il est 8h11.
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0: Oui, allô, bonjour, c'est la Banque de France. Oh, oh, oh, arnaque. Attention, c'est ce que va nous dire Aude Rasseau dans un instant. Si la Banque de France vous appelle, un, c'est pas bon signe, quoi qu'il arrive. Et deux, vous allez voir qu'il y a plein de pièges en ce moment qui tournent avec ça, avec la Banque de France. Si on peut envoyer la suite, merci. Ça fait 5 minutes que je vais tourner des crêpes comme ça pour faire le signe, pour envoyer la suite. Bonjour Pierre-Sylvain Mocquet.
3: Bonjour Lucas, bonjour à tous.
0: La Banque de France arrive dans un instant, mais d'abord, on voudrait, Pierre-Sylvain, s'il te plaît, que tu nous poses une énigme et nous parler du cadeau que l'on peut gagner.
3: Un très beau cadeau, deux places pour le ballet, midi-minuit, samedi à 20h30 à la gare du Midi de Biarritz. C'est dans le cadre de Génération Ballet jusqu'au 6 juin. Un beau spectacle de danse à voir absolument.
0: 05, 59, 2 fois, 17, 2 fois. Pour ne pas passer à côté de ces deux places, mais du coup, il faut se presser, il faut réfléchir pour trouver la réponse à cette énigme.
3: Certains ont peur de moi. D'autres me tiennent dans la main. Mais vous êtes heureux quand je passe chez vous la nuit. Qui suis-je?
0: C'est bizarre.
3: Oui. Elle est bien.
0: Ouais, elle est bien. Vous comprenez bien que c'est
3: non, mais... l'a écrite.
0: 05, 59, 2 fois, 17, 2 fois, on recommence.
3: Certains ont peur de moi. D'autres me tiennent dans la main. Mais vous êtes heureux quand je passe chez vous la nuit. Qui suis-je?
0: 05, 59, 2 fois, 17, 2 fois. En fait, chaque phrase annule les petites idées qu'on a sur...
3: Ah ouais, mais attends, il y a du niveau.
0: Avec la précédente. Allez, bonne chance à vous.
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0: 8h14, votre rendez-vous anti-arnaque tous les jours avec Aude Rasseau, c'est le C'est pas vrai. Et vous nous le dites ce matin, attention, parce que des escrocs se font passer pour la Banque de France.
7: Effectivement, et tout y passe. Hein. On a les faux mails, les faux coups de fil et même les fausses vidéos où on voit des dirigeants de la Banque de France nous vendre des placements financiers. Ça, c'est très pervers. Je commence avec le faux mail. Emmanuel, un auditeur, m'a alerté. Il a reçu un message. Service sécurité Banque de France, confirmation d'une opération en cours. Et l'opération en question, aille sur froide, 2463,45 euros qu'il aurait soi-disant payé par carte bancaire, lui dit-on. Là, on se calme, on respire, c'est une adresse Gmail qui écrit à notre auditeur et non, la Banque de France ne vous écrira pas avec une banale adresse Gmail. Autre méthode, c'est quand l'escroc vous fait miroiter un héritage ou une somme quelconque et mystérieuse. Pareil, il vous met Banque de France pour faire sérieux, mais il va surtout essayer de vous faire payer des frais ou autres. Généralement, il vous dit vite, vite, sinon la somme va vous passer sous le nez. Et ça aussi, cette urgence, c'est un bon indice.
0: Et c'est quoi, Aude, ces histoires-là de vidéos truquées, que l'on comprenne bien?
7: Alors là, c'est la Banque de France elle-même qui a alerté. Elle a vu passer des vidéos avec le visage et la voix de certains de ses dirigeants en train de nous recommander un placement juteux. Je vous ai déjà mis en garde contre les fausses interviews de célébrités, Michel Drucker et autres, sur des investissements soi-disant miraculeux. Mais là, on est d'accord, c'est encore plus piégeux. Quelque chose que vous devez avoir en tête, un dirigeant de la Banque de France ne recommande jamais de produits financiers ou de plateformes d'investissement. Donc ne vous laissez pas tenter, passez votre chemin.
0: Merci Aude, à tout à l'heure 8h30 pour les infos. D'abord Pierre-Sylvain, je te propose qu'on redonne l'énigme parce que plus on la répète, plus on l'entête.
3: Certains ont peur de moi, d'autres me tiennent dans la main, mais vous êtes heureux quand je passe chez vous la nuit.
0: Qui suis-je? 05 59

0: Nogen avec Nora à 8h19 sur ICI Pays Basque. Ça y est, nous découvrons tous les jours une personnalité, ça s'appelle Légende d'ici. Et c'est à 7h là, tous les matins, avec Valérie Delos. Nous partons aujourd'hui à Mauléon pour découvrir Pierre qui parle beaucoup et qui adore parler pelote.
1: Bonjour, je m'appelle Pierre, je suis de Mauléon et je suis le trésorier de la pelote.
2: Là, on est sur Mauléon. C'est quoi, c'est la place principale ici?
1: C'est la place principale, c'est le fronton. Il y avait la mairie en bout, l'office de tourisme et le château au-dessus.
2: Et là, il est 18h et elle fourmille d'enfants avec qui jouent à la pelote basque.
1: Voilà, ils ont le Chistera donc à la main, hein, naturellement, c'est entraînement de Chistera. On a 7 équipes engagées pour le championnat cette année. Bon, on a de la main nue, à trinquer et place libre, bien sûr. Sur fronton au niveau des garçons, on a de

0: Bah oui, donc la pelote, ça fait partie de la famille depuis toujours.
1: Ah, de tout temps, oui, de tout temps.
0: Vos souvenirs, vos premiers souvenirs de pelote, c'est quoi?
1: Les premiers souvenirs de pelote, mais je devais avoir 10 ans quand on nous a demandé de jouer. C'était notre enseignant de primaire de Courmoyen qui était le président du club. Bon, on apprenait tous à jouer à la pelote, mais à main nue, enfin, sur le préau de l'école. Ça, c'était peut-être au niveau des petits, l'une des premières équipes, oui. Après, il y avait des cadets juniors et des seniors, mais des petits, il n'y avait pas trop avant moi.
0: Vous allez voir des grands joueurs de pelote qui vous ont marqué?
1: Oui, oui, au niveau du Rayala, même en place libre ici, il y a eu des grosses équipes de Montléon. Hein. Il y a un joueur qui a migré aux États-Unis pour un certain montant et qui est resté et qui est revenu il y a quelques temps, Jaza Jean-Claude.
0: Là, depuis que je suis arrivée à Montléon, je vois une vie quand même extrêmement paisible, des gens de toute génération qui vivent ensemble. Il y a quand même un climat très particulier ici en Soule et à Montléon.
1: Oui, moi je m'y retrouve bien ici. Le matin, on se retrouve plusieurs, on boit le café. On passe beaucoup de temps à l'extérieur de la maison aussi. Et toujours avec du monde, avec des copains, jeunes ou moins jeunes, hein, tout âge. Et les moins jeunes nous accueillent et sont très, très proches de nous également.
0: Dernière question, après je vous embête plus. L'école à Montléon, quand vous étiez petit, c'était comment en fait? Comment ça se passait?
1: D'abord, c'était pas mixte. Hein, il y avait l'école des filles, il y avait l'école des garçons. Et bon, moi, je connais ça. Après, il y a eu le lycée qui est venu un peu plus tard. Et moi, j'étais déjà parti.
0: Et le basque, on l'apprenait ou c'était l'époque qu'on ne l'apprenait pas et qu'on n'avait pas le droit?
1: Pas du tout. Ouais. Moi, je suis... Ma mère est basquaise de souche, donc elle partait toute... Elle était toute seule à parler basque à la maison. Hein. Mon père ne parlait pas basque, même s'il était originaire de Montléon. Ce qui fait que moi, je n'ai jamais appris à parler le basque. Ouais.
0: C'est un regret, ça?
1: Oui, oui, mais bon... Oui, après, les gens font l'effort de parler en français quand on est là, mais après, oui, je... Moi, je trouve très bien que les jeunes, que tous les jeunes, et puis le folklore est bien maintenu. Ça, c'est important, oui.
0: Ouais. Eh bien, merci beaucoup.
1: Je vous en prie.
2: Merci à Pierre depuis Montléon avec Valérie Delos. 8h22. Apparemment, c'est dur de trouver la réponse à l'énigme. Oh, Francis Cabrel, arrête-toi. On n'a pas le temps, il faut qu'on rappelle l'énigme. Vas-y, Pierre-Sylvain.
3: Certains ont peur de moi. D'autres me tiennent dans la main. Mais vous êtes heureux quand je passe chez vous la nuit.
2: Apparemment, ça a du mal à trouver. Tu peux nous rajouter un indice ou pas? C'est comme tu veux.
3: Je suis indissociable de vos dents.
2: Francis Cabrel, ce n'est pas la réponse. Non. Ce que l'on écoute maintenant. Et vous jouez, vous, au 05 59 2x17 2x. Bon courage!

0: Francis Cabrel à 8h27 sur ICI Pays Basque, qui veut dire que dans 3 minutes, il sera 8h30. L'heure de l'info, peut-être l'heure pour vous de débuter au boulot. Mais d'abord, la réponse à l'énigme.
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0: Nous sommes à Biarritz ce matin pour jouer. Bonjour Corinne.
8: Oui, bonjour.
0: Et merci d'être avec nous ce matin. Il y a Pierre-Sylvain qui est autour de la table. Je vous le présente. Pierre-Sylvain, enchanté. Corinne, enchanté.
9: Enchanté.
8: Enchanté.
0: Putain, on n'en peut plus. Corinne en chantier, mais c'est affreux comme blague. Corinne, il y a un instant, vous a posé une énigme. Qui était-je?
8: Oui.
9: Certains ont peur de moi, d'autres me tiennent dans la main, mais vous êtes heureux quand je passe chez vous la nuit. Qui suis-je?
8: Eh bien, moi, je pense à la petite souris.
9: Bah, elle pense bien, Corinne. Elle pense bien. Bravo, Corinne.
0: C'est une bonne réponse. On a rajouté un indice aussi. Est-ce que vous en avez eu besoin ou pas pour trouver?
8: Ah, je sais pas. J'écoutais plus. Ah, c'est quoi, ça. L'indice?
0: C'est une belle fidélité que vous nous prouvez là.
8: Non, en fait, j'ai changé de pièce.
0: J'imagine.
8: Coup, je n'entendais plus. C'était quoi l'indice?
9: Je suis indissociable de vos dents.
8: Ah, oui.
0: Donc évidemment, oui. Ça a confirmé donc votre première idée. On va juste expliquer.
9: Tu peux avoir peur de la souris. D'autres me tiennent dans la main la souris de l'ordinateur.
0: Absolument,
9: exactement. Et vous êtes heureux quand je passe chez vous la nuit parce que la petite souris qui vient chercher les dents, qui donne des sous.
8: Exactement.
0: Bravo Corinne. C'est une bonne réponse. Et donc, ce qui veut dire, comme vous l'avez promis, cadeau à la clé.
9: Vous gagnez vos deux places pour le ballet midi minuit à la gare du Midi de Biarritz samedi à 20h30. Bravo Corinne.
8: Eh bien, merci beaucoup.
0: Merci d'avoir joué avec nous. Vous partez au travail? Vous êtes au travail?
8: Oui, je vais y aller là.
0: Ok, et vous travaillez dans quoi?
8: Je travaille dans la vente.
0: Ok, bon, mettez-vous au frais, gardez la clim et tout ça. Hein. C'est le dernier jour où il faut tenir. Ok?
8: Exactement, j'espère qu'on respirera mieux demain.
0: C'est prévu. Bonne journée, voilà. Merci à vous.
8: Merci, bonne journée à vous aussi.
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0: À 8h30, on parle d'actu avec Aude Rasseau.
10: Sébastien Lecornu, le Premier ministre, convoque plusieurs ministres cet après-midi à Matignon. Objectif, préparer les prochaines vagues de chaleur de cet été, veiller à l'état des nappes phréatiques et prévenir les feux de forêt. Sur la canicule du moment, Paris et sa petite couronne basculent en alerte orange à leur tour ce midi. Vigilance orange qui sera levée demain dans les Côtes d'Armor, le Finistère et la Manche. Une pièce de théâtre avec Patrick Bruel a été interrompue hier soir à Paris. Bruel, violeur, c'est ce qu'ont scandé trois militantes féministes au théâtre Édouard VII. Action revendiquée par le collectif Nous Toutes. Il reproche au monde de la culture de continuer de, je cite, dérouler le tapis rouge à l'acteur. Nicolas Sarkozy sera fixé sur son sort dans 6 mois, le 30 novembre, après son procès en appel sur les soupçons de financement libyen de sa campagne présidentielle de 2007. Il est terminé. Jamais je n'ai trahi la confiance des Français, dit Nicolas Sarkozy. Il appelle la justice à l'innocenter. Les marges des supermarchés sur les fruits et légumes bio sont 80% plus élevées que sur le non bio. Étude de l'association Que Choisir Ensemble, ex-UFC Que Choisir. Étude contestée par la Fédération du Commerce et de la Distribution. Elle estime qu'il n'y a pas de surmarge sur les produits bio. Le petit Nicolas fait son grand retour. 12 histoires inédites seront publiées le 8 octobre, coécrites par Anne Goscinny, la fille de René Goscinny. Le petit Nicolas, phénomène mondial avec 15 millions d'exemplaires. Exemplaires vendus depuis les années 50.
0: Merci beaucoup, Aude, et à demain à 8h31. L'actu à Neuskara, Oyana Larzabal.
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0: Dans le journal de 9h, Oyana.
11: Le calvaire d'un petit garçon victime de viol alors qu'il était pris en charge par l'ASE, l'aide sociale à l'enfance. Son frère, Matteo, témoigne sur votre radio ici à Euskaleri. Il vient de déposer plainte pour non-protection de mineurs et mise en danger d'enfants.
0: Dans l'actu, il y a aussi du rugby.
11: La première demi-finale de Pro D2, Vannes contre Oyona, 21h ce soir. Et puis du cyclisme parce que Igor Arrieta confirmait son joli tour d'Italie. Après sa victoire d'étape la semaine dernière, il était encore dans l'échappée hier. Il est arrivé 6e. Jonas Vingegaard est toujours en rose. Cyril Berthe est 110e. On tient bon encore aujourd'hui. Demain, ça ira mieux, mais aujourd'hui, ça va grimper bien au-dessus de 30 encore.
0: Ouais, les températures vont baisser tranquillement à partir de demain. Mais c'est vrai qu'aujourd'hui, on a beaucoup de soleil. Déjà 20 degrés quasiment à Ossès et la Ressort. Les vents, on les atteint déjà à Urte. 21 à Guétari. Sur la côte, pour cet après-midi, il fera peut-être un poil moins chaud que ces derniers jours, avec du 21-30 degrés à Andaï, Saint-Jean-de-Luz, par exemple, quand vous remontez même jusqu'à Biarritz. Bon, dès que vous rentrez un tout petit peu vers l'intérieur, ne serait-ce qu'à Bayonne.
11: Les pierres de l'eau, quoi. Oui, les pierres de l'eau, n'importe quoi. Les pieds de l'eau.
0: Belle matinale. Hein. 33 à Bayonne, 35 à Saint-Jean-Pied-de-Port, 36 à Saint-Palais. Parce qu'autant le journal, t'étais obligé de le faire, autant ça, vraiment, cette phrase, tu aurais pu t'éviter. Tu veux peut-être nous la. On sort quoi de l'eau ?
11: On sort les pieds de l'eau, et bien on a chaud.
0: Voilà. C'est une belle info en plus.
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0: Tu veux faire le trafic ou je m'en occupe ?
11: C'est le bazar ou pas ?
0: Oui, c'est le bazar.
11: Alors
0: c'est,
11: fais-le.
0: Oui, voilà, oui, je pense que c'est mieux. À Maignan, vous avez un bon quart d'heure de retenue quand vous arrivez par Ustaritz, presque 20 minutes ce matin. Ça y est, sur l'autoroute, ça se charge aussi sur la 63 quand vous essayez de sortir vers la sortie numéro 6 qui vous permet de rentrer dans Bayonne et qui vous emmène au rond-point du Grand Basque. Le long de la Dour aussi, c'est chargé. Par là, on se peut arriver jusqu'aux allées Boufflées. Pont Rouge, il y a beaucoup de monde, tout comme autour du rond-point Saint-Léon et du rond-point du Mousse à Saint-Jean-de-Luz. Ça y est, c'est chargé dans le centre-ville. Il est 8h38.
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0: C'est Indochine avec Tes yeux noirs pour la musique. Et juste après, on part à Saint-Sébastien ensemble pour faire le point sur toute l'actu côté Pays Basque Sud.
17: Viens là.

0: Des yeux noirs et Indochine à 8h42.
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0: Il y a un fan d'Indochine en Espagne, il est avec nous. Bonjour Sergio Puertas.
3: Bonjour les gars, Gounon. C'est vrai.
0: C'est vrai en plus, t'adores ça je crois.
3: Voilà, voilà parce que je les ai vus trois fois en un an. Donc voilà.
0: C'est un beau témoignage. 8h43, on fait le point sur l'actu côté Pays Basque Sud, Sergio, depuis Saint-Sébastien. Et vous avez chaud vous aussi.
3: Bah oui, bah c'est d'ailleurs pour la journée d'aujourd'hui, c'est un copier-coller de ce qu'on a eu ces derniers jours. 23 degrés on a en ce moment à Donosti. Les maximales sur la côte pour aujourd'hui sont prévues de 34-35 degrés, sous vigilance orange encore à l'intérieur du Guipuscoa et de la Biscaye, avec des températures qui vont dépasser largement les 36 degrés.
0: Nous partons à Irun aujourd'hui et pendant d'ailleurs tout le week-end. Il y a un championnat européen de course d'obstacles, pas pour les chevaux, hein, pour nous les humains. 2500 athlètes vont y participer.
3: Alors ils proviennent d'une vingtaine de pays. L'Israël, qui en principe devait participer ce dimanche, ne le fera pas. Les 12 athlètes israéliens qui étaient inscrits ne pourront pas participer, rien qu'à titre individuel, ils pourront le faire. En fait, l'organisation de cet événement avait reçu lors de ces derniers jours de fortes pressions de la part des membres des plateformes pro-palestiniennes, entre autres BDF et Euskal Herria, pour éviter à tout prix qu'Israël soit représenté. Pour cela, ils ont menacé d'abord la Fédération Européenne d'OCR pour exiger la non participation d'Israël, puis aux institutions locales et régionales, c'est-à-dire la ville d'Irun et la Diputación de Guipúzcoa, pour retirer leur soutien à la preuve.
0: Et on va parler plusieurs fois d'OCR. OCR, c'est justement ces courses d'obstacles. Du coup, le programme prévu se maintient.
3: Ben, entre autres, il y a la cérémonie d'ouverture qui est annoncée pour ce soir 18h30, une cérémonie qui aura lieu donc à Irun, au quartier de Palmera Montero, où l'on attend plus de 3000 personnes.
0: Et donc cet événement-là, l'OCR, ça va être vraiment massif, ça va occuper une grande partie du centre-ville d'Irun.
3: Oui, en fait, la circulation sera par moments perturbée tout au long de ce week-end. C'est d'ailleurs la 9e édition de ces championnats d'Europe de course d'obstacles, la première fois qu'ils se font en Espagne, et ce sera dès aujourd'hui jusqu'à dimanche à Irun. Les courses d'obstacles sont plus connues par leur acronyme, les OCR, qu'on a dit. Donc ce sont des épreuves dans lesquelles les participants doivent affronter plusieurs défis qui sont spécialement extrêmement physiques sous forme d'obstacles tout au long d'un parcours. En fait, ce sont des épreuves dans lesquelles à parcourir, il faut sauter, ramper au sol, grimper, lancer des objets et les porter. Évidemment, il faut une bonne préparation physique et mentale. Ça demande avoir de la force, être rapide et avoir de l'endurance, surtout avec ces chaleurs.
0: Et c'est pas forcément très connu, mais c'est une grande mode, ça y est, là, hein, y a un véritable essor.
3: En effet, notamment dans ces 10 dernières années, la preuve, c'est qu'il a été inclus comme sport olympique. Et par conséquent, à part le championnat d'Europe de ce week-end à Irun, en 2028, l'OCR, les courses d'obstacles, seront inclus aux Jeux Olympiques de Los Angeles.
0: Et pour ceux qui ne vont pas ramper ou grimper, on part à Saint-Sébastien, parce qu'il y a l'un des événements gastronomiques populaires le plus sympa de l'année. Hein, c'est ce dimanche au Vieux Quartier.
3: Oui, et d'ailleurs, c'est plus léger. Hein, c'est sur la Plaza de la Constitución. Dimanche, les associations régionales espagnoles basées à Donosti organisent tous les derniers dimanches de mai une journée où l'on montre le folklore, les produits des régions venus de la Galice, le poulpe par exemple, las empanadas, les moules, le fromage. L'Extrémadure apporte le jambon et les crudités, les mies aussi, las migas, Castillon, le boudin et ses produits de charcuterie, l'Aragon, le ternasco. Hein, c'est une journée donc qui est toujours très sympa et toujours très animée. C'est pour ce dimanche tout au long de la journée.
0: À Donosti, merci Sergio.
3: Bonne journée.
0: 8h46.
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0: Il est 8h47, ces notes de piano, ce sont celles du single des Enfoirés de cette année, en 2026. Ça s'appelle L'île au trésor. Et dans un instant, on va à la Croix-Rouge de Bayonne pour une soirée pyjama.

0: L'île au trésor, c'était les Enfoirés à 9h-10 sur ici Pays Basque. Demain soir, la Croix-Rouge de Bayonne organise dans sa boutique une soirée pyjama. Pierre-Sylvain Moquet y sera.
1: Absolument. Préparez vos pilou-pilou et vos chaussons. La boutique de la Croix-Rouge de Bayonne vous ouvre ses portes pour une nouvelle soirée. Et pour cette nouvelle édition, la touche de fun va venir par les vêtements portés par les bénévoles. Ils seront tous en pyjama. Martine Cartier, responsable de la boutique, nous explique d'où leur est venue cette idée.
2: On a eu cette idée il y a quelques mois, parce que par rapport aux horaires d'ouverture de la boutique, les gens qui travaillent ont pas la possibilité de venir nous voir. Donc on s'est dit, on va tester un soir, on va ouvrir jusqu'à 21h. Ça a été un vrai succès, on avait la queue dans la rue, enfin c'était incroyable. Donc on s'est dit, il faut qu'on le fasse régulièrement. Donc c'est la troisième édition. Et en discutant avec l'équipe de bénévoles, on s'est dit, on va lancer une soirée pyjama. Et c'est parti comme ça, parce qu'on a plein de pyjamas aussi. Donc je me suis dit, même si les gens n'ont pas de pyjama, il n'y a pas de souci, on va leur fournir le pyjama quand ils arriveront à la boutique.
1: Et oui, vous avez bien entendu, si vous n'avez pas de pyjama, la boutique vous en propose. Mais je vous conseille de venir tout de même avec le vôtre, puisque vous aurez droit à une remise de 10% si vous entrez dans la boutique avec votre pyjama. Boutique remplie de plein d'autres surprises, comme nous l'explique Martine.
2: La boutique, elle est essentiellement sur du seconde main, donc il y aura aussi du seconde main, mais on va plus axer cette soirée sur du neuf, plus que d'habitude quand on vient à la boutique du mardi au vendredi après-midi, quand on est ouvert. Donc là, vraiment, on va vous déballer un gros stock de robes d'été, de t-shirts, de maillots de bain, de chaussures, beaucoup de choses, toutes neuves. Donc c'est quand même sympa, à des tout petits prix, bien évidemment.
1: Et en plus des vêtements, vous aurez des jouets, de la vaisselle en vente. La partie meuble, elle, sera fermée pour l'événement. Les bonnes affaires seront donc à la boutique de la Croix-Rouge de Bayonne demain. Et il faut y aller car, comme Martine Cartier nous le rappelle, la boutique, c'est la pierre angulaire de la Croix-Rouge.
2: C'est grâce à la boutique qu'on peut faire fonctionner tout ce qui existe à la Croix-Rouge de Bayonne. Financer également une partie pour l'épicerie sociale, pour les cours de français, pour les secouristes, pour l'entretien des véhicules, pour payer l'électricité. Enfin, tous les frais, on le paye grâce à ce qui se passe à la boutique de la Croix-Rouge.
1: Alors sortez vos plus beaux pyjamas pour refaire votre garde-robe. Et rendez-vous demain à la boutique de la Croix-Rouge de Bayonne. C'est de 16h à 21h.
0: Merci beaucoup Pierre-Sylvain Moquet. À tout à l'heure, 10h pour jouer à Sacolobos.
1: 11h.
0: Qu'est-ce que j'ai dit ?
1: 10h.
0: Ah mais j'étais en avance. J'aime tellement cette émission.
1: Arrête.
0: Voici Imagination.

0: Imagination à 9h05 sur ICI Pays Basque. On parle de votre santé maintenant avec le docteur Gérald Kierzek. Et aujourd'hui, vous nous parlez de votre routine matinale à adopter pour ralentir le vieillissement. C'est le yoga facial. Bonjour docteur.
1: Bonjour à toutes et à tous. Vous voulez une méthode pour vous rajeunir sans bistouri, sans aiguille et surtout sans douleur? J'ai nommé le yoga facial. C'est ce qu'on appelle la gym faciale, hein, vous avez bien entendu. On va faire du sport, mais finalement avec la figure. Alors, est-ce que faire des grimaces devant son miroir chaque matin peut vraiment remplacer une bonne crème anti-âge? La réponse, elle est oui et non, mais on commence par le début. Le yoga facial, c'est important parce que notre visage comporte plus de 50 muscles. Et contrairement à nos biceps, on ne les muscle pas consciemment. Résultat, avec l'âge, ça va se relâcher, ça s'atrophie et vous avez la peau qui va suivre. Et le yoga facial, c'est comme aller à la salle de sport pour votre visage. En tonifiant ces muscles, on crée un effet lift naturel, on améliore la circulation sanguine et on booste la production de collagène. Bref, on redonne du peps à son petit museau. Certaines études ont montré que 30 minutes de gym faciale par jour pendant 20 semaines permettaient aux participants ou participantes de paraître en moyenne 2 ans et demi de moins. Pas mal quand même.
0: Et en plus, docteur, pas de contre-indication pour ça?
1: Pas trop de risques, mais il y a quand même des règles. D'abord, les mains propres et une peau nettoyée. On ne va pas masser son visage avec des microbes, par exemple. Ensuite, une petite base de crème ou d'huile pour faire glisser les doigts. Sinon, vous allez étirer la peau au lieu de masser les muscles. Enfin, la douceur, la pulpe des doigts, pas les ongles. Surtout si vous sentez une douleur, vous arrêtez immédiatement. Mais attention aussi à ne pas faire n'importe quoi. Certains mouvements mal exécutés peuvent creuser les rides au lieu de les estomper. Par exemple, vous allez creuser la ride du lion si vous froncez trop les sourcils. Donc les bons gestes, c'est avec un facialiste, un kiné que vous allez les apprendre et peut-être même avec des tutos sérieux sur Internet. L'idéal, c'est le matin parce que la gym faciale, en fait, ça va réveiller les muscles engourdis. Allez, je vous donne 2 exercices. Pour les joues et les pommettes, on gonfle vos joues comme un hamster qui fait des réserves et vous faites passer l'air d'une joue à l'autre pendant 10 secondes et ensuite vous relâchez. Et pour les rides du front, vous placez les doigts de chaque main au centre du front, puis vous lissez doucement vers les tempes pour étirer et évidemment vous respirez profondément. Alors le yoga, ça ne fait pas tout, ça remplace ni le sommeil, ni l'eau, ni la crème solaire, mais c'est déjà un bon début. D'ici là, portez-vous bien.
0: Ça fait déjà un peu de bien. Merci beaucoup, docteur Kierzek. Et à demain. À demain, vous aussi qui nous regardez peut-être à la télé tous les jours sur le canal 3 de la TNT. On sera de retour à 6h30. Bonne journée.
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0: L'actu locale avec le journal de Wassila Laguitoun, ça arrive dans un instant. Et puis juste après, bienvenue chez vous, entre 9h et 10h, Valérie Delos, bonjour.
5: Bonjour Lucas, bonjour à tous.
0: Aujourd'hui, on va parler d'un événement dans la vie d'une femme qui n'est pas forcément celui dont on parle le plus, même dans les médias.
5: Effectivement, la ménopause, ça concernera toujours, tout le temps, à un moment ou à un autre, tout le monde. Et on n'en parle pas beaucoup, on va voir que c'est assez tabou. On va se demander si on doit le prendre en compte davantage.
0: Et donc ça arrive dans un instant au 05 59 2 fois 17 2 fois. Puis vous nous appelez, vous nous dites aussi peut-être que quand vous avez eu les premiers symptômes, vous ne compreniez pas bien ce que c'était. Eh bien ça nous intéresse par exemple. Bref, on vous donne la parole. Rendez-vous dans un instant.
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5: Excellente matinée à tous. On est jeudi 28 mai, il est 9h. Tout de suite. suite, un point sur l'info avec Voici la Guitoune.
6: Une plainte pour faute, négligence et mise en danger d'enfants a été déposée contre l'aide sociale à l'enfance des Pyrénées-Atlantiques. Cette plainte vise également l'État et le conseil départemental. Elle a été déposée par l'association Mains Ensemble pour nos enfants. Elle fait suite à une affaire de viol sur un enfant placé entre Pays Basque et Béarn. Un garçon qui a été agressé par un autre adolescent placé à Pau. Matteo Perdreau est le demi-frère de la victime, président de l'association Mains Ensemble pour nos enfants.
7: Très rapidement, à la MEX de Jatsou, il va y avoir un premier incident assez grave qui va se produire, notamment le surdosage médicamenteux qu'a subi mon frère, qu'on va d'abord nous présenter comme une gastro-entérite en nous disant de ne pas nous inquiéter. Et puis là, stupéfaction, en consultant le dossier médical de mon frère, nous allons nous rendre compte qu'il ne s'agit pas d'une gastro-entérite, mais bien d'un surdosage médicamenteux. Et puis le fait le plus grave, effectivement, qu'on a en tête, c'est le viol de mon frère, survenu en 2020 dans un foyer d'urgence à Pau. Ça a été 10 ans de parcours qui ont été ponctués de rupture familiale très stricte, puisque pendant 2 ans, nous n'avons eu aucun contact avec mon petit frère et avec ma petite sœur, que ce soit par écrit, par appel, des échanges de photos, rien du tout. Notre plainte, elle vise plusieurs institutions, plusieurs structures et plusieurs acteurs de l'aide sociale à l'enfance, notamment l'État, le conseil départemental aussi, l'aide sociale à l'enfance du 64, ainsi que la MEX de Jatsou et la juge qui a statué premièrement sur la décision de placer mon frère et ma sœur. Nous, aujourd'hui, ce qu'on réclame, en fait, c'est vraiment de mettre en lumière tous les dysfonctionnements qu'il y a eu. Nous voulons la vérité et la lumière sur ces faits-là.
6: Et le conseil départemental qui est mis en cause dans cette affaire exprime sa profonde émotion face à ces faits. La collectivité rappelle que chaque signalement de violence fait l'objet d'une vigilance particulière et d'un travail en lien avec la justice. Fin de citation. Un appel à la grève dans les établissements catholiques à partir d'aujourd'hui. Les syndicats dénoncent le nouveau système de prévoyance, ce système qui permet de compenser les salaires en cas d'accident. Les enseignants du privé vont devoir payer plus cher au 1er janvier 2027. Hier, une trentaine de profs ont manifesté à Bayonne. Le gouvernement prépare une réunion cet après-midi sur les épisodes caniculaires de plus en plus précoces en France. La chaleur s'est installée très tôt cette année de manière intense partout dans le pays, ce qui pose des problématiques en termes de gestion des risques de feux de forêt ou encore de l'état des nappes phréatiques.
5: Autre question qui se pose aussi, c'est l'accueil du public sur les plages.
6: Oui, on l'a vu sur la côte basque avec des températures à 35 degrés. L'affluence a été très forte sur les plages cette semaine, sauf que le dispositif de surveillance, lui, n'est pas forcément adapté, c'est celui d'un mois de mai. Et donc, les surveillants sont beaucoup moins nombreux qu'en été. Ramuncho Salaberry est le responsable de la sécurité des plages à Anglette.
8: On a une plage qui est surveillée, c'est Marinella, et nous, on incite énormément les gens à venir se baigner sur celle-là, parce que si les sauveteurs doivent intervenir, par exemple, sur cette plage des Sables d'Or, c'est-à-dire qu'ils mettent à nu la plage de Marinella, et donc là, on peut arriver sur des suraccidents. Donc, on est obligé de baisser le drapeau, et on se retrouve sur des plages non surveillées, sur l'ensemble des 4 kilomètres.
6: Et en ce moment, en Anglette, il y a 8 surveillants seulement pour avoir des yeux partout sur les 4 kilomètres de plage. Quand il y a tant de monde, c'est donc compliqué à gérer. Ça invite à réfléchir à l'avenir. Cédric Crouzier est l'élu en charge du littoral à Anglette.
9: Là, on est plutôt sur une journée qu'on rencontre au mois de juillet ou août. Et là, on a toutes les plages qui sont ouvertes et toutes les zones de baignade qui sont en place. On est en réflexion sur, effectivement, c'est à devenir l'habituel, des mois de mai qui seraient de plus en plus chauds à l'avenir, de voir comment on pourrait pallier à cette problématique-là et au fait qu'on ait beaucoup de monde. Mais je rappelle quand même qu'on est extrêmement vigilant sur les plages qui sont à proximité des Sables d'Or. À aujourd'hui, on ne constate aucune intervention grave et lourde sur nos plages.
6: La liste des plages surveillées en ce moment au Pays Basque est à retrouver sur ici.fr. Dernière ligne droite pour remplir sa feuille d'impôt sur Internet pour les Landais. C'est le dernier délai ce soir. Pour les Basques, il reste encore une semaine jusqu'à jeudi prochain.
5: Pas mal d'infos ce matin autour de l'aviron bayonnais en top 14.
6: Oui, d'abord sur la composition de l'équipe pour le match contre le Stade français ce week-end. Maxime Macheneau va faire son retour. Ça fait 9 mois qu'il était en convalescence après une grave blessure, une rupture des ligaments croisés. Le demi de mêlée sera de retour sur la pelouse pour l'avant-dernier match de la saison. En revanche, Rodrigo Bruni, lui, ne pourra pas jouer. Le troisième ligne est toujours blessé. Et autre info, toujours à propos de l'aviron, l'entraîneur des Avants, Joël Rey, part pour Carcassonne pour 2 ans. Il sera resté 11 ans avec les Ciels et Blancs. Et dans le sens inverse, l'ailier fidjien William Tutuvuli débarque à Bayonne. Lui arrive de Carcassonne en Pro D2.
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6: Valérie, on a la dernière grosse journée de chaleur, ça y est.
5: Exactement, c'est ça. Aujourd'hui, ça va être une très belle journée, très chaude comme les précédentes, mais à partir de demain, ça va commencer à baisser. Les températures sont comprises aujourd'hui entre 34 et 37 degrés. 30 degrés sur le sud de la côte basque, des températures bien sûr largement au-dessus des valeurs normalement observées. On a déjà 25 degrés à Saint-Jean-de-Luz, 25 degrés à Biarritz, on a à Espelette, on affiche déjà 26 degrés. Donc surtout, on fait très attention et on prend ses précautions aujourd'hui. Allez, on part en direction du sémaphore avec Célia. Bonjour Célia.
11: Bonjour Valérie, bonjour à tous.
5: Alors, dites-nous un petit peu le ciel. Est-ce qu'il y a des nuages ou pas ce matin?
11: Il y a quelques nuages, mais ils sont assez hauts, ils ne vont pas... apporter de mauvais temps pour l'instant.
5: Les températures sont déjà très élevées pour cette heure, déjà à 9h, non?
11: Oui, alors ici au sémaphore, il fait 23 degrés. Déjà pas mal pour une petite matinée.
5: C'est clair. Température de l'eau?
11: Il fait 21,5 degrés dans l'eau.
5: D'accord. En termes de visibilité, est-ce qu'on voit loin, loin, loin?
11: Oui, on voit à 16 km environ.
5: D'accord. Pas de vent?
11: Alors, le vent est pour l'instant variable faible, ça devrait être le cas toute la journée, mais ça va fraîchir un petit peu, une vingtaine de kilomètres heure en début de soirée.
5: D'accord. Du coup, peu de vagues, j'imagine?
11: Oui, on a environ 70 cm de houle.
5: D'accord. Et en termes de marée, coefficient R de marée?
11: Alors, nous allons atteindre l'étale de basse mer à 9h29 et 21h47, et la prochaine pleine mer sera à 15h42, et les coefficients du jour sont de 62 et 65.
5: Très bien, merci beaucoup Célia.
11: Bonne journée,
5: au revoir. 9h07.
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5: Allez, on commence cette heure avec la rencontre de trois géants pour un titre, Michel Berger, France Gall et Elton John. On est en 1981, donné pour donner.

0: France Gall et Elton John.
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0: Valérie Delos.
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0: Bonjour et bienvenue à celles et ceux qui nous rejoignent. Bienvenue chez vous en mode débat, ça commence maintenant. Au programme du jour, un sujet qui concerne la moitié de l'humanité et dont on parle encore trop souvent à voix basse, la ménopause. Un mot qui fait parfois peur et qui provoque des sourires gênés. Derrière ce mot, il y a des corps qui changent, des nuits sans sommeil, mais aussi, on va le voir, une autre liberté, une autre façon d'habiter son corps. Jusqu'à 11h, on va essayer de comprendre, d'écouter et de dédramatiser. Nous le verrons entre les idées reçues, les tabous, les traitements, l'alimentation, le regard des autres et celui qu'on porte sur soi, il y a surtout des femmes qui vivent quelque chose de profondément humain. Pour nous éclairer, deux invités, Léa Lucbul, médecin généraliste spécialiste en gynécologie, bonjour.
2: Bonjour.
0: Nous rejoindra tout à l'heure Claire Marzin, nutritionniste, et bien sûr Lucas Aspoura, bonjour.
3: Absolument, bonjour à tous. Vous nous appelez au 05 59 2 fois 17 2 fois, alors peut-être que je m'adresse un peu plus à mesdames pour aujourd'hui pour nous appeler. Venez peut-être nous raconter quels ont été les premiers symptômes, on va devoir voir si on peut appeler ça symptômes dans un instant. Vous ne saviez pas trop ce que c'était, vous avez été un petit peu surprise, et bien venez nous expliquer comment ça a évolué ensuite, comment est-ce que vous avez vécu cette période de ménopause, et puis là, post-ménopause aussi,
0: oui.
3: Est-ce que c'est une véritable libération,
0: c'est
3: et
0: ça.
3: Est-ce qu'en fait, est-ce qu'il faut passer par tout ça pour être vraiment libéré, ça nous intéresse.
0: Oui, et puis peut-être les messieurs peuvent en parler parce qu'ils vivent avec leurs femmes qui sont peut-être pas bien, parce qu'on verra, ça provoque aussi parfois des petits moments de dépression, etc. Donc ils peuvent aussi venir nous parler en tant que de spectateurs de tout ça, ça peut être intéressant aussi.
3: Et dépourvu en plus du coup de solution.
0: Ah mais totalement, voilà, exactement. Léa, je vous propose, Luc Buch, je vous propose de commencer par préciser ce qu'on entend par ce terme de ménopause, parce qu'en fait, on ne sait pas forcément exactement ce qu'on entend par là, puis vers quel âge ça arrive en général ?
2: Alors, la ménopause est un mécanisme physiologique, c'est-à-dire que, comme vous le disiez, la moitié de l'humanité va y passer. Mmh. Et c'est un arrêt du fonctionnement des ovaires, c'est-à-dire que au fur et à mesure de la vie et autour de la cinquantaine, les ovaires s'atrophient, c'est-à-dire qu'ils diminuent en taille. Et de par cette atrophie, ils vont fabriquer moins d'œstrogènes, qui est une hormone importante au cours de la vie de la femme. C'est un phénomène qui apparaît en moyenne à 51 ans chez les femmes européennes, qui est tout à fait normal, mais cette carence en œstrogène peut provoquer des symptômes variables, tout à fait variables, d'une patiente à l'autre.
0: D'accord, bon ça on va voir. Donc déjà, il y a pas, c'est pas forcément j'ai une ménopause et donc je vais avoir les bouffées de chaleur, me sentir mal, c'est vraiment très variable.
2: Il y a à peu près 75-80% des femmes qui ont des symptômes à la ménopause et celles qui ont des symptômes, ceux-ci peuvent être parfois très invalidants.
0: Ouais. Alors il y a, on n'est pas du jour au lendemain ménopausé. Ça se passe comment? Alors on en parle de préménopause. Ça dure sur combien de temps cette préménopause?
2: Alors on parle surtout de la périménopause, qui est toute la période à partir du moment où on peut avoir des symptômes climatériques, c'est-à-dire entre autres les bouffées de chaleur, mais ça peut être aussi de la sécheresse vaginale ou des symptômes de ce type-là. Ça peut durer un certain nombre d'années. La ménopause en tant que telle, c'est vraiment un an sans règles. C'est-à-dire que tant qu'on a des règles, même si elles sont espacées de 4 mois, de 5 mois, on n'est pas ménopausé. Et le diagnostic, il est clinique. C'est-à-dire qu'il n'y a pas de prise de sang à faire, d'échographie, de quoi que ce soit. C'est tout simplement un an sans règles. La période avant est parfois très délicate parce qu'on a assez peu de solutions médicamenteuses à proposer, notamment assez peu de solutions hormonales. Et après, voilà, il y a aussi la post-ménopause, dans période pendant laquelle les symptômes peuvent durer. Ça, c'est assez variable, pareil, d'une patiente à une autre. Le nombre d'années est fluctuant.
0: D'accord.
3: On vous attend au 05 59 2 fois 17 2 fois.
0: Eh oui, et ben on va prendre Odile tout de suite. Bonjour Odile.
4: Bonjour.
0: Bonjour. Alors Odile, vous avez... est-ce que c'est indiscret de vous demander... Alors vous êtes d'Anglette, vous nous appelez d'Anglette. Est-ce que vous pouvez, c'est indiscret de vous demander votre âge, Odile?
4: Alors j'ai 64 ans.
0: D'accord. Et vous avez été ménopausée à quel âge à peu près?
4: À peu près 53.
0: D'accord.
4: Pas très tôt, oui.
0: Oui, on a vu la moyenne, c'est 51 ans. Là.
4: Oui.
0: Alors comment vous l'avez vécu, vous, cette période?
4: Alors, je veux dire que pour moi, c'est une grande libération. J'ai eu des signes, effectivement, de ménopause qui se présentaient plus ou moins désagréables. Mais l'arrêt des règles, mais quel bonheur! Ça a été à peu près 40 ans de douleur de vie qui s'organisait autour de la date des règles, qui conditionnait ma vie, qui était vraiment une énorme gêne. Et c'était une vraie libération que de ne plus être soumise au cycle. vraiment, je ne regrette rien. Je regrette rien du tout.
0: Et vous avez vécu tous ces symptômes dont parlait le docteur Léa Luc Bull, c'est-à-dire les bouffées de chaleur, les nuisances. Mais ça a été très pénible ce passage-là ou pas?
4: Je dirais pas très pénible. Oui, c'est une surprise parce que ce sont les signes qui m'ont fait dire que, ah mais oui, c'est vrai que la ménopause arrive. Moi, j'ai une totale confiance en mon gynéco qui m'a très bien accompagnée, donc un traitement progestatif.
0: Ouais.
4: Et ma foi, j'ai accueilli l'événement et je m'en trouve très bien. Et vraiment, la ménopause, je l'ai accueillie. Je peux pas dire autre chose. Je l'ai accueillie. Ça a été une vraie libération.
3: Vous l'avez accueilli avec soulagement, mais quand les symptômes, ont commencé, est-ce que on vous en avait déjà beaucoup parlé? Vous y étiez beaucoup intéressé, ou comme on le dit peut-être depuis le début de l'émission, c'est encore un sujet tabou et finalement tout était très flou pour vous?
4: Non, c'était pas tabou du tout pour moi. Mais oui, j'en avais entendu parler par les femmes de ma famille. C'était un sujet sans en être un. Ça allait arriver comme le reste. Et j'étais surprise par des signes. En fait, de douleur vraiment intempestive, assez violente, et je me demandais bien ce qui m'arrivait. C'était ça. Mais pas plus que ça, et en tout cas beaucoup moins que chaque cycle, que ce que chaque cycle pouvait provoquer, qui a vraiment été un handicap dans ma vie.
0: Eh bien, merci beaucoup, Odile, pour ce témoignage précieux.
3: Et bonne journée.
0: Bonne journée. Léa et Bulls, on va en parler juste après, mais on va voir effectivement qu'on peut aussi l'accueillir comme ça avec autant de sagesse, parce que finalement, des bouleversements hormonaux, on en connaît plein, notamment l'adolescence dans notre vie. Et on verra pourquoi on s'attarde spécialement sur la ménopause et pourquoi ça fait un peu peur. On en parle juste après. Titre de circonstance, hein, quoi qu'on dise, c'est Benabar.
3: Ça marche, oui.
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0: Médecin généraliste spécialisé en gynécologie avec nous.
1: Absolument, 05 59 2 x 17 2 fois. On peut même changer votre prénom si jamais ça vous inquiète un petit peu de passer à la radio. Il n'y a aucun souci avec ça, mais ça nous intéresse justement de comprendre les différentes étapes par lesquelles vous êtes passé. On a entendu Odile avec un témoignage plutôt positif qui accueillait avec plaisir cette ménopause. Peut-être que pour vous c'était plutôt une angoisse. Ça nous intéresse et ça va surtout parler à plein de femmes qui nous écoutent.
0: Exactement. Vous êtes à l'origine de la création du service spécialisé dans la ménopause au centre, à l'hôpital public de Bayonne, à Lucbul. Qu'est-ce qui a motivé cette volonté?
2: En fait, on s'est retrouvé avec le docteur Bernot, cardiologue qui travaille avec moi à l'hôpital de Bayonne, et on s'est rendu compte qu'il était grand temps de pouvoir s'occuper des femmes et surtout des femmes ménopausées, étant donné que la première cause de décès de la femme aujourd'hui, c'est la maladie cardiovasculaire. Mmh. On sait que la femme est insuffisamment dépistée, notamment concernant l'hypertension, et que il y a un gros travail à faire, à la fois pour le dépistage cardiovasculaire des femmes, mais aussi pour la prise en charge des symptômes de la ménopause. Donc, on a travaillé conjointement. On a monté un projet avec la direction de l'hôpital de Bayonne et ça a vu le jour il y a tout pile un an.
0: Ouais, ah oui, c'était vraiment il y a un an. Les femmes qui poussent les portes de votre cabinet, elles arrivent dans quelle étape psychologique? Parce que c'est aussi psychologique, hein, on en parlait hors antenne. C'est quand même une étape de notre vie qui...
1: importante.
0: Oui, c'est ça. En fait, on est plus des potentielles mères. Alors même si à 50 ans, ça fait un petit moment général qu'on y pense plus. Mais quand même, c'est pas rien quoi, de se dire que bon...
2: Alors c'est très très variable, hein, d'une patiente à une autre. Il y en a qui vont même pas m'en parler spontanément et c'est une fois que je pose la question qu'on se rend compte que elles ont des symptômes très importants. Et il y en a qui vont consulter plus facilement. En fait, ça dépend de à quel point elles ont été informées par leur praticien de santé, leur entourage, leur famille, des symptômes de la ménopause et à quel point elles ont pris conscience que il y avait éventuellement des solutions qui pouvaient s'ouvrir à elles. Psychologiquement, c'est souvent difficile, notamment par une prise de poids qui est fréquente à la ménopause, mais par aussi la peau qui change, les rapports sexuels parfois qui sont un peu plus difficiles, des troubles urinaires et surtout les bouffées de chaleur. C'est ce qui impacte le plus la vie des femmes parce que elle perturbe grandement le sommeil. Une femme qui se réveille 5 fois par nuit, j'en ai beaucoup. J'en ai qui changent leur pyjama, qui changent leur drap, mais été comme hiver,
0: quoi,
2: à cause des sueurs. Et le lendemain, pour enchaîner sa journée de travail, c'est compliqué. Quand on travaille avec du public, elles me disent j'ai les gouttes qui perlent sur le front sans prévenir, comme ça. Face à du public, ça peut être très gênant. C'est parfois compliqué.
1: Puisqu'on parle de psychologie, on a même discuté un petit peu avec Valérie avant l'émission, mais la ménopause, c'est un changement pour le corps d'une femme presque équivalent à une crise d'adolescence. Je ne sais pas si on peut vraiment le comparer comme ça. Et souvent, on sait que pendant une crise d'adolescence, on a beaucoup de down. C'est compliqué de voir la vie en rose, etc. Tout ça. Est-ce que vous êtes d'accord avec ça? Est-ce que ça ressemble à ça ou pas?
2: Alors, pareil, c'est très variable d'une patiente à une autre, mais on observe assez fréquemment des troubles de l'humeur, avec notamment de l'irritabilité. Les patientes qui me disent qu'elles peuvent avoir des crises de nerfs plus facilement ou avoir des accès de tristesse un peu plus fréquents, c'est pas pour toutes les femmes, mais si ça arrive, ça doit pas vous inquiétez, c'est un phénomène qui est physiologique, qui est hormonal. Il faut pas se culpabiliser. Il y en a qui me disent je m'énerve sur mes enfants alors qu'ils m'ont rien fait. Il faut pas qu'elles se culpabilisent. C'est un phénomène qui est normal.
0: Ouais. Et on va voir qu'il y a des solutions quand même. On peut atténuer tout ça. On va en parler juste après. Et ça, c'est plutôt rassurant. On va en parler. On rappelle quand même parce que moi, ça m'étonne quand même, mesdames. On vous entend pas. Je crois que vous êtes nombreuses à nous écouter à être concernées. Mais oui, c'est ça. Il faut pas avoir peur de Lucas.
1: Vous inquiétez pas. 05 59 2 fois 17 2 fois. Et justement, peut-être ces troubles de l'humeur que vous avez eu, ça a peut-être créé quelques tensions dans le coup parce que votre mari, par exemple, n'a pas forcément compris pourquoi vous vous énerviez plus fréquemment. Peut-être que c'est difficile aussi d'en parler avec les membres de la famille.
2: C'est important d'en parler aux hommes et c'est pour ça que c'est très bien qu'on puisse en parler à la radio parce que je pense que beaucoup d'hommes aussi nous écoutent ce matin pour qu'ils puissent accompagner leurs femmes au mieux, les comprendre et les soutenir dans cette période parfois difficile.
1: 05 59 2 fois 17 2 fois.
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0: C'était Roxette, Listen to Your Heart, un duo pop rock à la sauce suédoise.
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0: On parle ménopause aujourd'hui, ce changement dans notre corps et physiologique qui arrive aux alentours de 50-51 ans. En moyenne, c'est ce que nous disait la médecin généraliste spécialiste en gynécologie Léa Luc-Bull qui est avec nous en studio. Et puis on a aussi Claire Marzin qui est diététicienne avec nous. Bonjour Claire.
3: Bonjour.
0: Bonjour. Alors, on parlait juste avant des symptômes qui sont assez importants selon les femmes, et notamment de la prise de poids. C'est là que vous, en tant que diététicienne, vous pouvez arriver et aider. Comment on peut faire quand on a cette prise de poids qui arrive suite à la ménopause ?
3: Alors, cette prise de poids, elle va être souvent multifactorielle. À la ménopause, peut-être que ça a été évoqué, on a surtout un changement de la répartition des graisses. Donc, on va avoir les graisses qui vont se localiser principalement au niveau du ventre, ce qui va beaucoup gêner les femmes. La prise de poids, elle est parfois due aussi à des troubles du sommeil. Donc, on a ces causes qui peuvent être un petit peu multiples qui vont intervenir. Moi, le premier truc que je dis aux patientes quand elles arrivent au cabinet, l'objectif prioritaire, c'est déjà de stopper la prise de poids. Alors, évidemment, elles veulent souvent, moi, j'aimerais quand même perdre. J'entends, effectivement, parce que c'est un inconfort pour elles. Et en même temps, déjà de stopper une prise de poids est quelque chose qui peut être vu comme positif. Puis on va bien sûr essayer de réguler cette prise de poids, mais toujours de manière, sécuritaire et saine. On va pas rentrer dans des régimes restrictifs, ce qui serait contre-productif sur différents tableaux.
4: C'est parce qu'on mange plus que l'on prend du poids à la ménopause ou c'est parce que notre corps en fait garde un peu plus ?
3: Alors, on pourrait dire de façon simple que c'est effectivement le corps qui va garder un peu plus. On a une chute musculaire, alors qui est pas forcément d'ailleurs en lien avec la ménopause, mais plutôt avec l'âge. Donc, on a tout qui arrive un petit peu en même temps. La ménopause peut engendrer, la pré-ménopause, des douleurs articulaires. On peut moins bouger. Donc, c'est un petit peu l'ensemble qui fait que quand on n'est pas bien aussi, on aura tendance à manger un peu plus. Bien sûr, dans le comportement, il y a des choses qui peuvent se mettre en place. Mais parfois, des femmes ne changent absolument pas leur façon de manger. Et oui, on peut avoir quand même une augmentation de la prise de poids.
0: D'accord. Ça veut dire changer son alimentation aussi, du coup ?
3: Ça peut être le moment de réfléchir à son alimentation, être le moment de modifier des choses, oui. Souvent, ce qu'on va faire, aujourd'hui, c'est un peu la mode, donc c'est facile, mais on va quand même bien penser aux protéines pour éviter justement cette chute musculaire. Les fruits, les légumes, s'ils sont peu consommés, on va les remettre en avant. On pensera également à la consommation de calcium, là c'est pour protéger les os, et aux bonnes matières grasses, là, c'est pour la fonction cardiovasculaire. Donc on va remettre un peu au besoin de l'ordre dans l'assiette. On va redonner du rythme aussi alimentaire. Moi, j'insiste beaucoup sur la mise en place d'un goûter. Souvent, ce qui se passe quand on a une prise de poids, on a tendance à enlever des choses, alors que parfois, il faut juste les mettre au bon endroit. Les choses vont se dérouler beaucoup mieux.
0: Oui. Ben merci beaucoup pour tous ces conseils précieux, Claire Marzin, diététicienne. Merci beaucoup.
3: Je vous en prie, bonne journée.
0: Allez, on va passer maintenant. On va parler ensuite avec vous. On va revenir sur d'autres traitements qui sont les fameux traitements hormonaux. On va voir de ménopause. On va voir que les femmes ont parfois peur d'aller là-dessus. On va voir tout ce que ça peut apporter à certaines femmes, mais pas à toutes malheureusement.
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4: On fait le point sur vos conditions de circulation avec notamment toujours ces bouchons quand même sur l'ancienne RN10 là pour arriver sur le rond-point Saint-Léon. C'est un petit peu la galère encore ce matin. Ça se simplifie peut-être à Mignon, mais pas beaucoup. J'ai l'impression qu'il y a quand même 10 minutes de retenue avant d'arriver sur le premier des trois ronds-points. Ça c'est quand vous arrivez du Staritz. La descente aussi par l'avenue Henri de Navarre quand vous arrivez sur le rond-point du Grand Basque. C'est encore un petit peu chargé. Et je regarde plus au sud de la côte basque parce que c'est généralement là où ça coince. À Saint-Jean-de-Luz. Quand même sur l'avenue André-Touralde, il y a des ralentissements. Vous n'hésitez pas, 05 59 deux fois, 17 deux fois.
0: 9h35.
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0: En 2004 sort un tube repris deux décennies encore plus tard, c'est Camaro.
5: Yes. M'appelle Camaro. Ready girl?

0: Comment ne pas chanter là-dessus, Lucas, franchement?
1: Ah bah si, j'ai trouvé, moi.
0: Ouais, Find My You, Camaro.
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0: On continue notre discussion autour de ce sujet qui semblerait encore tabou, la ménopause qui touche donc qui touche des millions de femmes. Et on va commencer, on est en compagnie de Luc Bull, médecin généraliste spécialiste en gynécologie qui est avec nous en studio. Et puis on a Valérie qui vient témoigner de Saint-Palais. Bonjour Valérie.
3: Bonjour.
0: Merci de nous appeler. Alors, vous me disiez que vous entendiez l'émission à la radio. Vous vous êtes dit, ah, mais il faut absolument que j'en parle parce que je sors de chez mon gynéco et justement, ça vous exactement concerne.
3: Exactement. Donc, moi, j'ai 53 ans et alors, les bouffées de chaleur, c'est pas ma priorité, c'est pas mon problème particulier. Moi, je souffre en fait d'articulations ultra douloureuses. Et en fait, j'ai découvert ça il n'y a pas très longtemps, que ça pouvait être un symptôme de la ménopause. Donc, j'ai fait des investigations avec mon médecin traitant sur la rhumatologie, etc. Rien n'y a fait. Et en fait, elle me dit, mais c'est peut-être un symptôme de la ménopause que je méconnaissais et qui n'était pas forcément un symptôme des plus connus. Et voilà. Et là, je suis dans une souffrance terrible, c'est-à-dire que j'ai du mal à marcher, j'ai du mal à ouvrir un bocal. C'est terrible et je pensais que c'était juste, de l'arthrose et pas du tout.
0: Oui, ça a dû beaucoup vous inquiéter parce qu'à 53 ans en plus, c'est jeune, quoi.
3: Ah ouais. C'est vraiment terrible. C'est vraiment le symptôme. Et, ouais. Et là, écoutez, je sors de chez mon gynécologue et qui me dit, eh oui, en effet, on n'en parle pas assez. Et c'est vraiment un symptôme. Voilà. Donc, moi, les symptômes, c'est, les douleurs articulaires plus, et l'émotivité, puisque je me suis répandue, bien sûr, en expliquant mon cas à mon gynécologue. Voilà, l'émotivité, c'est aussi quelque chose qu'on on dit, oui, elle est folle, oui, nani, nana. Et en fait, pas du tout. Voilà. C'est vraiment les deux symptômes pour moi qui sont les majeurs.
0: Voilà. Ah ben, on va en parler avec la Luc Bull qui est avec nous. C'est vrai qu'on n'en parle pas beaucoup. On parle beaucoup des bouffées de chaleur, des problèmes de sommeil, des prises de poids, mais pas beaucoup de ces douleurs. Oui. C'est fréquent.
4: En effet, on parle surtout des bouffées de chaleur parce que c'est le symptôme le plus fréquent. Mais il y a aussi ce qu'on appelle les polyarthralgies diffuses, c'est-à-dire des douleurs articulaires dans un peu toutes les articulations. Les patientes le décrivent bien. Parfois, le matin, elles se sentent rouillées des chevilles, des genoux, des poignets. C'est pas forcément des douleurs localisées sur une articulation. C'est des douleurs qui sont diffuse. Et en effet, dans un premier temps, il est bon de faire un point avec son médecin généraliste et notamment le rhumatologue s'il y a besoin, parce qu'il ne faut pas méconnaître une cause rhumatologique. Mais en effet, quand on a éliminé ces causes-là, il faut penser à la ménopause et à la carence œstrogénique qui peut provoquer ces douleurs articulaires diffuses.
0: Et justement, pour lutter contre ces carences, il y a des possibilités, notamment ce traitement hormonal de ménopause. Ça, on entend. Bon, alors moi, je suis beaucoup tout ça sur les réseaux. On en parle beaucoup. Il y a des gens qui sont pour, des gens qui sont contre. Il me semble qu'on a beaucoup avancé sur ces questions-là et que d'être contre, c'est très étonnant en fait aujourd'hui.
4: Oui, en fait, il y a quelques années, on était contre parce qu'on avait peur du surrisque du cancer du sein suite à une étude américaine qui était sortie. Mais on s'est rendu compte que cette étude était un petit peu caduque parce qu'elle n'était pas vraiment applicable aux hormones que nous, on utilise en France et aux patientes françaises par rapport aux patientes américaines. Le surrisque de cancer du sein est minime. Il n'est pas de zéro, mais il est minime. Il consiste en deux hormones, c'est-à-dire un apport d'œstrogène et un apport de progestérone. Par le passé, on utilisait les œstrogènes en comprimé. Maintenant, on les utilise quasiment seulement en crème pour éviter les risques cardiovasculaires. Voilà, c'est une combinaison de ces deux hormones. Alors parfois, on peut n'en mettre qu'une seule des deux dans certains cas. Mais voilà, c'est un traitement qui est très efficace, qui fonctionne très bien, que malheureusement, on ne peut pas mettre à toutes les patientes. Il y a aussi plusieurs contre-indications. Et dans ces cas-là, il faut essayer de trouver des solutions alternatives pour ces patientes qui sont tout aussi gênées.
1: Valérie, vous en êtes à quel niveau de votre ménopause? Est-ce que vous avez trouvé des solutions déjà pour que ce soit un peu moins difficile à vivre au quotidien?
3: Alors écoutez, non, puisque là c'était vraiment le rendez-vous qui me permettra d'établir le diagnostic précis. Donc voilà, j'en sors à peine. Et donc non, je vais avoir ostéodensitométrie, bilan hormonal, prise de sein, etc. Donc voilà, on est dans le début. Mais en tout cas, je lui dis, ça fait quand même un an et demi que je sens bien que ces symptômes, ça me titille. Donc je ne suis pas folle. Une fois passé la cinquantaine, je suis assez branchée sur le truc. truc, mais en tout cas, ce que je peux dire, c'est que voilà, les douleurs articulaires, je ne les ai pas vues venir. C'est-à-dire que le dimanche, ça allait très bien. Le lundi matin, je me suis réveillée complètement rouillée. C'est-à-dire que c'est pas que au saut du lit, c'est toute la journée. C'est-à-dire que j'ai un métier actif. Quand je m'assois et quand je redémarre, c'est douloureux, en fait. C'est-à-dire que sur une échelle de 0 à 10, la notion de douleur articulaire, elle peut aller jusqu'à 8, mais bien tapée, quoi. Ouais, vraiment tapée. Ouais. Je trouve que les douleurs articulaires, on n'en parle pas. On parle des bouffées de chaleur qui sont très incommodantes. Je l'entends très bien. Mais je pense que les douleurs articulaires, elles sont toute la journée, toute la nuit, avec les insomnies qui vont avec. C'est vraiment, pour moi, le symptôme majeur, en tout cas. Plus handicapant.
0: Alors, si ça peut vous rassurer, Valérie, je suis passée par là et j'ai pris ce traitement hormonal dont on parle, et depuis, je n'ai plus aucune douleur articulaire, mais c'est vrai que je sais exactement de quoi vous parlez, parce que c'est on peut pratiquement plus marcher, c'est atroce.
3: À passer par la fenêtre, des fois, par les moments. Alors, je suis au rez-de-chaussée, tout va bien, mais franchement, c'est vraiment, c'est aliénant. En fait.
0: Voilà. Mais rassurez-vous, vous allez voir, il y a des traitements qui existent et franchement, ça passe complètement après, mais tenez le coup.
3: Merci,
0: au revoir.
3: La parole. Au revoir, merci.
0: Merci.
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0: C'était Setac dans la musique d'ici. Bienvenue chez vous, dernière partie. Dans certaines cultures, les femmes ménopausées gagnent en statut social. Eh ben, c'est pas tout à fait le cas encore chez nous. Dans notre regard occidental, est-ce que le problème est vraiment pris en compte? Faut-il changer notre regard sur la ménopause? Ben, on va conclure, je vous propose là-dessus. Léa Lucbulle, vous êtes médecin généraliste spécialiste en gynécologie de l'hôpital de Bayonne. Vous pensez qu'il y a encore des choses à faire, que la ménopause, on n'en parle pas encore assez?
1: Ah oui, c'est certain qu'il y a encore beaucoup de choses à faire. Je suis très contente qu'on en parle de plus en plus et qu'on puisse en parler ce matin une heure à votre émission. C'est un sujet dont les femmes parlent de plus en plus, mais pour certaines d'entre elles me le disent, hein, ça reste un sujet tabou parce que ça les ramène à leur condition de femmes un peu plus âgées qui rentrent dans une nouvelle étape de leur vie hormonale. Et je pense que c'est bien qu'elles puissent en parler entre elles, qu'elles puissent en parler à leur médecin, à leur sage-femme, de libérer la parole et de créer un peu aussi une cohésion entre elles. Moi, je les vois, les femmes, quand elles discutent entre elles lors des ateliers, par exemple avec les diététiciennes qu'on met en place à l'hôpital de Bayonne, elles me disent, mais ça fait du bien d'en parler autour de soi, je me rends compte qu'elles ont les mêmes symptômes, je ne suis pas seule. C'est très très bien qu'on en parle.
0: Oui, c'est ça. Parce que c'est ce qu'on disait, en fait, moi par exemple, j'ai une cinquantaine d'années, je n'ai jamais entendu ma maman parler de la ménopause. Donc les choses avancent quand même, peut-être encore lentement, mais ça avance. Et depuis peut-être 4-5 ans, j'ai l'impression quand même que dans les médias aussi, on commence à tous s'en emparer de ce sujet.
1: Ouais, il y a beaucoup de sujets, de podcasts, d'émissions. Et il y a eu surtout le rapport de notre ministre de la Santé qui est sorti il n'y a pas très longtemps pour la ménopause. Un énorme document, un énorme travail qui a été fait sur ce sujet pour qu'on en parle, pour qu'on en parle aussi plus au travail. Parce que les femmes ménopausées ne sont pas retraitées. Elles ont leurs symptômes et elles ont leur journée de travail à faire en suivant. Donc... il est important qu'on s'empare du sujet et c'est ce qui a commencé à faire là depuis ces dernières années, c'est très bien.
2: Oui. Et que nous en parlions, nous médias, c'est important, que vous, les femmes, en parliez aux spécialistes, oui, mais je pense très important que vous vraiment en parliez dans la famille, à ses enfants, à son mari, à son compagnon, peu importe, parce qu'on n'est pas idiots, et ça aide à comprendre certains comportements et on les comprend beaucoup plus facilement. Et il faut comprendre qu'il y a un sentiment de gêne, de honte, etc. Mais en fait, ça donne une clé de comprendre pourquoi depuis 2 mois, ça va moins bien.
1: En effet, il peut y avoir un petit sentiment de honte de certaines patientes. Et je pense que c'est bien qu'elles puissent aussi l'expliquer à leurs enfants et pourquoi elles ont parfois, comme certaines l'expliquent, des accès d'irritabilité. Il y en a qui me parlent de crise de nerfs. C'est bien qu'elles puissent en parler à leur entourage pour qu'il y ait de la compréhension et de l'empathie, surtout de leur famille.
0: Oui, tout à fait. Allez, on peut finir par une petite touche positive, si vous voulez bien. Dites-moi si c'est vrai ce que je vous dis. Alors, il n'y a pas que des négatifs avec la ménopause. On lutte contre l'endométriose, c'est vrai ou pas?
1: Ah oui, tout à fait. Alors, toutes les femmes qui ont de l'endométriose et de l'adénomyose vont vous le dire. La ménopause, c'est une véritable libération. J'ai eu une patiente la semaine dernière qui a de l'adénomyose, qui est une cousine de l'endométriose, et qui m'a dit, mais c'est une vraie libération. Je n'ai enfin plus de règles, enfin plus de douleurs. Enfin, toute ma vie n'est plus réglée sur mes cycles et c'est une vraie libération.
0: En un mot, contre les migraines.
1: Pareil, en fait, les migraines qui sont dues aux règles, quand on n'a plus de règles, on n'a plus de migraines.
0: Voilà. Un utérus fibromateux.
1: Les fibromes, ils involuent avec la ménopause, c'est-à-dire que les fibromes, c'est des petites boules, en gros, de muscles qui sont dans l'utérus, qui peuvent faire mal, qui peuvent faire des règles abondantes. Et quand il n'y a plus de stimulation hormonale, ils vont diminuer en taille. Avec la ménopause, c'est un autre point très positif.
0: Voilà, et ben merci beaucoup en tout cas. Léa Lucbulle, médecin spécialisée en gynécologie de l'hôpital de Bayonne. Je pense qu'on a fait le point sur les questions. Merci beaucoup,
1: merci
0: Lucas.
1: Merci pour votre émission.
2: Merci beaucoup.
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0: Allez, on change complètement de sujet. On part direction les économies avec Valère Coréard. Chaque jour avec vous, un bon plan pour notre pouvoir d'achat. Aujourd'hui, vous vouliez nous parler conduite.
5: J'ai reçu un message de Jean-Marc que je voulais partager avec vous. Je le lis. J'ai 66 ans et éduqué par un père respectueux de ses matériels, un agriculteur. Nous sommes les champions des ronds-points en France. Je suis effaré de constater tous les jours d'innombrables conducteurs, presque tous, qui arrive dessus à bride abattue et freine fort. Bonjour la pollution aux particules des plaquettes, la consommation, le ripage des pneus sur le rond-point, le gasoil des poids lourds, des autocars. Oui, on peut économiser presque 15 à 20% de carburant. Prolonger les freins, les pneus, la direction en étant respectueux de la vitesse et observateur de sa monture. J'ai un V6 diesel Mercedes-Benz, je suis à peine à 8 litres de moyenne.
0: Alors notre auditeur parle donc d'éco-conduite, un bon moyen de faire baisser sensiblement sa consommation de carburant ?
5: C'est même ce qu'il y a de plus efficace, hein. Jean-Marc a parfaitement raison, on peut économiser 15% de sa consommation en roulant plus cool. Mais cet auditeur va plus loin et à juste titre. Il évoque aussi tous les bénéfices à rouler plus doucement. On évite une usure prématurée de sa voiture, on évite donc des frais d'entretien plus vite que nécessaire. Notez au passage que le sujet de l'entretien d'un véhicule est très important. Une voiture bien révisée, bien entretenue, consomme moins. Et on va aussi éviter des pannes plus sérieuses. Et puis, j'ai aussi reçu un message de Céline qui m'a fait sourire, toujours sur la voiture. Elle me dit que le meilleur moyen pour faire des économies sur une voiture, c'est de la vendre. Alors oui, c'est un peu facile, mais parfois, si on y regarde bien, on pourrait peut-être se passer d'une des deux ou trois voitures qu'on a à la maison. À méditer. En tout cas, si vous avez des bons plans pour rouler moins cher, pensez à m'écrire. Mon mail, c'est parisileséconomies@radiofrance.com.
0: C'est noté. Merci beaucoup. Demain, il sera question des foires aux plantes et de tous ces événements où l'on peut acheter des végétaux à petit prix. Pierre, t'as prévu quoi, toi, pour la fête des mères ?
6: Oh, tu sais, je suis pas trop politique, moi, Juliette.
0: Maman, Pierre, la fête des mamans.
6: J'ai rien prévu, moi.
0: Bon, laisse tomber, je m'en occupe. 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

0: Mylène Farmer, plus grandir. Mylène Farmer, après plusieurs années loin des studios, l'icône revient avec un nouveau titre événement. Ce sera ce vendredi. Mylène Farmer va dévoiler C'est à qui le tour. C'est un titre inédit produit par le DJ Lewis, nouvelle figure française de la scène hip-hop et électro. Patience, patience, c'est demain.
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0: Très belle matinée à tous, il est 10h. Tout de suite le journal présenté par Oyana Larsabal.
2: Bonjour Egunon Denedi. Plus qu'une journée à tenir, une journée de forte chaleur. On va encore atteindre les 36 degrés aujourd'hui à Mauléon comme à Bayonne. C'est l'affluence des grands jours à la plage. Une fréquentation inhabituelle pour les sauveteurs et qui ne sont que 8 pour l'instant par exemple à Anglette, positionné au poste de secours de Marignella. Il totalise une vingtaine d'interventions par jour depuis le début de cet épisode de chaleur inédit. Aussitôt dès le mois de mai. Il sera au cœur d'une réunion interministérielle cet après-midi. Le Premier ministre Sébastien Lecornu réunit les membres de son gouvernement qui sont concernés pour, je cite, faire le point sur la préparation des services de l'État face à cet épisode de chaleur exceptionnelle et pour préparer les prochains épisodes pendant l'été.
0: Le calvaire d'un enfant victime de viol alors qu'il était pris en charge par l'ASE.
2: L'aide sociale à l'enfance ici dans les Pyrénées-Atlantiques. Son frère, Matteo Perdro, témoigne sur votre radio ici. Jusqu'à Léry, il vient de déposer plainte pour non-protection de mineurs et mise en danger d'enfants. Il a aussi créé une association Main Ensemble pour nos enfants. Il a déjà reçu de nombreux appels, des messages aussi. Invité d'ici matin, son interview est à retrouver sur l'appli ici.
0: En rugby, le retour de Maxime Machenot.
2: Le demi d'ouverture de l'Aviron bayonnais absent depuis le mois d'octobre, après la rupture des ligaments croisés. Il sera présent pour jouer contre le Stade français samedi. Saison finie en revanche pour Rodrigo Bruni, le troisième ligne qui s'était blessé lors du dernier match à Lyon. L'Aviron qui a officialisé hier l'arrivée de Toutou Vouli, l'ailier fidjien en provenance de Carcassonne, quand l'entraîneur des Avants, Joël Ray, lui part pour Carcassonne justement après 11 ans à Jean Daugé. À Roland-Garros, le jeune espoir Moïse Kouamé, 17 ans, va entrer sur le court Suzanne Lenglen dans une petite heure pour affronter le Paraguayen Adolfo Daniel Baiero. Elsa Jacquemont, elle aura fort à faire face à la numéro 1 mondiale Arina Sabalenka. Arthur Rinderknecht, Lucas Vanache, Hugo Gaston et Diane Paris doivent également disputer leur deuxième tour aujourd'hui. Hier, c'est passé pour Novak Djokovic, mais sous une chaleur étouffante, d'où la demande de la légende serbe de repousser les matchs de quelques heures. Si vous habitez dans les Landes, il vous reste 13h57 minutes maintenant. Vous avez jusqu'à minuit pour remplir votre déclaration d'impôt sur le site impots.gouv.fr. Au Pays Basque, on a une semaine de rabais jusqu'au jeudi prochain, le 4 juin, pour le faire.
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2: Allez, on tient encore pour aujourd'hui.
0: Exactement, à partir de demain ça commencera à baisser, mais aujourd'hui c'est encore très chaud. Quelques petits nuages ce matin, mais ils ont cédé la place rapidement à ces grandes éclaircies. Toute l'après-midi sera sous ce même ensoleillement. Température maximale comprise entre 34 et 37 degrés. 30 degrés sur le sud de la côte basque, des températures bien sûr au-dessus des normales de saison. On relève actuellement déjà 26 à Saint-Jean-de-Luz, 28 à Espelette, sur Biarritz, 27 degrés aussi. Donc on reste à l'ombre et surtout on fait attention. 10h03.
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0: Allez, on démarre cette heure ensemble par une petite réflexion philosophique sur le temps qui passe, mais ce n'est rien. C'est pas moi qui le dis. Julien Clerc.

0: Saint-Clair, ce n'est rien.
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0: Chaque jour, entre 10h et 11h, nous ouvrons la porte à celles et ceux qui font rayonner notre territoire. Aujourd'hui, on va parler d'un homme qui connaît les allées de Cambo-les-Bains mieux que son propre salon. Notre invité du jour, c'est Roger Barbier, un homme discret, vous allez le voir, enfin discret, jusqu'au moment où il s'agit d'aider quelqu'un ou de défendre une cause, d'organiser une association ou de parler de sa ville. Roger, c'est un peu ce mélange rare entre la douceur d'une promenade sous les platanes de Cambo et la fidélité des gens d'ici. Avec lui, on peut parler voyage, belles rencontres, religion peut-être, de l'importance de la famille, avec un homme profondément enraciné ici, comme un vieux chêne basque, avec aussi un cœur assez grand pour accueillir tout le monde dessus. Roger Barbier, bonjour.
3: Bonjour, bonjour à tous et bonjour Nathalie, et merci pour cet accueil.
0: Alors moi c'est Valérie.
3: Merci Valérie.
0: C'est pas grave Paul. J'adore, mais c'est pas grave, c'est parce que vous êtes émue. Mais moi j'adore.
3: Pardon Valérie.
0: Oh, alors vraiment, écoutez Nathalie, c'est pas mal non plus. En plus c'est à peu près ma génération aussi, les Nathalie, donc ça le fait. Allez, on va commencer déjà par faire un peu connaissance avec vous, parce que je pense qu'à Cambo, il y a peu de monde qui vous connaisse pas, mais par contre en dehors, peut-être pas, donc on va voir un petit peu. Moi j'ai eu du mal à vous présenter parce que vous avez fait tellement de choses, élu municipal, vous avez présidé plein d'associations, c'est compliqué, on va le voir, hein, vous avez une vie dense et on va essayer de s'y retrouver un petit peu et de comprendre le petit fil rouge, parce que je pense qu'il y en a un. Déjà, est-ce que vous pouvez nous dire, parce que je pense que ça dit toujours beaucoup de choses sur les gens, d'où vous venez, quelles sont vos racines?
3: C'est le Pays Basque.
0: Oui.
3: C'est le Pays Basque, c'est Itsasu, c'est Cambo, les Cumberi également, et voilà.
0: D'accord. Vos parents, ils faisaient quoi? Ils étaient Itsasu aussi?
3: Oui, au départ, oui, puisque mes arrière-grands-parents et grands-parents maternels avaient un restaurant qui était sur le bord de la Nive et faisaient passer les gens qui allaient à la gare sur une barge.
0: Ah.
3: Et donc, entre l'usine électrique et le restaurant, il y avait cette barge. Il y a des photos anciennes qui montrent les gens dans la barge qui sont pour aller vers la gare.
0: Ah, ça va rappeler des souvenirs à certains auditeurs.
3: Oui, je pense.
0: Qu'est-ce que faisaient votre maman et votre papa?
3: Mon père était artisan taxi-ambulancier, alors que ma mère était postière à Cambo.
0: D'accord. Donc, comme vous, connu comme le loup blanc, quoi.
3: Oui.
0: Ok.
3: Ah oui.
0: Des frères et sœurs?
3: Une sœur.
0: D'accord.
3: Nous avons quelques années de différence, mais on s'aime beaucoup.
0: Et en quelques mots, si vous deviez parler de l'éducation que vous avez reçue, vous diriez quoi?
3: Bon, traditionnel, attentionné, et voilà.
0: Beaucoup de familles, beaucoup d'événements familiaux, c'était important, la famille, les rassemblements familiaux?
3: Oui. C'est-à-dire que, à l'époque, les baptêmes, les communions, il y avait plusieurs communions.
0: Oui.
3: Hein, il y avait, et tout cela rassemblait la famille, avec les fiançailles, le mariage, il y avait, tout cela rassemblait la famille pendant des générations, quoi.
0: On les fêtait, les fiançailles aussi, pareil, on faisait vraiment une fête?
3: De ce qui me concerne, j'étais fiancé à, avant, on avait fait un repas dans une guitarie, je me rappelle.
0: Ah ben c'est super ça. Bon, allez, le décor est planté, Roger Barbier, on va continuer à parler avec vous, et cette fois on va parler de quelque chose qui est viscéral chez vous, on l'a vu, c'est le Pays Basque et particulièrement Cambo-les-Bains. Ce sera juste après Oria, soirée mondaine.

0: Auria sur ICI Pays Basque avec Soirée Mondaine, son tout premier single en tant qu'auteur compositrice. 10h14. Dans Bienvenue chez vous, notre invité jusqu'à 11h, c'est Roger Barbier, camboard revendiqué. Il connaît chaque allée ombragée, chaque parc, chaque pierre de Cambo, j'en suis sûre. Ah, il me dit bof. Bon, c'est comme ça, je suis un petit peu dans l'exagération, moi, Roger. Pour lui, cette ville n'est pas seulement un lieu de vie, c'est une identité. Roger, vous dites souvent, le Pays Basque, c'est mon nid, mes racines. Qu'est-ce qui rend pour vous cette région si unique à vos yeux ?
1: Bien, ces gens, son art, sa culture, ses paysages.
0: Qu'est-ce que, et à Cambo, quand vous vous promenez dans la ville, qu'est-ce que vous aimez y voir, y regarder, y sentir ?
1: C'est extrêmement agréable. C'est la seule ville du Pays Basque, c'est le cas de le dire, qui a ses grandes allées tout ombragées. C'est une ville thermale au départ. De ce fait, c'est pour ça qu'on appelle les allées. Ce sont différentes voies de communication qu'il y a sur Cambo et qui sont très agréables parce qu'avec des grands parcs privés, des grandes maisons avec des grands parcs privés, tout cela permet aux curistes, aux touristes et aux Camboards de respirer, d'avoir une ambiance très particulière.
0: Très particulière. D'ailleurs, il y a un endroit, un lieu emblématique de Cambo que vous aimez particulièrement, c'est la Villa Arnaga.
1: Tout à fait. Ouais. Ah oui. C'est bien, heureusement qu'elle existe, puisque elle fait partie de l'ADN de Cambo maintenant, depuis 1906, puisque la construction était de 1903-1906. Parce qu'Edmond Rostand est arrivé à Cambo en 1900 pour se soigner, et il s'en est trouvé très bien, la preuve. Il est mort bien plus tard.
0: Oui, c'est ça.
1: Quand il est remonté à Paris, d'ailleurs.
0: Oui. Il y a un autre endroit que vous aimez beaucoup, des lieux de patrimoine, ce sont les églises du Pays Basque que vous aimez particulièrement.
1: Oui, elles sont très particulières, et surtout, elles sont d'un style, la plupart du temps, baroque. Et c'est un style, c'est vrai, assez chargé, très... très coloré, et ce style plaît ou plaît pas, ça dépend. Il y a certains qui préfèrent un style beaucoup plus soft, plus... mais personnellement, j'aime beaucoup, et d'autant plus qu'à Cambo, nous avons la nouvelle municipalité précédente, avec donc les amis de l'orgue ont créé le nouvel orgue de Cambo, un nouvel orgue baroque, qui attire beaucoup de monde.
0: Okay.
1: Et alors, est-ce que c'est le petit monde des organistes qui se passe le mot pour venir jouer dessus?
0: Oui, parce que ça, c'est une particularité qu'on ne connaît pas souvent dans les églises, mais en fait, le fait de venir jouer de l'orgue, c'est assez ouvert à qui veut, en fait.
1: Oui, enfin, moi, il faut quand même...
0: Oui, non, savoir jouer, faut quand même être organiste.
1: Mais... Oui, bien sûr, attention.
0: Bon, derrière cet attachement au territoire, on va voir, il y a aussi une envie chez vous constante de servir les autres. Toute votre vie professionnelle, mais alors encore plus depuis que vous êtes à la retraite, on va en parler. Ça, vous l'avez porté donc toute votre vie. On y revient juste après ça.
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0: me proposer, voilà. Donc, il est vrai que j'ai accepté, je me suis dit, pourquoi pas, c'est une autre vie qui commence, et voilà, j'ai accepté.
1: Sans regret, aujourd'hui?
0: Oh non, pas du tout, pas du tout. Ça m'a ouvert d'autres horizons, et vraiment, j'ai découvert beaucoup de choses, et je pense que tous les nouveaux qui sont actuellement vont découvrir beaucoup de choses.
1: Oui.
0: D'ailleurs, beaucoup de gens devraient passer par être conseiller municipal pour voir ce que c'est exactement.
1: Oui, c'est ça. Peut-être qu'il serait moins dur à la critique après.
0: Oui.
1: Je vous propose, Roger Barbier, de mettre le casque qui est à côté de vous, parce que je suis allée à la rencontre de quelqu'un, parce que parmi les projets que vous aviez initiés d'ailleurs sous ce mandat, il y en a un dont vous êtes à l'origine et qui dénote de toutes les autres manifestations par son côté, comment on peut dire, peut-être décalé. Et notre invité, il en parle, écoutez.
2: Bonjour Roger, Valérie, vous me demandiez ce que je peux dire sur Roger. Alors, il y aurait tellement à dire sur ses multiples engagements. En tant que conseiller municipal, jusqu'à il y a peu, fait de ses activités en tant que président de l'OGEC, de l'organisme de gestion du Collège Saint-Michel, de l'École Sainte-Marie, du fait de sa qualité de membre des associations de gestion des établissements de retraite de Cambon, du fait de ses activités au sein de la paroisse, en particulier je pense à la procession de la fête de Dieu, Pêche-Tabéry. Vous voyez que c'est un homme aux multiples casquettes, mais c'est avant tout un homme de conviction. Et donc une des forces, c'est d'avoir de l'audace. Comment ne pas parler d'une de ses actions majeures, justement, c'est la course des canards, qu'il a installée avec sa complice Bernadette Romont, Jérôme Machicot, et puis quelques autres, il y a maintenant 7 ans, à Cambon. Et là, je me rappelle bien, j'étais là le soir où autour d'un verre de vin d'Anjou, l'idée lui a été soufflée par Bernadette, et puis je ne sais si si l'ardeur lui est venue de ce verre, mais il s'est très vite saisi de l'idée. Il a déplacé des montagnes pour que cette œuvre caritative voie le jour et puisse perdurer à Cambon pour la 7e année, cette fois-ci. Peut-être pour finir une chose plus personnelle, je sais qu'il aime bien l'Espagne, il est amateur de corrida, il en voit tous les ans à Bayonne. Son goût pour l'Espagne et puis son engagement municipal, il a pu les combiner et avoir la possibilité d'avoir presque, je dis bien presque, le titre d'ambassadeur. En tous les cas, d'ambassadeur de Cambon, dans une petite ville espagnole du nom de Brihuega. Alors, peut-être Valérie qu'il acceptera de vous raconter. Voilà, je vous souhaite une bonne fin d'émission. À bientôt, Roger. À dimanche.
1: Alors là, je vais pas vous laisser comme ça tranquille. Déjà, est-ce que vous pouvez me dire qui parle ?
0: Oui, c'est notre ami Vincent Goitino. Il est un peu coquin.
1: Voilà, bon. Alors moi j'aimerais quand même revenir sur plusieurs choses. Vous n'allez pas vous en sortir comme ça, Roger Barbier. Moi j'aimerais bien savoir qu'est-ce que c'est que ce petit côté créatif avec les vapeurs du vin d'Anjou à consommer, bien sûr avec modération.
0: Oui, bien écoutez, il y avait à l'époque une baisse de fréquentation qui était la kermesse paroissiale, la fête Chantecler. Alors donc, tout le monde disait le midi, il y a plus beaucoup de monde, etc. Mais alors donc, on s'est dit comment faire pour amener du monde à cette kermesse du midi. Et puis en définitive, Bernadette qui dit mais à chez moi on fait une course de canards. Alors bien sûr tout le monde a commencé à la regarder, à rire etc. Et puis elle a expliqué donc pourquoi pas. Alors donc actuellement nous faisons un peu de publicité pour que le repas de midi puisse se prendre justement à la fête Chantecler. Et ensuite, l'après-midi, à partir de 16h30, on peut, enfin avant, bien sûr, participer à la course.
1: À la Duck Race, donc c'est vraiment un événement ludique et caritatif. 20 000 canards numérotés qui s'affrontent, donc je rappelle, dans une course sur la Nive à Cambon. Et cette année, c'est la 7e édition.
0: Exact.
1: Ouais, ce sera le 6 juillet.
0: Le 5. C'est le 5, non ?
1: Ah, bah moi j'avais vu 6.
0: Oui, peut-être le 6.
1: Bon, bah écoutez,
0: oui, mais là j'ai un trou.
1: Début juillet, voilà. Mais sur Internet, on le trouve facilement, donc moi j'ai noté 6.
0: Ouais. C'est un dimanche.
1: Dimanche en juillet, c'est là. On va vérifier, on donnera l'info juste après. Bon, vous restez avec nous, on va continuer à parler ensemble de quelque chose qui prend beaucoup de place aussi dans votre vie, c'est la foi. Pourquoi ? Et puis vous allez nous parler du chemin de Compostelle que vous avez fait. Et vous, Ferrare, vous l'avez fait aller-retour. Ce sera juste après la musique d'ici.

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0: Une annonce d'emploi, vous aimez le contact client, l'odeur du pain chaud et les journées qui passent vite, alors cette offre est faite pour vous. Une boulangerie située à Anglette recherche dès maintenant un vendeur ou une vendeuse pour rejoindre son équipe dans le cadre d'un CDD de 3 mois. Votre mission ? Accueillir les clients avec le sourire, assurer les ventes des produits, préparer les snacks et gérer la caisse au quotidien. Le poste est à temps complet, temps partiel justement, 25 heures par semaine, du lundi au vendredi, 14h30 à 19h30, donc 25 heures par semaine. Et bonne nouvelle, vos week-ends sont libres. Une première expérience en boulangerie ou en vente est demandée avec au moins 6 mois d'expérience. Le sens du service, dynamisme et bonne présentation seront vos meilleurs atouts. La prise de poste est immédiate, alors prête à rejoindre une boulangerie ou prêt à une boulangerie conviviale et gourmande à Anglette. N'attendez plus pour postuler. Rendez-vous sur le site de France Travail pour retrouver toutes les infos. 10h31.
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0: Imaginez un homme dans une rue à la tombée de la nuit par une chaude nuit comme celle qu'on vit aujourd'hui. Il rejoint un ami avec lequel il refait le monde. Cet ami habite à Baker Street et c'est Jerry Rafferty qui raconte cette nuit en musique.

0: Rafferty Baker Street.
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0: Bienvenue chez vous. Depuis 10h, nous échangeons avec Roger Barbier, installé à Cambeau-les-Bains depuis l'âge de 5 ans et intensément investi dans la ville de sa commune. On a beaucoup parlé du Pays Basque, de Cambeau ensemble, Roger Barbier. J'aimerais bien qu'on vienne aussi sur d'autres sujets qui sont beaucoup revenus quand on a préparé ensemble l'émission. Alors, à travers différents aspects, mais il y a notamment la religion qui a une place importante chez vous. Vous avez été éduqué dans la religion. C'est quelque chose qui vous habite depuis toujours, hein ?
3: Oui, comme tous les enfants du Pays Basque, je pense. Mmh. Les parents avaient envoyé leurs enfants au catéchisme, ont fait les communions, voilà. Donc, oui. Et après, mais on revient quand on est plus tard, on s'éloigne un petit peu de la pratique religieuse. Et puis, pourquoi pas, on en revient pour X raisons. Mmh. Et voilà, donc le chemin de Saint-Jacques fait partie de cette reprise en main religieuse.
0: Oui, c'est ça. Alors donc vous êtes parti, vous étiez déjà à la retraite quand vous avez fait le chemin ?
3: Non, du tout. Ah ouais ? Non. Puisque j'avais ouvert mon compte épargne-temps.
0: Ah oui ! Pour pouvoir partir, ça vous a pris combien de temps ?
3: Ouh là, je suis pas un marcheur. Et donc j'ai mis 43 jours pour y aller.
0: Ah oui !
3: Et voilà, donc...
0: Seul, vous l'avez fait seul?
3: Oui, je suis parti seul, mais enfin, les amis m'ont accompagné là, le premier jour, le deuxième jour, et puis alors bien sûr, c'était que de la fête, boire...
0: Oui, mais j'imagine, vous plaisantez après, comme ça, oui.
3: Mais après, oui, bien sûr, seul, mais vous n'êtes jamais seul sur le chemin. Mm. Il y a une chose qui est vraie, et je l'ai pu le vérifier, c'est qu'à un moment donné, le chemin vous porte. Mm. Parce que quand j'ai fait Cambeau... Saint-Jean-Pied-de-Port. Alors, j'avais fait la première halte à Bidaraille, bien sûr, parce que qu'on faisait beaucoup de monde sur la route, j'ai traîné, enfin bref. Et ça a été... Je suis arrivé à Haché, quoi.
0: Ah oui.
3: J'étais à Saint-Jean-Pied-de-Port, Haché. Alors, je me suis dit, j'ai encore 800 km à faire, c'est pas le moment. Et puis, à un moment donné, c'est vrai
0: ça que...
3: Le chemin vous porte.
0: Ah oui. Ah oui, et alors, ce qui est assez étonnant, vous m'avez dit, alors moi déjà je ne savais pas, donc on arrive à un endroit où qu'on doit toucher.
3: Oui, quand vous arrivez à Saint-Jacques-de-Compostelle, vous avez une colonne, un pilastre qui est à l'entrée de des pèlerins, et vous touchez cette colonne de pierre, et là... Dans la mesure où vous avez fait tout le voyage, et un peu dans le sens un petit peu religieux, parce que si j'ai mis 43 jours, c'est que j'ai beaucoup visité, que je traînais un peu, oui. Et puis mon corps le demandait aussi, oui. Parce que je ne marchais pas beaucoup avant. Et donc, vous êtes libéré de tout, c'est-à-dire que vous revenez comme... vous étiez au baptême, c'est-à-dire vous êtes
0: vierge de toute expérience et de tout péché, vierge, de
3: voilà,
0: tout, c'est ça.
3: C'est ça. Ouais. Alors donc, il est important quand on sait ça de faire le retour. Mm. Alors le retour, je ne peux pas le faire encore.
0: Vous avez mis un certain temps.
3: Voilà, je l'ai fait plus tard, mais j'ai bien voulu le faire.
0: Ouais,
3: j'ai bien voulu le faire, oui.
0: Moi, je savais pas du tout qu'il fallait faire le retour aussi. Enfin, tout ça, je connaissais pas du tout.
3: Lorraine faisait toujours aller le retour.
0: Oui, c'est vrai, mais c'est ça, voilà, exactement. Oui, ouais. Oui.
3: Mais ce qui est important, c'est de porter son propre viatique. Mm-hmm. Parce que c'est là que vous apercevez que tout ce que vous mettez dans votre sac n'est pas toujours très utile. Mm-hmm. Et c'est là que vous vous dépouillez au fur et à mesure et vous avez besoin, vous avez ce que vous avez réellement besoin.
0: L'essentiel, en fait.
3: Ah oui. C'est une très belle expérience.
0: Oui, c'est ça.
3: Comme ça. Ouais. Parce que maintenant, beaucoup de gens font porter leurs bagages, vont de endroit en endroit, etc. Bon, ils font comme ils veulent.
0: Bien sûr, mais pour vous, c'est pas ça.
3: Ah ben non.
0: Vous restez avec nous, on va continuer à échanger, on va parler de la famille, on va parler des voyages aussi, ça a une place très importante dans votre
3: vie.
0: Oui, vous avez beaucoup voyagé. Et puis, vous êtes aussi un amoureux des bonnes tables et des lieux assez authentiques, ça aussi, on va en parler. Entre les lignes, on a bien senti que vous étiez un bon vivant aussi, Roger Barbier, parce que c'est bien sympa de parler de spiritualité, mais ça a l'air de faire la fête un petit peu aussi. De temps en temps à Cambeau. Oui. Bon, et donc ce sera dans le jeu testé, ce sera juste après ça.
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0: Louane Chien. Jusqu'à 11h, nous poursuivons notre découverte de Roger Barbier. Et là, il va partager avec nous un lieu qu'il a testé et approuvé. Je crois, Roger Barbier, que vous allez nous parler d'un endroit où l'on mange et qu'un endroit qui est à Cambo-les-Bains. C'est quel endroit ?
1: Mais c'est un endroit pour moi historique, puisque tout jeune, avec mes parents, j'allais manger à cet hôtel-restaurant, enfin surtout restaurant Bellevue.
0: Voilà. Qu'est-ce que vous aimez là-bas ?
1: Tout.
0: Alors avec tout. Ça, on y va bien.
1: Il n'y a pas de...
0: Vous aimez la vue déjà ? Vous avez dit que vous aimiez terrasse.
1: Oui, la terrasse est superbe. Elle domine la vallée de la Nive et le Bacambo. Oui, c'est très agréable.
0: Et qu'est-ce qu'on y mange ? C'est de la cuisine française traditionnelle ?
1: Oui, et puis Gilles est un excellent cuisinier qui sait faire les choses. Et... Oui. C'est un endroit agréable. Je conseille d'y aller.
0: Eh ben, très bien. Vous irez avec moi ?
1: Avec plaisir.
0: Eh bien voilà. Allez, on approche de la conclusion de cette émission. Reste encore à vous soumettre à notre questionnaire du tac au tac.
1: Allons bon.
0: Aïe. Allez, je vous laisse vous concentrer. Juste le temps de laisser le jour se lever avec téléphone.

0: magnifique. Téléphone, le jour s'est levé.
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0: Dernière partie déjà de notre bienvenue chez vous en compagnie de Roger Barbier de Cambeau-les-Bains, élu local, mais pas que, mille vies en une. Roger Barbier, bon, tout se passe bien ?
3: Très bien. Très
0: avec Nathalie, bien. C'est sympa.
4: Ah, je l'ai là,
3: Valérie.
4: Ça.
3: Valérie.
0: C'est ça.
3: Je ne suis plus élu, là.
0: Oui.
3: J'étais sorti avec le maire sortant.
0: C'est ça, exactement. Juste avant de passer au tac au tac, je voulais qu'on revienne sur quelque chose qui est très, très important chez vous. Alors, on n'a pas eu le temps de parler des voyages, mais du coup, je vais revenir sur mon questionnaire tac au tac. On n'a pas parlé aussi de la famille, parce que vous faites quelque chose que j'adore, vous m'avez parlé. Vous avez un seul petit-fils, hein, c'est ça. Et vous voulez absolument garder le lien. On le sait tous, nos ados, leurs parents, leurs grands-parents, c'est plus leur priorité. Pendant un moment, même s'ils nous adorent, on n'en doute pas, mais ils ne le montrent pas tellement. Et vous avez instauré un rituel avec votre petit-fils.
3: Oui, depuis qu'il était en seconde, nous nous retrouvons et nous allons le midi manger dans un quartier. Alors donc, nous avons commencé avec la seconde, quand il était en seconde, on allait manger dans le quartier Saint-Esprit. Nous avons fait tous les restaurants du quartier Saint-Esprit. Ensuite, ça a été les années suivantes à tout Saint-André. Et maintenant, nous en sommes sur les quais de la Nive, côté Grand Bayonne.
0: Voilà. C'est tous les 15 jours le rendez-vous, c'est ça?
3: Oui, non. Il peut y en avoir deux, il peut y en avoir trois, il peut y en avoir un. Oui,
0: oh, super. Ça dépend, Et donc, il passe le bac, là, cette année?
3: Il passe le bac, oui.
0: C'est quoi son prénom?
3: Alexandre.
0: Eh ben, on lui fait un petit bisou, Alexandre. Bon, alors, vous êtes prêts? Nous, on va partir sur notre... Vous avez 20 secondes chrono, vous allez avoir plein de questions en rafale. Le tout, c'est d'y répondre assez rapidement quand même. Attention, hein. Allez, c'est parti. Roger Barbier, si vous étiez une saison, vous seriez laquelle?
3: Printemps.
0: Pourquoi?
3: Tout René.
0: Ah, j'en étais sûre. Si vous étiez une spécialité gourmande basque?
3: Oh, j'aime Chingarita Rolse.
0: Si vous étiez une valeur à transmettre aux jeunes générations?
3: Oh, c'est l'amour du prochain.
0: Et comment ça se traduit, ça? Comment on peut le traduire dans sa vie de tous les jours?
3: Tout simplement en écoutant et en essayant de ne pas être trop en opposition systématique, quoi. Il faut savoir, c'est pas de la tolérance, parce que la tolérance, il faut pas que ça tombe du laxisme, mais il faut qu'à un moment donné, on ait sa propre opinion.
0: J'ai pas eu le temps de vous la poser, du coup, mais j'aimerais bien savoir si vous étiez un voyage. Votre plus beau voyage, c'était quoi?
3: Oh, j'en ai au moins deux, trois. Ouais. Alors, c'était l'Amérique avec le Grand Ouest américain. Ça m'avait énormément plu. Vietnam aussi. Et également un voyage qui m'a plu, je m'y attendais pas trop, c'est Israël.
0: Ah oui?
3: Ouais.
0: Allez, pour conclure, le dernier événement à Cambeau, il y a un événement à venir à Cambeau-les-Bains.
3: Eh bien sûr, il y a la course des canards, le 5 juillet.
0: Ah oui, alors je suis allée chercher l'affiche, c'est le 5 juillet, vous aviez raison, j'ai un gage. 5 juillet à Cambeau-les-Bains, effectivement, au Bas-Cambeau, à 16h30.
3: Oui, c'est Bas-Cambeau. Et le 23, 24, 25 juillet, les estivales d'Arnaga.
0: D'accord, voilà. Très bien.
3: Ça arrive très vite.
0: Vous avez passé un bon
3: les
0: moment?
3: Le 5 et 6 juin, bien sûr, bien. Les rendez-vous au jardin à Arnaga.
0: Ah ben oui, mais ça, nous, on en parle tout le temps sur notre partenaire.
3: Avec Pancho.
0: Exactement. Vous avez passé un bon moment, Roger?
3: Merci pour votre accueil.
0: Et ben merci à vous d'avoir partagé ce parcours de vie passionnant. On aurait pu rester encore beaucoup plus longtemps ensemble. On avait plein de choses à se raconter. L'émission, elle est à réécouter, comme toujours, dans la rubrique Le Pays Basque a du talent sur ici.fr ou l'appli ici. Bonne journée à vous.
3: Merci Valérie et merci pour, comme je l'ai dit, pour votre accueil et ce moment sympathique.
0: À bientôt, au revoir.
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0: 10h54, juste après 11h, n'oubliez pas, après vos infos, vous avez rendez-vous avec Pierre-Sylvain Moquet et sa colle au basque, votre jeu. En ce moment, on fête les mamans pendant toute la semaine avec des bons d'achat à gagner, des bouquets de fleurs. Donc surtout, vous restez bien avec nous. Ce sera juste après Ed Sheeran.

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1: C'était Ed Sheeran sur votre radio ici, Pays Basque. Il est déjà là, prêt à jouer avec vous, installé. C'est Pierre-Sylvain Moquet, on le retrouve juste après ça.
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1: Pierre-Sylvain Moquet, bonjour.
7: Bonjour Valérie, bonjour à tous.
1: Alors, de hier, moi j'ai écouté hier attentivement, c'est un tout petit jeune garçon qui a gagné.
7: C'est un petit garçon de 9 ans qui a gagné l'été d'Asparin. Il est appelé pour jouer, pour offrir un petit cadeau à sa mère, puisqu'à l'occasion de la fête des mères, on offre un bon d'achat de 100 euros à la bijouterie Rodon, plus un bouquet de fleurs de l'atelier floral à Machi dans les Orties à Bayonne. Donc pour faire comme Simon, eh bien vous nous appelez 05 59 59 17 17.
1: Eh bien bonne émission à tous.
7: Merci Valérie, à demain.
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7: Passez une belle journée avec Ici Pays Basque, il est 11h. Et à 11h, le journal présenté par Armand Morera. Bonjour.
8: Bonjour Pierre-Sylvain, bonjour à tous. C'est le dernier jour de cette vague de chaleur. Le Pays Basque et tout le département des Pyrénées-Atlantiques sont en vigilance jaune canicule jusqu'à ce soir. On attend donc encore des températures au-dessus des 30 degrés. Aujourd'hui, 36 à Mauléon et Saint-Palais, 35 à Bidache ou encore 34 à Bayonne. Et avec le soleil et le farniente, c'est l'affluence ces derniers jours sur les plages. Fréquentation inhabituelle pour les sauveteurs comme à Anglet. Ils ne sont que 8 pour l'instant positionnés au poste de secours de Marinella et totalisent une vingtaine d'interventions par jour. Épisode de chaleur précoce, donc des températures 10 à 15 degrés au-dessus des normales pour un mois de mai, et ça dans toute la France, ce qui oblige le gouvernement à organiser une réunion interministérielle sur le sujet cet après-midi. L'objectif, c'est de faire le point sur la préparation des services de l'État, notamment la gestion des risques de feux de forêt ou encore l'état des nappes phréatiques.
7: Une plainte déposée contre l'aide sociale à l'enfance des Pyrénées-Atlantiques.
8: Elle a été déposée par l'association Mains Ensemble pour nos enfants qui dénonce une affaire de viol sur un enfant placé entre le Pays Basque et le Béarn. Son frère, Mathéo Perdreau, était ce matin sur Ici Pays Basque. Il évoque des fautes, des négligences et une mise en danger. Il a déjà reçu plusieurs autres témoignages. Vous retrouvez son interview sur notre site et notre application. Le conseil départemental qui est mis en cause aussi dans cette affaire exprime de son côté sa profonde émotion face aux faits. Appel à la grève à partir d'aujourd'hui dans l'enseignement catholique. Les syndicats dénoncent le nouveau système de prévoyance qui permet de compenser les salaires en cas d'accident. Les enseignants du privé vont devoir payer plus cher au 1er janvier 2027. Hier, une trentaine de profs ont manifesté à Bayonne.
7: Retour de Maxime Machenot avec l'aviron bayonnais.
8: Le demi de mêlée était absent depuis la mi-octobre après une rupture des ligaments croisés. Il sera dans le groupe ce week-end pour le déplacement à Paris face au Stade français, le 4e de top 14. Saison finie par contre pour Rodrigo Bruni, le 3e ligne est toujours blessé. Les Bleus et Blancs qui ont officialisé hier l'arrivée du Fidjien Toutou Wouli en provenance de Carcassonne. L'entraîneur Joël Rey, lui, part pour Carcassonne justement après 11 ans à Bayonne. Et puis cet après-midi, 18e étape du Giro, 171 km plutôt favorable aux baroudeurs. Au classement général, c'est toujours Jonas Vingegaard qui est toujours solide leader de ce Tour d'Italie.
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8: Bon, plus qu'un jour sous la chaleur, Pierre-Sylvain, on va tenir.
7: Oui, on va tenir. On est toujours en vigilance jaune canicule jusqu'à ce soir dans les Pyrénées-Atlantiques, je vous le rappelle. Pour les températures, eh bien, elles vont continuer d'être au-dessus des 30 degrés, comme vous l'avez rappelé Armand. 36 degrés attendus du côté de Saint-Palais de Mauléon. Pour l'instant, à 11h, on a 29 degrés à Bayonne, 27 à Andaye et Espelette, 29 à Bidache ou encore 30 degrés à Lantabat, Banca et Tardette. À partir de demain, ça devrait redescendre, mais en attendant, on boit de l'eau, on reste au frais et on fait attention aux personnes les plus fragiles. 11h03 sur votre radio.
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7: Une petite annonce pour vous, notre rousse préférée va faire son retour demain. Elle n'a plus rien sorti depuis 4 ans. Et demain, en exclusivité, vous allez découvrir sa nouvelle chanson en direct sur Ici Pays Basque. Et pour faire monter la pression, voici Libertine, Mylène Farmer. Belle fin de matinée à tous.

0: l'ai annoncé tout à l'heure, Mylène Farmer demain sort une nouvelle chanson. Elle sera à découvrir demain en exclusivité sur Ici Pays Basque. Mais d'abord, c'était l'incontournable Libertine.
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0: 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Voilà ce qu'on vous offre tous les jours entre 11h et midi cette semaine. À l'occasion de la fête des mères, on vous offre ces très beaux cadeaux dans sa colo basque. Alors, pour faire plaisir à votre maman, eh bien, il faut nous appeler 05 59 59 17 17 et répondre à des questions de culture générale. Celui ou celle qui aura le plus grand score avant midi repartira avec son bon d'achat de 100 euros pour acheter des bijoux et un bouquet de fleurs. Donc, on appelle Ici Pays Basque au 05 59 59 17 17. Le premier candidat du jour arrive après Phil Collins, Another Day in Paradise.

0: Collins sur votre radio à 11h12 avec Another Day in Paradise.
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0: Le premier candidat du jour, c'est Guillaume. Il nous vient de Bayonne. Bonjour Guillaume.
3: Bonjour.
0: Bon alors Guillaume, vous êtes en voiture, est-ce que vous êtes garé?
3: Oui, je suis garé.
0: Ah, magnifique, vous êtes garé où qu'on puisse venir vous voir après?
3: Ah là, je suis à Cibo.
0: D'accord, ok Guillaume. Bon alors, vous jouez avec nous pour emporter un très très beau cadeau puisque cette semaine, tous les jours, on offre 100 euros, un bon d'achat de 100 euros à dépenser à la bijouterie Rodon, plus un bouquet de fleurs de l'atelier floral Amachi dans les Orties à Bayonne. Si vous gagnez Guillaume, ce que l'on espère, okay, vous l'offrez à qui ce petit cadeau, ces deux petits cadeaux?
3: À mon épouse.
0: Votre épouse, comment elle s'appelle?
3: Zora.
0: Zora, est-ce qu'elle le sait que vous jouez avec nous?
3: Ah oui, elle est à côté de moi.
0: Elle est à côté de vous, c'est pas vrai. Zora, est-ce que vous pouvez me passer Zora au téléphone, s'il vous plaît?
3: Elle vous écoute. Bonjour.
0: Bonjour Zora, bon alors. Qu'est-ce qu'on peut dire à Guillaume pour l'encourager, là, un petit peu, là, pour qu'il puisse gagner ses petits cadeaux?
4: Bonne chance.
0: C'est tout?
4: Ouais.
0: Bah quand même, c'est pas tous les jours qu'on passe à la radio. Il joue pour vous offrir des cadeaux, faut vraiment l'encourager.
4: C'est très gentil, il faut qu'il gagne.
0: Bah voilà, bon allez, on va essayer de faire jouer Guillaume alors pour qu'il gagne. Merci beaucoup Zora, on croise les doigts. Alors Guillaume, pour que vous puissiez gagner les 100 euros et le bouquet de fleurs, je vais vous poser plusieurs questions en 45 secondes. Si vous ne savez pas, vous dites je passe, je compte la première réponse. Et chaque question posée avant le gong doit avoir une réponse. Allez, on y va.
3: Ok.
0: Je lance le chrono, 3, 2, 1... Top. Qui était le présentateur de l'émission télé Ciel Mont Mardi de 1988 à 1992 sur TF1?
3: Christophe de Chavannes.
0: En quelle année la première pilule contraceptive a-t-elle été mise à disposition du public en France? 1967 ou 1987?
3: 1967.
0: Au Pays Basque, que signifie le A de BAB?
3: Anglais.
0: Sous quel autre nom connaît-on mieux le chlorure de sodium?
3: Le sel.
0: Quel trio d'humoristes chante en 1991 Auteuil, Neuilly, Passy, tel est notre ghetto?
3: Les Inconnus.
0: Quel volcan italien a enseveli la ville de Pompéi le 24 août de l'an 79?
3: L'Etna.
0: Au judo, quelle ceinture est réservée aux débutants?
3: La blanche.
0: Allez, on vérifie. Bon, bon, bon, bon, bon. Vous êtes le premier candidat du jour. Quel score avez-vous fait? On va découvrir ça ensemble. Au judo, la première ceinture, elle est blanche. Bonne réponse. À Pompéi, c'est le Vésuve. Le Vésuve.
3: Ah ouais, effectivement.
0: C'est pas grave, c'est pas grave. Bon alors, Auteuil, Passy, c'est bien les Inconnus. Bonne réponse.
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0: Bonne réponse, Guillaume, c'est bien les Inconnus. Le chlorure de sodium, c'est le sel. Bonne réponse. Le A de BAB, anglette. Bonne réponse. La pilule contraceptive en France a été mise à disposition en 1967. Bonne réponse. Et Ciel Mont Mardi était présenté par Christophe de Chavannes. Autre bonne réponse. Eh bien, ça vous fait combien? Une bonne réponse, deux bonnes réponses, trois bonnes réponses, quatre bonnes réponses. Quatre bonnes. Attends, je raconte. Une bonne réponse, deux bonnes réponses, trois bonnes réponses, quatre bonnes réponses, cinq bonnes réponses, six bonnes réponses. C'est pas mal. C'est pas mal ça, Guillaume.
3: Ouais, pas mal.
0: Parce que hier, c'est Simon, qui avait 9 ans, qui nous venait d'Asparin, qui a gagné grâce à 6 points. Mais bon.
3: Oui, j'ai entendu ça, ouais.
0: Ah ben voilà, mais rien n'est fait. Rien n'est fait. Il nous reste encore 3 candidats. Donc si votre score n'est pas battu avant midi, c'est vous qui repartez avec les 100 euros de la bijouterie Rodon et le bouquet de fleurs de l'atelier floral Amachi dans les Orties. Dans tous les cas, Guillaume, je vous souhaite une bonne journée. Je vous souhaite de passer un bon week-end. Merci beaucoup.
3: Merci, vous aussi.
0: Allez, vous connaissez le principe, vous appelez, vous jouez 05 59 59 17 17. Guillaume, il a fait 6 points, mais s'il a fait 6, vous pouvez faire 7. Donc appelez-nous 05 59 59 17 17 à gagner, je le rappelle, un bon d'achat de 100 euros à la bijouterie Rodon et un bouquet de fleurs de l'atelier floral Amachi dans les Orties. Tout de suite, c'est Florent Pagny avec la dernière chanson du monde.

0: son du monde.
1: On espère que ce soit pas vraiment la dernière. C'était Florent Pagny avec la dernière chanson du monde. Jusqu'à midi, vous n'avez qu'une seule chose à faire. Appelez votre radio préférée et jouez à Ça colle au basque. Pour ceux qui ne connaissent pas le numéro, je vous le donne. 05 59 59 17 17. Et retenez-le, car grâce à ce numéro, vous allez pouvoir faire plaisir à une personne qui compte pour vous, votre maman. En nous appelant, vous pouvez gagner un bon d'achat de 100 euros à la bijouterie Rodon, plus un bouquet de fleurs de l'atelier floral à matcher dans les orties. Alors, je vous redonne le numéro d'ici Pays Basque, 05 59 59 17 17. Le prochain candidat arrive juste après le roi de la pop. À tout de suite.
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0: En octobre 2024, le clip a dépassé le milliard de vues sur la plateforme YouTube. C'était Smooth Criminal, Michael Jackson.
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0: Nouvelle candidate dans sa colo basque, elle a la patate, c'est Priscilla. Bonjour Priscilla.
3: Oui, bonjour, bonjour toute l'équipe.
0: Bonjour, bonjour, vous nous venez d'où déjà?
3: De Wereleuil.
0: D'accord, d'accord, voilà, quel temps fait-il? Il fait toujours chaud?
3: Oui, très chaud, bon. Là, ça y est, on a tout fermé.
0: C'est bien, comment vous faites pour contrer la chaleur? Vous avez des petites techniques à nous donner?
3: Non, pas forcément. Enfin voilà, bien aérer le matin et fermer tôt le voilà. Pas trop tard. Voilà.
0: Des petits conseils pratiques donnés par Priscilla et ça, on adore. Bon alors, on a un beau cadeau, deux beaux cadeaux à vous offrir. Est-ce que vous pouvez me les redonner? Parce que j'ai un petit peu oublié.
3: Bah c'est 100 euros à la bijouterie et avec un bouquet de fleurs.
0: Absolument, absolument. À la bijouterie Rodon et un bouquet de fleurs de l'atelier floral Amatché de nos orties à Bayonne. Alors vous? Contrairement à d'autres depuis le début de la semaine, si vous gagnez, vous n'allez pas tout offrir à votre maman. Entre les bijoux et le bouquet de fleurs, qu'est-ce que vous gardez, vous?
3: En fait, on a déjà fait un cadeau en commun avec mes frères et sœurs. Donc, d'accord. Du coup, je me suis dit, les fleurs, ça serait en plus. Ouais. Et les bijoux, vu que je suis maman, je me dis, pourquoi pas avoir des petits bijoux en plus.
0: Mais oui, alors, vous êtes maman, c'est quoi le plus beau cadeau que vous ayez reçu, vous, de la part de votre fils?
3: Je crois ma fille, ça doit être quand même les petits dessins quand ils étaient petits ou les poèmes quand ils récitaient. C'était magnifique, j'adorais.
0: Oh, c'est vrai que c'est mignon.
3: Ils sont grands, là, ils sont adolescents, mais ça reste dans la tête. C'est des choses qui restent.
0: Hein. Oh, c'est trop mignon. Les dessins, vous les gardez dans une pochette au frais, en secret?
3: Exactement.
0: Bon,
3: exactement.
0: C'est magnifique.
3: Pas tout, mais j'en ai gardé un petit peu, oui.
0: Bon, vous avez bien raison, vous avez bien raison. Bon, alors Priscilla, moi je vais essayer de vous offrir des bijoux et puis le bouquet de fleurs. Alors pour ça, je vais vous poser plusieurs questions en 45 secondes. Si vous ne savez pas, vous dites je passe, je compte la première réponse. Et chaque question posée avant le gong doit avoir une réponse. Allez, on y va. Je lance le chrono.
3: Ça va être dur, mais on va essayer.
0: Alors, je sais pourquoi vous dites que ça va être dur. Parce que tout à l'heure, le premier candidat, Guillaume, qui nous vient de Bayonne, a fait 6 points. 6 points. Mais bon.
3: Ouais.
0: Comme je dis à chaque fois, s'il a fait 6, vous pouvez faire 7, il n'y a pas de souci. Allez, on est concentré, Priscilla, on y va. Je lance le chrono. 3, 2, 1, top. Qui a été la première femme à recevoir un prix Nobel en 1903?
3: Simone Veil.
0: Complétez l'expression mettre du beurre dans les...
3: épinards.
0: Quelle chanteuse était dans les années 60 la plus belle pour aller danser?
3: Sylvie Vartan.
0: Donnez-moi une des 3 couleurs présentes sur le maillot du Saint-Jean-de-Luz Rugby.
3: Bleu.
0: À la plage, quelle pièce de tissu d'inspiration Tahiti

0: ancienne peut-on nouer par-dessus son maillot de bain?
1: Un pareo.
0: Comment s'appelle l'ami lapin de Bambi?
1: Bambi, je passe.
0: À cheval, quel est le nom de la position lorsqu'on a les jambes de part et d'autre de sa monture?
1: On est à Califourchon, mais c'est pas ça.
0: Combien de membres composaient le groupe de musique les Beatles à leur apogée?
1: 4.
0: Allez. Bon, on va vérifier ensemble, il y a eu des réponses. On va voir.
1: Il y a des trucs qui ne revenaient pas de suite. Voilà.
0: Mais c'est ça, quand il y a le chrono et quand on a la radio, souvent ça ne revient pas tout de suite. Mais il y en a sûrement dans la voiture ou chez eux, ils ont eu les réponses. Mais c'est pas grave, on va regarder ensemble, Priscilla. Les Beatles, ils étaient 4. Bonne réponse. À cheval, on est à Califourchon. Deuxième bonne réponse. L'ami lapin de Bambi, c'était Pampan.
1: Pampan,
0: oui, Pampan. Mais une fois que je donne la réponse, tout de suite ça saute aux yeux. C'était Pampan. En revanche, c'est bien le pareo. L'inspiration tessine qu'on peut nouer dessus de son maillot de bain. Vous êtes à combien de bonnes réponses? 3. Les couleurs présentes sur le maillot du Saint-Jean-de-Luz Rugby. Vous avez le choix entre vert, rouge ou blanc et vous m'avez dit bleu.
1: Bleu.
0: Bon. Ah. C'est pas grave.
1: Le bleu et blanc, je voyais plus le drapeau Saint-Jean-de-Luz.
0: Mais c'est pas grave. La plus belle pour aller danser dans les années 60, Sylvie Vartan, bonne réponse.
2: Si moi, je serai la plus belle pour aller danser.
0: Sylvie Vartan, absolument. Mettre du beurre dans les épinards. Cinquième bonne réponse. Et la dernière réponse, la dernière question, qui a été la première femme à recevoir un prix Nobel en 1903, c'était Marie Curie.
1: Marie Curie.
0: Donc ça vous fait 5 points. Pas assez pour dépasser Guillaume, qui a fait 6 bonnes réponses. Je suis désolé Priscilla. Je vous souhaite quand même de passer une bonne fête des mères. Vous avez trouvé quoi comme autre cadeau pour votre maman? Vous ne me l'avez pas dit?
1: Eh ben en fait, on a un petit week-end en fait avec mon papa. Voilà.
0: D'accord.
1: On lui fait ça en surprise, une petite box.
0: Ah bah si c'est en surprise, on doit rien dire. Hop, on arrête d'en parler. Merci beaucoup Priscilla, je vous souhaite de passer une bonne journée, à bientôt.
1: Oui, merci d'avoir joué, c'est très sympa. Merci et je vous dis à bientôt.
0: Allez, faites comme Priscilla et appelez-nous au 05 59 59 17 17 pour jouer à Sacolo Basque. Ou alors faites comme Martine qui nous a laissé un message, notre répondeur.
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0: Alors le répondeur d'ici Pays Basque, c'est le vôtre, ouvert 24 heures sur 24, 7 jours sur 7. Vous pouvez dire ce que vous voulez, quand vous voulez, et nous, on diffuse tout ça. Par exemple, on a Martine qui nous annonce une soirée pyjama à la Croix-Rouge de Bayonne.
4: Bonjour à toutes et tous. Un événement inédit à la boutique solidaire de la Croix-Rouge de Bayonne au 58 Allée Marine. Nous organisons une soirée ouverte à tous, une soirée pyjama, le vendredi 29 mai de 17h à 21h. Vente de vêtements neufs d'été, de chaussures, de jouets neufs. Osez, venez en pyjama, ce qui vous permettra d'avoir 10% de remise supplémentaire sur le total de vos achats. Toute l'équipe des bénévoles vous attend nombreuses et nombreuses. Le vendredi 29 mai de 17h à 21h, bien sûr en pyjama. À très vite.
0: Allez, faites comme Martine, enregistrez ici Pays Basque dans vos contacts et laissez-nous un message sur WhatsApp. Le numéro, je vous le redonne, 05 59 59 17 17. 11h31 sur votre radio.
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0: Et en plus, c'est le même numéro pour jouer à Sacolo Basque. Je le rappelle que dans, allez, un peu moins de 30 minutes, l'un d'entre vous va repartir avec un bon d'achat de 100 euros à dépenser à la bijouterie Rodon, plus un bouquet de fleurs de l'atelier floral Amachi dans les Orties. Donc si vous voulez annoncer à vos amis, à la famille, à vos collègues une bonne nouvelle et frimer pendant le repas du midi, vous nous appelez 05 59 59 17 17. Le troisième candidat du jour arrive après Laurent Voulzy, le rêve du pêcheur.

0: Laurent Voulzy avec le rêve du pêcheur.
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0: Nouvelle candidate et c'est Sandrine. Elle nous vient de Boucau. Bonjour Sandrine. Ah, Sandrine, ça a déjà coupé.
3: Mais non, pourtant je suis là.
0: Ah, mais fait peur. Bon Sandrine, comment allez-vous?
3: Ça va.
0: Vous êtes au travail là?
3: On s'est garé.
0: Ah, alors attendez, on va remettre du contexte. Vous travaillez dans quoi?
3: Dans le social,
0: d'accord. Et vous jouez avec votre collègue?
3: C'est ça. Comment on est avec ma collègue.
0: Comment elle s'appelle?
3: Valérie.
0: Bonjour Valérie.
4: Bonjour Pierre-Sylvain.
0: Et comment ça va Valérie?
4: Très bien.
0: Bon, si tout le monde va bien, c'est magnifique. Je vous souhaite une bonne journée.
4: Merci beaucoup.
0: Merci, bonne journée Sandrine et Valérie, au revoir. Et non, je rigole, blague Sandrine et Valérie. On va jouer ensemble à sa colo basque pour remporter un beau cadeau. Je vous offrir aujourd'hui peut-être un bon d'achat de 100 euros à la bijouterie Rodon, plus un bouquet de fleurs de l'atelier floral à matcher dans les orties. Sandrine, si vous gagnez, vous offrez le cadeau à Valérie ou pas du tout?
3: On tira au sort pour savoir qui prend quoi.
0: Ah, qui prend quoi? Mais vous voulez quoi, Sandrine? Au plus profond de vous, qu'est-ce que vous voulez?
3: Les bijoux,
0: évidemment. Bon, on va essayer de vous les faire gagner alors, il n'y a pas de souci pour ça. Eh bien, je vais vous poser plusieurs questions en 45 secondes. Si vous ne savez pas, vous dites je passe, je compte la première réponse. Et chaque question posée avant le gong doit avoir une réponse. Connaissez-vous le score à battre?
3: 6.
0: Détenu par qui?
3: Guillaume.
0: D'où il vient, d'où Guillaume?
3: Bayonne.
0: Oui, bonne réponse. Allez, déjà
3: c'est
0: ça
3: bon,
0: part.
3: C'est compté.
0: Non, je peux pas, je suis désolé. Bon alors tout à l'heure, on a Priscilla qui a fait 5. Donc c'est possible de battre Guillaume. Donc on se concentre, on n'hésite pas à passer surtout pour gagner du temps. OK?
3: OK.
0: Allez, on y va, je lance le chrono. 3 2 1 top. Complétez le générique d'une célèbre série télévisée. Dallas, ton univers.
3: Impitoyable.
0: Combien de canines comporte la denture d'un homme adulte?
3: Stop.
0: Dans la religion catholique, quel est le premier sacrement que l'on reçoit?
3: Le baptême.
0: Comment s'appelle la route qui relie Hendaye à Saint-Jean-de-Luz par la côte?
3: La corniche.
0: Quel est le mot manquant de l'abréviation MJC, Maison des Jeunes et de la
3: Citoyenne?
0: Comment s'appelle le frère de Mario, le héros des jeux vidéo?
3: Oui.
0: En quelle année le Titanic a-t-il coulé? Comment appelle-t-on l'explosion qui sera l'origine de l'expansion de l'univers?
3: Pas.
0: Quel est le plus grand océan de la planète?
3: Pacifique.
0: Allez. En tout cas, vous avez donné les réponses en cœur. Et ça, j'apprécie.
3: Ouais.
0: Ça, j'aime beaucoup. C'est beau, ça c'est beau. Le plus grand océan de la planète, l'océan Pacifique. Bonne réponse. Ça démarre sur les chapeaux de roue. Comment appelle-t-on l'explosion qui sera l'origine de l'expansion de l'univers? Le Big Bang. Le Big Bang. Eh oui, le Titanic, il a coulé en 1912. Le frère de Mario, c'est bien Luigi. Deuxième bonne réponse. MJC, Maison des Jeunes et de la Culture.
3: Ah non, c'est une maison de la vie citoyenne, je pense.
0: Oh non, et non, c'est la culture. Entre Hendaye et Saint-Jean-de-Luz, c'est la corniche. Troisième bonne réponse. Le premier sacrement que l'on reçoit dans la religion catholique, c'est bien le baptême. Quatrième bonne réponse. Combien de canines comporte la denture d'un homme adulte? 4. Bonne réponse. Et enfin, Dallas, ton univers. On va écouter.

0: impitoyable. Vous l'avez été sur le questionnaire de Saint-Colobasque, absolument. Moi, alors, ça fait combien de bonnes réponses? 1, 2, 3, 4, 5, 5, 5, 5, 5, 5, 6. Mais Guillaume, il a fait 6.
1: Ouais.
0: Eh ben non, je suis désolé. Je suis désolé, désolé, désolé. Mais on va faire quelque chose. On va faire quelque chose. Demain, c'est Valérie qui joue pour gagner les bouquets, le bouquet de fleurs et les bijoux. On fait ça?
1: Allez.
0: Allez,
1: super,
0: on fait okay. Ça. Merci beaucoup les filles, je vous souhaite bon courage, je vous dis à bientôt.
1: Merci.
0: Oh là là, elle continue à chanter en chœur et ça on adore. Allez, dernière chance pour vous de jouer à Saint-Colobasque. Après, il faudra attendre demain. Mais vous n'allez pas attendre. Je sais que vous avez les réponses depuis 11h. Je sais que vous aviez la réponse, par exemple, pour le Big Bang. Donc appelez-nous 05 59 59 17 17. Me vaut vivre avec des remords qu'avec des regrets. Donc appelez ici Pays Basque et jouez avec nous à Saint-Colobasque. On se retrouve après Teddy Swims, Lost Control.
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0: n'en perd pas une miette. Teddy Swims avec Lose Control.
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0: 11h45, c'est l'heure d'accueillir notre dernier candidat. Et c'est Jean-Jacques qui nous vient de Biarritz. Bonjour Jean-Jacques.
3: Bonjour.
0: Moi alors Jean-Jacques.
3: Oui.
0: Vous êtes le dernier. Le dernier à pouvoir faire tomber Guillaume de Bayonne qui a marqué 6 points. C'était notre premier candidat.
3: D'accord.
0: Jean-Jacques, vous vous sentez comment? Qu'est-ce qu'il y a? J'ai pas entendu.
3: Je suis au taquet là.
0: Au taquet. Alors je vais vous entendre. Plus fort Jean-Jacques, je vais vous entendre. Faites-moi rêver.
3: Je suis au taquet.
0: Voilà, c'est ça que je veux entendre. Magnifique. Qui c'est qui crie à côté? C'est quoi les petits bruits qu'on entend derrière?
3: C'est ma moitié.
0: Ah, comment s'appelle votre moitié?
3: Fabienne.
0: Fabienne, est-ce que vous pouvez me passer Fabienne, Jean-Jacques, s'il vous plaît?
3: Oui.
4: Fabienne, allô?
0: Fabienne, bonjour.
4: Bonjour.
0: Bon alors, je l'ai dit tout à l'heure, Jean-Jacques, c'est le dernier à jouer. Le dernier à pouvoir remporter le bon d'achat de 100 euros à la bijouterie Rodon et peut-être vous offrir un bouquet de fleurs de l'atelier floral à matcher dans les orties. Alors là, je vais vous l'encourager. Encouragez, ouais, Jean-Jacques.
4: Moi, je vais d'abord choisir le bijou chez Rodon parce que...
0: Ah, vous avez bien raison.
4: Voilà.
0: Vous avez l'œil, vous, Fabienne.
4: Oui, je connais un peu, alors c'est pour ça.
0: Ah, vous avez déjà une petite idée de ce que vous voulez comme cadeau?
4: Il y a de très belles choses chez Rodon. Hein.
0: Et qu'est-ce que vous voulez, vous? Une bague, un collier?
4: Ah non, un bracelet.
0: Bon bah Jean-Jacques, ouais. J'espère que vous avez retenu. Non. Il est obligé de gagner. Obligé Jean-Jacques. Bon allez, vous pouvez me le repasser s'il vous plaît, Fabienne, merci beaucoup.
4: Bonne journée.
0: Merci à vous aussi Fabienne, merci beaucoup. Bon alors Jean-Jacques, pour faire plaisir à Fabienne, je vais vous poser plusieurs questions, 45 secondes. Si vous ne savez pas, vous dites je passe, je compte la première réponse et chaque question posée avant le gong doit avoir une réponse. C'est bon pour vous?
3: D'accord.
0: Allez, je lance le chrono. 3, 2, 1, top. Quel aliment doit-on chauffer pour obtenir du caramel?
3: Du sucre.
0: Dans quelle commune du Pays Basque vous ne pouvez pas rater une chistera au milieu d'un rond-point?
3: Chasque.
0: Quelle est la spécialité de la mère Poularde, restauratrice historique du Mont-Saint-Michel?
3: L'omelette.
0: Donnez-moi le nom de l'adversaire du Paris Saint-Germain en Ligue des Champions samedi, Arsenal ou l'Olympique de Marseille?
3: Arsenal.
0: Qui est l'interprète de Elle préfère l'amour en mer?
3: Lavigne, Philippe Lavigne.
0: Comment appelle-t-on le petit de la brebis?
3: L'agneau.
0: Dans la saga cinématographique L'âge de glace, quel animal est Sid? Comment appelle-t-on l'alphabet conventionnel en relief à l'usage des non-voyants?
3: Braille.
0: Allez. Ah, qu'est-ce qu'a dit Fabienne?
3: C'est plus qu'elle dit là.
0: Ah oui. On va vérifier les bonnes réponses.
3: C'est la chaleur.
0: Mais oui, c'est ça. Oh non, pas de scène de ménage à l'antenne. Oh non, non. On reste concentré, Jean-Jacques et Fabienne. Bon alors, c'est bien le braille. L'alphabet conventionnel en relief à l'usage des non-voyants. Première bonne réponse. L'âge de glace. Le personnage qui s'appelle Sid, c'est un paresseux. Le petit de la brebis, c'est un agneau. Bonne réponse. Qui chante Elle préfère l'amour en mer? Philippe Laville, bonne réponse. Bravo Jean-Jacques. L'adversaire du PSG en Ligue des Champions samedi, Arsenal. Bonne réponse. La mère Poularde au Mont-Saint-Michel, elle fait de l'omelette, ça c'est une bonne réponse. Vous êtes à combien là? 1, 2, 3, 4, 5. C'est bien ça, c'est bien. Dans quelle commune du Pays Basque vous ne pouvez pas rater une chistère au milieu d'un rond-point? C'est Saint-Pé-sur-Nivelle.
3: Ouais, c'est à côté.
0: Ça, c'est un peu... Oh, vous voulez que je vous le compte?
3: Non,
0: mais j'ai pas le droit. Je suis obligé. Et là, la dernière. Quel aliment doit-on chauffer pour obtenir du caramel, du sucre? Bonne réponse. Et donc, ça vous fait combien? 1, 2, 3, 4, 5, 6. Et Guillaume, il a fait combien, Jean-Jacques?
3: Ben, 6.
0: Ben oui, je suis désolé. Mais vous savez quoi? Demain encore, on continue d'offrir le bon d'achat à la bijouterie Rodon et le bouquet de fleurs. Donc demain, vous savez ce qu'on fait? C'est Fabienne qui appelle pour jouer. On fait ça?
3: Ok. Bravo, Guillaume.
0: Mais oui, merci beaucoup. Vous êtes bon joueur en plus. Merci beaucoup, ouais. Jean-Jacques et Fabienne. Je vous souhaite une bonne journée. Je vous dis à bientôt.
3: Vous aussi. Au revoir.
0: Eh bien, à 11h48, on connaît notre Chapeldoun. C'est Guillaume qui nous vient de Bayonne. Il a fait un score de 6 points. Égalé, mais jamais dépassé. On va lui annoncer la bonne nouvelle dans quelques instants, juste après la musique d'ici. Et moi,

0: Satégui pour la musique d'ici. Dans 8 minutes, c'est votre journal, suivi d'un autre jeu avec Valérie Damido, Eric Bastien au taquet à partir de 12h05. Et puis nous, on va accueillir notre grand chapeldoun du jour, celui qui remporte les 100 euros à la bijouterie Rodon, plus le bouquet de fleurs de l'atelier floral à Matché dans les Orties à Bayonne. C'est Guillaume, et nous, il a fait 6 points tout à l'heure. On lui annonce la bonne nouvelle dans un instant. A tout de suite.
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0: Ils étaient 4 à jouer aujourd'hui. Le premier a fait 6, le deuxième a fait 5, la troisième a fait 6 et le dernier a fait 6. Ce qui veut dire que notre premier candidat qui a fait 6 a gagné. Bonjour Guillaume, rebonjour.
3: Oui, rebonjour.
0: Et félicitations, bravo.
3: Merci.
0: C'est vous qui gagnez, bravo. Bon, est-ce que vous avez écouté les autres candidats?
3: Ah oui, là, je suis à Kigundi, j'ai mis le en direct.
0: Alors, qu'est-ce que vous êtes dit quand vous entendiez les gens se rapprocher de plus en plus de votre score?
3: Ah ben oui, c'était, voilà, on a le doute.
0: Le doute. Oui, parce que vous ne jouez pas tout seul. Vous jouez pas tout seul. Est-ce qu'elle est toujours à côté de vous, votre femme, Zora?
3: Elle est dans une boutique.
0: Eh ben, sortez-la de la boutique tout de suite. C'est pas tous les jours que gagne à la radio. Ouais. Qu'est-ce qu'elle fait dans la boutique? Elle achète?
3: Ah ouais, elle a les bras chargés pour la petite fille.
0: Hein. Oh là là, mais dites-lui qu'elle a plus besoin d'acheter rien du tout, là. Vous avez un bon d'achat de 100 euros à la bijouterie Rodon, là. C'est là-bas qu'il faut aller cet après-midi. Mais oui, le bouquet de fleurs de l'atelier floral à Matché, ça que vous gagnez. Elle est toujours pas à côté de vous, votre femme, j'aimerais lui parler quand même.
3: Bah attendez, je vous la passe.
0: Ah mais je veux bien quand même, elle est où Zora? Parce que c'est pas tous les jours qu'il y a la cadeau.
3: Ah,
0: Zora.
3: Il veut te parler.
0: Mais oui.
4: Allô?
0: Allô Zora, mais qu'est-ce que vous faites les bras chargés là?
4: Mais là en fait, je suis en train d'acheter des trucs à ma petite fille.
0: D'accord, mais alors on peut quand même dire merci à Guillaume qui a gagné pour vous.
4: Oui. Mais je lui ai dit déjà.
0: Mais moi je veux l'entendre, on l'a pas entendu nous.
4: Merci mon chéri d'amour.
0: Oh c'est trop mignon. Vous avez quelque chose de prévu pour dimanche, la fête des mères?
4: Non, pas pour l'instant.
0: Ah bah falloir organiser quelque chose de bien quand même. Parce que là,
4: on va voir peut-être.
0: Mais oui, c'est ça. Mais oui, je vous remercie en tout cas d'avoir joué avec nous. Je vous souhaite de passer une bonne journée et félicitations pour les 100 euros à la bijouterie Rodon et le bouquet de fleurs de l'atelier floral à Matché dans les Orties. Merci Guillaume et Zora, bonne journée.
4: Merci à vous, bonne journée.
0: Et vous aussi, comme Guillaume, si vous voulez gagner, faire plaisir à votre épouse, votre maman, votre fille, n'importe qui, vous jouez avec nous dès demain. Vous nous appelez à partir de 11h05 59 59 17 17. Avec nous, vous pouvez gagner 100 euros à la bijouterie Rodon. C'est un beau bon d'achat qu'on vous offre. 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Dans un instant, votre journal. Mais d'abord, c'est William Scheller. Belle fin de matinée à tous.

0: Avant le journal de midi, c'était William Scheller avec son titre « Oh, je cours tout seul ». Et juste après le journal, vous aurez le droit à un autre jeu à midi 05 avec Valérie Damido, Eric Bastien. Vous allez jouer à Au Taquet, c'est juste après votre journal.
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0: Passez une très belle journée avec ici Pays Basque. Il est midi. Et à midi, le journal est présenté par Armand Morera.
2: Nous voulons mettre en lumière la vérité. Une plainte a été déposée contre l'aide sociale à l'enfance des Pyrénées-Atlantiques. L'État et le conseil départemental sont aussi mis en cause. C'est l'association Mains Ensemble pour nos enfants qui l'a déposée. Elle dénonce une affaire de viol sur un enfant placé entre le Pays Basque et le Béarn. Matteo Perdreau et son demi-frère, il a témoigné ce matin sur ici Pays Basque.
3: Très rapidement à la MEX de Jatsou, il va y avoir un premier incident assez grave qui va se produire, notamment le surdosage médicamenteux qu'a subi mon frère. Et puis le fait le plus grave effectivement qu'on a en tête, c'est le viol de mon frère survenu en 2020 dans un foyer d'urgence à Pau. Ça a été 10 ans de parcours qui ont été ponctués de ruptures familiales très strictes, puisque pendant 2 ans nous n'avons eu aucun contact avec mon petit frère et avec ma petite sœur, que ce soit par écrit, par appel, des échanges de photos, rien du tout. Notre plainte, elle vise plusieurs institutions, plusieurs structures et plusieurs acteurs de l'aide sociale à l'enfance, notamment l'État, le conseil départemental aussi, l'aide sociale à l'enfance du 64, ainsi que la MEX de Jatsou et la juge qui a statué premièrement sur la décision de placer mon frère et ma sœur. Nous, aujourd'hui, ce qu'on réclame, en fait, c'est vraiment de mettre en lumière tous les dysfonctionnements qu'il y a eu. Nous voulons la vérité et la lumière sur ces faits-là.
2: Vous retrouvez le témoignage complet de Matteo Perdreau sur ici.fr. Le conseil départemental, de son côté, exprime de sa profonde émotion face aux faits. Préavis de grève dans l'enseignement catholique. À partir d'aujourd'hui, les syndicats dénoncent le nouveau système de prévoyance. Les enseignants du privé vont devoir payer plus cher au 1er janvier 2027 pour compenser les salaires en cas d'accident. Hier, une trentaine de profs ont manifesté à Bayonne.
0: Plus qu'un jour à tenir sous la chaleur.
2: Le Pays Basque est en vigilance jaune canicule jusqu'à ce soir. Après, les températures doivent descendre en théorie, en tout cas c'est ce qu'annonce Météo France. En attendant, cet après-midi, les maximales sont encore 10 à 15 degrés au-dessus des normales, jusqu'à 36 attendus à Saint-Palais, 35 à Bidache et 34 à Bayonne. Cette vague de chaleur et cette canicule précoce au programme d'une réunion interministérielle cet après-midi. Risque de feux de forêt, état des nappes phréatiques, le gouvernement doit faire le point sur la préparation des services de l'État en vue de l'été.
0: Le ministre du Logement remet en cause l'idée d'un encadrement des loyers généralisé.
2: Vincent Jeanbrun explique dans un entretien à nos confrères de Ouest France que l'État n'est pas capable de contrôler le dispositif. Ça fait suite à un rapport commandé par le gouvernement qui a adressé un premier bilan mitigé sur la mesure. L'encadrement des loyers qui, on le rappelle, est expérimenté jusqu'à fin novembre, notamment ici au Pays Basque.
0: Des collégiens du Pays Basque sont invités à monter des projets pour mieux manger.
2: C'est une première, concours transfrontalier, puisque ce sont des élèves de 6 collèges d'Andaï, Irun, Fontarabie qui réfléchissent en ce moment à leur alimentation. Ça s'appelle Gachteacon. En fait, ils doivent présenter une vidéo avec leurs idées. Iban Carpentier s'est rendu au lycée Saint-Vincent à Andaï.
4: Dans cette classe internationale du collège Saint-Vincent à Andaï, les élèves de 3e ont pris le concours Gachteacon très au sérieux. C'est le cas de Yulen Olandia.
5: Avant d'arriver aux idées que nous avons présentées, nous avons fait un travail collectif en classe dont notre maîtresse nous a parlé de différentes solutions qu'on pouvait prendre, différents projets qu'on emploie déjà au collège et dont on peut améliorer, donner des idées aux autres collèges.
4: Pour ensuite produire 3 vidéos sur 3 projets, une application de sport, un potager scolaire et surtout une amélioration du menu végétarien hebdomadaire à la cantine qui n'était pas terrible selon Markel Pérez.
6: Il y a des pâtes avec une sauce de tomate et ils ne changent jamais le menu végétarien et nous ont donné plusieurs exemples comme le mini hamburger ou la pizza qui aussi c'est un végétarien et c'est bon et peut-être à tout le monde ils peuvent aimer.
4: Avec leur vidéo, en plus de participer au concours, ils ont également pu convaincre l'équipe éducative du collège, Irene Noriega, leur prof de basque.
7: Je pense que surtout si on gagne, parce qu'on aura l'argent, et sinon on essaiera quand même déjà d'améliorer cette journée végétarienne, de mettre un jardin potager au collège. C'est vrai qu'on n'a pas trop l'espace pour ça, mais on va essayer de réfléchir un peu à ça. Oui.
4: Les votes sont ouverts sur gasteacon.eu jusqu'à la fin de la semaine.
2: Le public est invité à donner son avis sur les vidéos jusqu'à demain. Les gagnants remporteront 1000 euros pour réaliser leur projet dans leur établissement. Sinon, cet après-midi, 171 km au menu de la 18e étape du Giro. Au classement général, Jonas Vingegaard est toujours solide leader de ce Tour d'Italie. Le Basque Igor Arrieta, lui, est à la 19e place. Et puis le Basco-Bernais Cyril Barthes, licencié à l'Aviron Bayonnais, il est 110e.
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2: On fait attention à la chaleur cet après-midi, Pierre-Sylvain.
0: On continue de garder la casquette et les lunettes de soleil puisque nous sommes toujours en vigilance jaune canicule jusqu'à ce soir. Les températures, elles vont continuer d'être au-dessus des 30 degrés, 34 sur l'agglomération béonnaise, 28 à Saint-Jean-de-Luz, 34 à Bardos, 35 à Berry-sur-Joueuse ou encore 33 à Baïgoury et Mauléon. Moi, je vous souhaite de passer une très belle journée puis on va laisser place à un autre soleil, Valérie D'Amido et Eric Bastien pour Au Taquet.
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9: Formidable.
10: Bonjour la France, j'espère que tu vas bien la France. Oh là là là là, c'est lundi, c'est ravioli. Thomas, notre technicien, a très envie de boucler l'émission au plus vite.
9: Bon, c'est un nouveau générique. Hein,
10: ouais, c'est un nouveau générique.
9: Bonjour à tous.
10: Alors, je vous rappelle que toute la semaine, nos candidats se sont affrontés. C'est le dernier jour aujourd'hui, puisque demain, c'est la finale.
9: C'est vrai.
10: Et oui, évidemment, j'ai déjà deux candidats. Eric n'en a qu'un.
9: Ouais, évidemment.
10: Aujourd'hui, son dernier espoir, c'est d'en avoir un deuxième, je t'explique.
9: Bah oui.
10: Je vous rappelle le premier prix, les petits amis, c'est un week-end.
9: Ah bah voilà, voilà, voilà.
10: Week-end exceptionnel à Autun, parce qu'il y a le rêve du roi. Qu'est-ce que c'est le rêve du roi?
9: Eh oui.
10: Ça s'appelle aussi l'Augustodunum. C'est pour deux personnes. Votre radio ici et l'office de tourisme du Grand Autunois Morvan vous emmènent découvrir toute la ville d'Autun. Alors évidemment, le transport est compris. Que vous choisissiez le train ou la voiture, on gère. Vous allez poser vos valises à l'hôtel de la gare. Vous avez tous les repas, petit-déj, dîner, déjeuner inclus. Vous allez visiter évidemment le musée de la ville d'Autun, le site archéologique du Mont Beuvray, le superbe château de Couches. Mais attention, vendredi soir, c'est le moment le plus important.
9: C'est le climax.
10: C'est le climax. À la nuit tombée, le théâtre antique d'Autun va s'illuminer et va devenir la scène de l'un des plus grands spectacles historiques de France. C'est un show monumental, un son et lumière. Croyez-moi, ça vaut le coup. Ça, c'est le premier prix. Et si on ne gagne pas ça, c'est quoi le deuxième prix?
9: Mais vous savez, le dîner du roi, on en parle. Mais le dîner du roi, ça se termine comment, un dîner?
10: Bon, je sais pas, un petit Dijon.
9: Un petit déca Malongo. Bon, pas forcément un déca, le café Malongo qui accompagne la table des rois et des reines depuis des années. La machine espresso 32 dosettes et 6 verres en verre est à gagner demain vendredi.
10: Ouais, c'est vrai, je me rappelle, on a des croquis d'histoire de Henri IV se faisant
9: oui, exactement.
10: Un Malongo.
9: Des bains entiers de caféine avec Joe Malongo.
10: J'ai ce souvenir d'école de Henri IV et la machine Malongo.
9: C'était page 83, je crois.
10: Ouais, je m'en rappelle.
9: C'est ça.
10: Ouais. Ouais, c'est les Lagardes et Michard.
9: Ouais, exactement, voilà.
10: Allez, on accueille nos deux derniers candidats de la semaine, Mickaël et Estelle. Bonjour les amis.
9: Bonjour.
11: Bonjour. Bonjour Valérie, bonjour Eric.
9: Bonjour Mickaël.
10: Alors, Estelle, t'es là?
12: Bonjour. Oui, je suis là, bonjour.
10: C'est magnifique. Mickaël, tu joues avec ici Sud-Lorraine.
11: Oui.
10: Tu as 40 ans, tu habites à Vendeuvre-les-Nancy.
11: Tout à fait.
10: T'es vendeuvrien ou vendeuvrois, t'es quoi?
11: On est vendeupérien.
10: Ah oui, d'accord, j'étais... évidemment.
11: Ça n'a rien à voir.
10: Vendeupérien.
9: La même chose, mais avec un perrier.
10: Voilà, c'est pareil.
9: Voilà.
10: Alors, tu as une chérie qui s'appelle Jenny Lee.
11: C'est ça, oui. Et
10: tu as un petit garçon, Mathéo, qui a 9 ans.
11: Vent, oui, tout à fait.
10: Bon, ça, c'est bien. Et pourquoi on t'appelle Capsule?
11: Parce que c'est mon nom de famille, c'est Cap, et du coup, on m'appelle Capsule, voilà.
10: Ma petite Capsule.
11: D'où ce surnom.
10: Ma petite Capsule. Alors...
11: C'est mignon.
10: Bon, oui, c'est mignon. Attends, je connais des surnoms bien plus... Pas
11: oui,
10: sympa.
11: C'est vrai.
10: Voilà. Alors, dis donc, on est soudeur, plieur, monteur dans la métallerie?
11: C'est ça.
10: Bon,
11: tout à fait.
10: Oui.
11: Donc, un peu de tout, manuel... Production.
10: Ah oui. Et dis donc, t'as toujours fait ça, il paraît. Ça fait combien de temps que tu fais ça?
11: Eh ben, ça fait déjà 22 ans.
10: Oh la vache. Et oui. C'est pas dangereux,
11: Non. Faut prendre les bonnes précautions, les bonnes consignes de sécurité, puis tout va bien, ça roule.
10: Bon, alors ben ça c'est magnifique. Mais alors, dis donc, petit, tu voulais être jockey. Quel est le rapport avec la métallerie?
11: Oui, j'ai toujours aimé les chevaux, du coup, et c'est vrai que l'école à Fassec m'a beaucoup attiré. étant plus jeune, mais du coup, c'est à cause de la taille, du poids. Après, c'est limité, donc
10: On
11: s'oriente vers autre chose, oui.
10: Mais tu fais du cheval, quand même? Tu vas te promener des fois?
11: Oui.
10: Bah voilà, c'est bien. Comme ça, on a un demi-rêve. Alors, Mickaël, je vais tout de suite te proposer la première question vraie ou faux pour que tu marques ton premier point.
9: Et d'ailleurs, cap ou pas cap de marquer des points, Mickaël?
11: Cap, je pense.
10: Oh là là là là.
9: Ah oui. Ah bah oui.
10: On est sur de la vanne de haut niveau.
9: Ah, c'est du level.
10: Je suis désolée, Mika. Alors, écoute, on va te mettre tout de suite une illustration sonore de toute beauté. Classe, magnifique. Allez, vas-y.
9: C'est quoi?
13: Et quand il pète, il trouve son slip.
9: Oh là là.
10: Et quand il pète, il trouve son slip.
9: C'est génial.
10: Amusez-vous, allez voir le clip, je suis dedans. Allez.
9: Quoi?
10: Ouais, ouais.
9: Non.
10: Bien sûr. Alors, Mickaël, en Suisse, quand on pète et qu'on se marre juste derrière, eh ben, ça peut te coûter 300 euros d'amende. En Suisse, si tu pètes et que tu te marres derrière, tu payes 300 euros d'amende. Vrai ou faux? Top chrono.
11: Moi, je pense que c'est vrai parce qu'en Suisse, ils sont très réglementaires, donc je dirais vrai.
10: Ah bah, t'as raison. T'imagines bien. Indécence publique, ça s'appelle. Parce que le gars, donc, il a reçu là récemment une amende de 300 euros parce qu'il a pété devant un distributeur automatique et il s'est marré. Et donc, du coup, les agents ont considéré ça comme une provocation. Voilà, 300 balles quand tu pètes et que tu rigoles. Ah bah, dis donc. Premier point pour Mika.
9: Estelle est avec nous. Comment ça va, Estelle?
14: Très bien, merci.
9: Bah, vous voyez, Estelle qui nous écoute avec ici, Pays de Savoie. Tu habites où? Comment ça s'appelle en Haute-Savoie, le lieu où tu habites?
14: Brantone.
9: Comment on appelle les habitants de Brantone, du coup? Alors, les Brantoniens, Brantonais. Ok. Estelle, tu es mariée avec un garçon qui porte, comment vous dire, un prénom qui...
10: Ah là là.
9: Est fêté dignement chaque 18 mai, jour de fête nationale. Le décret est sorti, d'ailleurs. Il s'appelle Eric. Eh oui.
10: Tes états d'âme sont pour moi, Eric.
9: C'est ça. Est-ce qu'il est sympa, Eric? C'est bien, Eric? C'est quoi le caractère d'Eric?
14: Bah oui, il est très sympa. Hein, oui, il est très sympa. Ah bah, un rigolo comme vous.
9: Bon, ah d'accord. Vous avez trois enfants. Il y a Théo, il y a Manon, il y a Tom. Tout le monde a bien réussi? Ils ont déjà plus de 20 ans, hein, les enfants.
14: Oui, ils sont grands. Ouais, le dernier a 22 et l'aîné a 30 ans.
9: 30 ans, qu'est-ce qu'il fait, Théo, dans la vie?
14: Théo, il est opérateur régleur.
9: D'accord.
14: Manon, elle travaille, elle est assistante sociale.
9: Très bien.
14: Et Tom, il est secrétaire médical.
9: Oh bah super, tout le monde a bien réussi. T'as un petit-fils, c'est Pablo, qui a 3 ans. T'es, oui. T'es une mamie toute gâteau, toute heureuse, toute croque-love.
14: Oui. Ah oui, j'adore mon petit-fils.
9: Bah, ouais. Et puis il y a des Avengers à la maison aussi chez toi.
14: Ah
9: oui, il y a des Avengers. Comment s'appelle ton chat?
14: Ah oui, non. Il faut
9: percuter.
14: Oui, Marvel.
9: Eh ben
14: mon
9: oui.
14: Il s'appelle Marvel et Maya.
9: Maya et Marvel, c'est marrant comme nom. Hein. Et ton mari t'appelle Cocotte.
10: Ma cocotte.
14: Voilà, c'est ça, vous savez
9: tout. Une petite cocotte. C'est Gainsbourg qui fait une petite cocotte. Oui, je t'appelle.
10: Oui, pose ta question, ça ira mieux. Allez.
9: M'excuse auprès du Digista pour l'imitation à peu près. Voici cette première question qui arrive tout de suite et qui vaut un point avec un extrait. Ah, ça change de quand il pète, il trouve son slip, hein. Eminem.
10: Ah, chacun son genre musical.
9: Exactement. Le rappeur Eminem et le peintre Pablo Picasso, même prénom que ton petit-fils, ont vécu à la même époque. Eminem et Pablo Picasso ont vécu à la même époque. Vrai ou faux, top chrono?
14: Non.
9: En gros, est-ce qu'ils auraient pu se rencontrer, quoi?
10: Non, elle a dit faux.
9: C'était vrai. Je t'explique. Pablo Picasso, il est mort en 73. Eminem est né en 72. Eh ben, ils auraient pu se rencontrer. Alors, évidemment, il était tout petit.
10: Non, ils ont juste été vivants au même moment.
9: Voilà, c'est ça. C'est ça, en gros. Désolé.
10: Allez, Mika, un point. Estelle, pas de point. Et là, tout de suite. Life is life. Desiree. Hein? Tu sauras le désannoncer, Desiree?
9: Desiree.
10: Life. Vous écoutez life, ici. Ouais. On vous kiffe. À tout de suite, mes petits chéris.
9: Desiree.

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0: Allez.
1: Bah, c'était live sur ici à 12h15.
0: Voilà, jingle.
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0: Bien sûr. Michael et Estelle sont avec nous. C'est les derniers candidats pour de la semaine. Michael a déjà un point. Michael habite à Vendeuvre. Michael, alors on a quand même, on a parlé du fait que tu voulais être jockey. Donc on sait que tu fais de l'équitation, même si tu en as fait plus petit que maintenant. Mais tu fais beaucoup de foot et de la pétanque.
3: Aussi, oui. Aussi. Donc le foot, j'ai arrêté. Comme maintenant on est vétéran. Et je ne vais plus avoir trop de blessures. Et je me suis mis à la pétanque. Donc ça fait déjà au moins 30 ans que je joue quand même à la pétanque.
1: Ah oui.
3: Donc mes parents jouaient. Donc je me suis mis petit et je joue en club et je fais des championnats et tout.
0: Ah oui. Alors, tu es quand même resté proche de l'équitation parce que quand tu étais jeune, tu as été deux fois champion junior départemental. Mais tu continues là à vraiment te passionner pour les chevaux parce que tu fais de la photo, c'est-à-dire.
3: La photo, c'est ça. Donc de course hippique. Donc sur les hippodromes, je fais de la photo donc quand il y a une course à l'arrivée et à la remise de prix dans le rond de présentation.
0: C'est génial.
3: Donc sur tous les hippodromes de l'Est, Nancy, Strasbourg, Vittel, Montier-en-Der, Vissembourg, Châlons-en-Champagne, tout l'Est de la France.
0: Et donc après, tu fais quoi? Tu fais des grands tirages, tu les vends aux jockeys?
3: Oui, c'est ça, entraîneurs, propriétaires, qui sont à plusieurs sur les chevaux, et voilà. Oui, tout à fait.
0: Bah dis donc, c'est bien ça.
3: Oui, ma passion le week-end, donc j'ai un agenda bien rempli avec le travail, mon fils, les sorties, les vacances, enfin, je m'ennuie pas.
0: Voilà. Vétéran mais actif quand même, hein. Alors,
3: voilà, c'est ça.
0: En plus, tu bricoles, tu sais
3: faire. Je bricole.
0: Et voilà, tu fais de la maçonnerie, dis donc, tu t'occupes bien, voilà.
1: Il est drôlement capé, hein. Voilà.
0: Alors, est-ce qu'on n'a pas déjà parlé du fait que...
1: Les drôles capés, quoi.
0: Oui, mais couper la parole...
1: Capé.
0: Oui, on a compris, mais c'est un, pas drôle. Deux, tu vas couper la parole. Alors, tu aimes cuisiner avec le cookéo. Qu'est-ce que c'est, le cookéo?
3: C'est un appareil révolutionnaire, quand même. On peut tout faire avec les recettes. On met dedans, on peut aller... En attendant que ça mijote, on peut aller prendre la douche, on peut mettre la table. Du coup, c'est vraiment pratique.
0: Ça, c'est bien. Alors, qu'est-ce que tu fais? Parce que je vois que tu fais de la tourte à la patate.
3: Une gaine de temps. Oui, aussi, oui.
0: Oh, what you do?
3: Des tartes, oui, j'aime aussi. Bon, tout ce qui est manuel, en fait, j'aime beaucoup. Donc, je touche à tout, voilà. Mais même la cuisine.
0: Mais t'es formidable, toi, du don. Alors,
1: et il aime Claudio Capéo.
3: Bon, d'accord. Pour mon nom de famille, voilà.
1: Bon, allez, voilà. Mais il s'appelle
3: Claudio. J'aime bien.
1: Excusez-moi. Voilà.
0: Ne l'encourage pas dans la vanne de merde, Mick, s'il te plaît. Michael, ne l'encourage pas. Alors, voici ta deuxième question à un point. Tiens, un petit coup de Big Flo et Oli.
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0: Alors, on va parler de dico. Figure-toi que le mot normand. Bouiner, B-O-U-I-N-E-R, bouiner. Eh bien, ce mot va entrer dans le dico. Vrai ou faux, top chrono, 5 secondes.
3: Faux.
0: Et non, c'est vrai. Bouiner va entrer dans le dictionnaire en 2027 parce que ça veut dire traîner, bricoler sans avancer, s'occuper à pas faire grand-chose, en gros, glander. Hein. Voilà, donc pas de point pour toi, mais tu as appris que bouiner, c'est comme ça.
1: Eh bien, voilà. Estelle, tu connaissais bouiner? Non.
5: Pas du tout.
1: Estelle avec ici Pays de Savoie. Alors Estelle, elle se voyait hôtesse de l'air quand elle était plus jeune.
5: Bon.
1: Et du coup, tu n'as pas été jusqu'au bout. C'est juste un rêve.
5: Oui, c'était petite. Mais non, finalement, moi, j'ai travaillé dans les bureaux, secrétaire médicale. Le dernier emploi que j'occupais, c'était secrétaire médicale.
1: Eh ouais, tu voulais être actrice et tu voulais. Alors, je fais un lien direct avec Mickaël parce que tu
0: avec
1: voulais Mickaël. Aussi.
0: Mickaël.
1: Avec Mickaël.
0: Non mais t'as dit Mickey. Donc mon candidat ne s'appelle pas Mickey. Hein.
1: Mickey, bon, tu voulais être photographe, ben, comme Mickaël.
5: Oui. C'est vrai. Ouais, j'adore la photo. J'adore la photo également. Je voulais être photographe reporter.
1: Mais rencontrez-vous, Mickaël. Mais parce que Mickaël est photographe, il fait des photos des concours épiques qu'il vous a raconté.
0: Oui, je sais, mais enfin bon.
1: Elle aime la photo, je sais pas. Moi, j'essaye de créer des liens, de faire des trucs, de créer une famille, vous savez, voilà, de se créer des amitiés grâce à Otake. Bon, alors passons au dossier du sport. Je pense qu'on va directement le refermer, parce que t'es pas du tout sportive. Hein.
5: Non, je m'entretiens quand même.
1: Ah, c'est-à-dire, tu fais quoi?
5: Je marche, je fais un petit peu de yoga, de stretching, etc.
0: Tu fais du sport,
5: Fais plus que moi. Oui, quand même, et de la
1: natation, je nage. Tu dis que tu fais pas de sport, mais elle a raison, Valérie, tu nages, du yoga, Bon, en revanche, pas de bricolage, du tout.
5: Non. Non, je suis pas bricolage.
1: Si je peux me permettre de te donner un conseil à la rentrée, hein, on sait pas trop quand, sur M6, si tu aimes le bricolage, le marouflage, si tu as envie de prendre des cours, je crois qu'il y a une émission qui revient avec une. Bon, bref.
5: Oui, j'ai entendu.
1: Oui, tout le monde en entend parler, bah, évidemment.
0: Maintenant, vu comment il le tambourine tous les jours.
1: C'est pas vrai. M6, sur lequel il y a aussi Top Chef. Tu cuisines. Tu cuisines quoi?
5: Oh bah je cuisine, oui, j'aime bien cuisiner, j'aime bien tout, tomates farcies en ce moment, blanquette de veau plutôt l'hiver, voilà, je cuisine un petit peu des plats familiales en
1: bah reste. Oui, tes enfants te réclament cette fameuse blanquette de veau et ton tagine de poulet. Évidemment. Jouons avec cette question supplémentaire. Et peut-être qu'à Brantone, en Haute-Savoie, tu as pu apercevoir quelques grains de sable.
6: Moi qui ne suis qu'un tout petit grain de sable.
1: Je m'explique. En France, je l'affirme, on peut parfois retrouver du sable, du Sahara, donc qui vient jusqu'à nous, donc sur notre terrasse. Est-ce que c'est vrai ou faux? Top chrono, 5 secondes.
5: Oui, vrai.
1: Le sable de Sahara pourrait venir jusqu'à nous?
5: Oui.
1: Exactement, on appelle ça des intrusions de poussière saharienne, un ciel qui peut devenir, on l'a tous vécu, hein, jaunâtre ou même parfois orangé, et on le voit bah, entre autres sur les vitres ou sur les voitures. Bravo.
0: Un point Michael, un point Estelle. Et là tout de suite, ah là là, ma chanson préférée de Calogero. Je la dédicace à tous mes amis que j'aime. Et prenez le temps de dire que vous les aimez aux gens que vous les aimez, parce que sinon c'est trop vite la vie, hein. T'as vu comme je fais de la philosophie?
1: Quel philosophe, mais c'est...
0: Allez, c'est
1: dit. Épicure, c'est rien à côté de...
0: Calogero, c'est dit. 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

0: on est riche que oui. De ses amis.
1: C'est vrai.
0: Surtout quand on écoute ici.
1: Bah oui, moi je suis milliardaire depuis que je vous ai rencontré.
0: Bah bien sûr.
1: Bah oui, le petit compliment qui va bien.
0: Qu'est-ce qu'il est mignon celui-ci.
1: Sincère, je sais pas, mais bon.
0: Non, bon, ça, tu m'as pris pour une quiche.
1: Vous me connaissez.
0: Allez, Calogero, c'est dit, ici, jingle.
1: J'aime bien la quiche.
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0: Alors, Michael a un point, Estelle a un point, Michael, du don. Et paraît comme ça que t'aimerais bien déjeuner avec Margot Robbie.
3: Oui.
0: Alors, c'est sûrement parce que c'est une excellente comédienne.
3: Actrice, oui. Oui.
0: T'as vu tous ses films, donc?
3: La plupart, oui.
0: Même Barbie?
3: Oui. Hurlevent, diversion avec Will Smith, oui.
0: Oh là là. Eh ben voilà. Tu parlerais cinéma avec Margot Robbie, bien sûr.
1: Très jolie. Hein.
3: Oui. Oui, tout à fait.
0: Elle est sublime.
1: Oui, je suis en train de regarder
0: Margot Robbie est une bombe atomique. On ne va pas se mentir. Alors, Jenny Lee, elle est blonde ou brune ?
3: Blonde.
0: Et voilà, tu aimes les blondes. C'est sûr que les hommes préfèrent les blondes, évidemment. Les blondes sont beaucoup plus intéressantes que les brunes. Alors ?
1: On vient de perdre la moitié de notre public, là.
0: Tout le monde sait très bien que je ne dis que des conneries parce que je suis blonde. Alors, mon petit chat, est-ce que tu aimes chanter ? Tu fais des karaokés avec Jenny Lee ?
3: Ah non, pas du tout, non. Je ne trouve pas une belle voix, donc non.
0: Oui, bon.
3: Vaut mieux éviter.
0: Tu écoutes de la musique, quand même ?
3: Oui, quand même.
0: Bon, alors là, c'est le jeu de l'intro. Je vais te faire écouter deux artistes l'un après l'autre. Et tu vas juste écouter l'intro de la chanson et tu devras me dire qui chante ? Tiens, premier artiste.

0: est le chanteur. Top chrono.
1: Pam, pam, pam, pam.
2: Je dirais Balavoine, mais je suis pas sûr.
3: Ah là là là là.
0: Non, chérie, c'est Michel Berger, la groupie du pianiste.
2: Ah oui, c'est vrai.
0: Lui sans dormir. Allez, son bel avenir. La groupie du pianiste. Alors, j'espère que tu vas te rattraper sur le deuxième artiste. C'est parti, écoute-la.

0: T'as l'âge d'avoir roulé des pelles là-dessus en boum. C'est qui?
1: Je ne sais, aucune idée.
2: Oh là là, c'est mythique.
1: Ouais.
0: Aïe, aïe, aïe. Bon, ben, tu sais pas?
1: Non.
0: Purple Rain. Purple Rain. Prince.
2: Eh oui, les gâteaux. Ouais.
0: Bon, allez.
2: À l'heure de l'apéritif, quoi.
0: Bien, allez, pas de points, mon cher.
2: Ah, c'est dommage parce qu'elle est belle cette chanson.
0: Eh oui.
2: Estelle, est-ce que t'en avais un des deux, Berger,
3: ah,
2: Prince?
3: Oui, les deux. C'est vrai. Les deux, j'avais.
0: Ah là là là là.
2: Quel dommage parce que c'est pas ton quiz.

0: Hein, tu vas en avoir un autre.
1: Eh oui.
0: Tiens, on parlait des rencontres d'acteurs. Il nous a parlé de son amour pour la petite Margot. Toi, si tu devais déjeuner avec quelqu'un d'un coup de baguette magique, il s'agirait de qui? Une actrice que tu adores.
1: J'adore toujours
0: Romy
1: Schneider.
0: Voilà. La piscine. Romy Schneider, très belle.
2: Ah mais
1: très belle, c'est... Ouais.
2: Comédienne de dingue surtout.
0: Vraiment, t'es fan. Eh
1: oui. Ah oui, j'adore. J'adore tous ses films. J'adorais cette femme.
2: Franchement.
0: Écoute, j'espère que ça va te rafraîchir tranquillement, puisqu'on évoque la piscine et qu'on a besoin un peu de fraîcheur pour jouer et avoir les neurones bien en place sur ce quiz musical qui arrive tout de suite avec deux intros à nouveau. Voici la première. Tu dois identifier de qui il s'agit en quelques notes là. Écoute.

0: l'intro musicale de qui ? Qu'est-ce que tu as reconnu, Estelle, pour un point ?
1: Bah, j'ai reconnu Manu Reva.
0: Oui. Ah, c'est qui, Manu Reva ?
1: Bah oui,
0: on demande bien d'identifier l'artiste, hein, et pas le nom de la chanson, c'est dommage.
1: Elle est chanson, elle est chanson, je crois.
0: Ah, qu'est-ce qu'on fait ?
2: Ah, on va lui prendre quand même.
0: Oh, elle est sympa ! Oui, c'est un
1: chanson. Exact.
0: Attention, hein, parce qu'on a vraiment que quelques secondes pour y réfléchir, mais c'est bien la chanson.
2: Là, j'ai été sympa parce que t'as dit Manu Reva. Hein. Sur le deuxième, tu réponds avant la fin de disque.
0: Je vais vous le dire.
2: Et je peux pas faire beaucoup de mouvements, mais quand même.
0: Mais on a bien reconnu qui vous imitiez.
2: Allez.
0: Voici le deuxième pour un point de plus, c'est encore une intro.

0: oui, bien sûr, tu l'as.
1: Bien sûr.
0: Allez, c'est qui?
2: C'était Bonnet M, non?
0: Bonnet M? Are you sure? Bonnet M? Yes! Bonnet M! Ma Baker!
3: Allez, ça fait 3 pour Estelle, 1 pour Mika. Et là, tout de suite, c'est la réclame, mais pas que. 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
1: la Malongo,
3: Malongo, 32 dosettes, 6 verres en verre.
1: Absolument.
3: Jingle, on reprend la compète. Alors, Mickaël a un point, Estelle a trouvé toutes les réponses, elle en a 3. Mickaël, attention, hein, tu n'as pas envie d'aller à Autun ?
7: Si, si, bien sûr.
3: Il y a des beaux chevaux, hein, j'ai vu toutes les images. Il y a plein, dans le spectacle, il y a plein de moments avec des chevaux. Hein.
7: Ah, donc c'est magnifique alors.
3: Ah oui, c'est magnifique, je te confirme, c'est magnifique.
1: Il y a des bons restaurants.
3: Bah, mais il s'en fout des restos, il aime les chevaux, il est comme moi.
1: C'est agréable quand même.
3: Bon, alors dis donc, il paraît que tu collectionnes les pièces de 2 euros ?
7: Eh oui.
3: Mais alors, de tous les pays, il paraît que t'en as combien des pièces, alors ?
7: Moi, j'en ai plus d'une centaine, quand même.
3: Et de combien de pays différents ?
7: Je ne les ai pas trop comptés, mais au moins un paquet.
3: Ah bah super, et alors, oui. Et tu les mets, il paraît que tu les mets dans des coffrets en velours.
7: Dans un coffret en velours, oui. Il y a un casier pour chaque pièce, et du coup, je les mets sous pochette et... Je les garde, je les collectionne tous.
3: Oh là là, c'est bien ça du tout. Bon, bah écoute, moi j'aime bien les collectionneurs de pièces. Alors, tu t'es inscrit à Pékin Express avec Jenny Lee, il paraît ?
7: Oui.
3: Et alors ?
7: Eh ben, on n'a pas été sélectionné, mais on a quand même fait deux sélections, mais on n'a pas été retenu pour la troisième.
3: Et pourquoi ? Qu'est-ce qui s'est passé ?
7: Ah ben, ils nous disent pas pourquoi.
3: Oh là là !
7: On a passé le premier casting, on a fait une deuxième, une visio, et le troisième, c'était pour aller à Paris, et du coup, on n'a pas été sélectionné pour la troisième.
3: Oh !
1: Vous qui connaissez bien M6, vous pouvez faire quelque chose quand même.
3: Je sais pas qui c'est qui produit Pékin Express, je m'en rappelle même pas. C'est qui la boîte de prod, je sais pas.
1: Appeler Rottenberg, surtout.
7: Oui, Stéphane Rottenberg, il faut appeler, oui.
3: Stéphane, prends-les, ils sont très gentils, Mickaël et Jenny Lee. Alors, il paraît que tu as un petit message. Tu envoies un message à ta mère tous les soirs, c'est ton habitude ?
7: Oui, c'est ça, oui.
3: Quelle chance tu as de pouvoir envoyer des messages à ta maman.
0: La fête des mères dimanche.
3: Et oui, c'est la fête des mères dimanche et c'est là-dessus qu'on va... C'est le thème de ma question à choix multiples. Écoute bien, c'est une question qui peut te rapporter 3 points. Je vais te poser la question, je te ferai des propositions, tu auras 10 secondes pour me donner. Allez, attention, c'est parti, musique.
8: Allô maman, bobo.
3: Voilà, ça, c'est Éric Bastien, tous les dimanches soirs, qui appelle sa mère médecin pour lui demander...
0: Je me suis cassé un ongle. Voilà. Qu'est-ce que je dois faire?
3: Cette pauvre Madame Bastien.
0: On l'embrasse.
3: On t'embrasse très fort, Madame Bastien. Alors, donc, c'est dimanche, la fête des mères. Petite question. Selon plusieurs sondages, quel cadeau arrive le plus souvent juste après les fleurs pour la fête des mères? Qu'est-ce qu'on offre le plus juste après les fleurs? Des chocolats? Des parfums? Des bijoux? Une photo du torse poilu d'Éric Bastien. Alors, qu'est-ce qu'on offre à part les fleurs, des chocolats, des parfums, des bijoux, le torse poilu d'Éric Bastien? Top chrono, 10 secondes.
7: Moi, j'hésite entre chocolat et parfum, mais je dirais des chocolats.
3: Eh bien, t'as bien raison, parce que c'est des chocolats. Oui, les fleurs, c'est évidemment ce qu'on offre en premier, mais les chocolats, c'est juste derrière. Bravo, t'as 3 points, ça te fait 4.
0: Alors, comme ça, Estelle, on a déjà fait du parachute ascensionnel, quand on était... Ascensionnel, j'ai oublié de lettre.
3: On est bientôt le week-end marchand de lettres.
0: Ça, c'est ça. Bon, c'est quand, ça? C'était à quelle occasion?
9: C'était en Corse, on était en vacances en Corse, et voilà, j'étais du parachute ascensionnel.
0: Donc j'imagine, ouais, t'as un petit côté casse-cou, hein, quand même, faut être courageux pour faire
9: ça. J'avais.
0: Ah, t'as arrêté? Avec le temps. Estelle, t'as beaucoup voyagé, t'as été en Italie, en Espagne, en Grèce, en Thaïlande, mais tu as un rêve, c'est aller... à New York. Tu connais pas tu connais déjà New York ou c'est ton rêve?
9: Non, je connais pas du tout les États-Unis. Voilà. Oui, j'aimerais bien aller à New York.
0: C'est la ville qui dort jamais. Hein. Mais je te souhaite d'y aller.
3: Non, mais les clichés, c'est la ville qui dort jamais.
0: C'est ce qu'il se dit toujours de New York. Mais bon, c'est la ville qui ne dort jamais.
3: Le mec, il fait genre, il a été 12 fois à New York, il connaît tous les bars.
0: Je connais même pas. Comme ça, on s'agace aussi rapidement. Alors, on s'énerve. Alors, Estelle.
9: Alors, on m'a demandé un défaut, j'ai du mal à en trouver un,
3: qu'est-ce qu'il faut pas entendre, dis donc.
0: Non, mais bon, mais ça t'arrive souvent de t'agacer, ou c'est parce que t'as répondu comme ça? Non, t'es plutôt cool, toi.
9: De moins en moins, là aussi.
0: Bon, alors tout va bien. Un dernier petit mot sur ta rencontre avec Eric. Ah, c'était au mariage de son cousin, en 90?
9: Oui.
0: Et alors?
9: En 90, oui.
0: Vous connaissiez de vue, déjà?
9: Le 21 avril 90. Oui, on se connaissait. Bon, oui, on habitait le même village. Donc oui, on était déjà lus, on va dire.
0: Il t'a fait sentir que tu lui plaisais. En gros, ça s'est fait comme ça.
9: Voilà, c'est ça.
0: Ah ben oui, mais bon, c'est une belle histoire, parce qu'il habitait Toulouse. Toi, t'habitais Toulouse, lui, t'es à Thonon-les-Bains, donc c'était pas gagné au départ, quand même, l'histoire.
9: Non, oui, la distance aurait pu jouer en notre défaveur, mais pas du tout, non.
0: Mais oui.
3: Enfin, c'est toi qui es venu en Savoie.
0: Oui, voilà. Oui, ça fait quand même combien de temps que vous êtes ensemble? Parce que je crois que c'est pas mal, là. Hein. Combien?
9: Eh ben, 36 ans.
0: 36 ans et 34 ans de mariage. Félicitations, bravo. Voilà. Voici ta question, elle arrive, c'est une question à 3 points, une question à choix multiples. Quel est le titre de la nouvelle série Netflix tournée en Martinique? Le titre de cette nouvelle série Netflix tournée en Martinique. Tropique sous tension, Bandit, Soleil noir, Plus belle la dame Ido. Top chrono, 10 secondes. Tropique sous tension, Bandit, Soleil noir, Plus belle la dame Ido.
9: Je sais pas, Tropique sous tension, ça me dit quelque chose. Tropique sous tension.
0: Tropique sous tension, nouvelle série Netflix. Je sais pas si tu as Netflix tournée en Martinique. Non, c'est Bandit, c'est la première grande série Netflix tournée en Martinique. Je crois que c'est en décor réel.
3: Mais toi, ce qui te dit quelque chose, qui t'a trompé, c'est Tropique criminel. C'est la série avec Béatrice Delaboulaye et Sonia Rolland. Mais c'est sur France Télé.
9: Oui, c'est ça. Ouais.
0: C'est des frères et sœurs qui doivent survivre ensemble, je crois. Ça, c'est un truc.
3: Bandit, oui.
0: Oui, Bandit, oui.
3: Voilà.
0: Quelle bonne réponse.
3: Hein. Ça fait 4 Michael, 3 Estelle. Et là, tout de suite, on part avec Louis Chédid. Ainsi soit-il. Ainsi soit-il, mes chéris. Vous écoutez ici, on vous aime. Tout de suite.

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2: Alors, c'est vrai que nous sommes dans le quartier où a été tourné...
0: Peur sur la ville.
2: Peur sur la ville, où effectivement, Jean-Paul Belmondo...
0: qui avait la classe, lui.
2: Mon mari dans une autre vie, se promène en hélicoptère. Mais je sais pas, je n'ai pas la vision de toi. Enfin, je vous en parle. Ah,
0: pourtant, moi, je veux bien aller chasser Minos hein, sur les tours de Beaugrenelle en face de la radio. Là.
2: Moi aussi. Ouais. Alors, nous sommes avec Mickaël qui a 4, Estelle qui a 3. Mickaël qui joue avec ici Sud-Lorraine. Mickaël, nous allons parler du fait que tu es un peu taquin avec tes collègues.
3: Tout à fait, oui. Même trop.
2: Ah là là là là, ça fait de la blague, ça fait de la blague. Oula. Il paraît qu'une fois, tu as entouré de films étirables une voiture de collègues, c'est-à-dire
3: Un rouleau de film. Et en plus, il pleuvait le jour-là et c'était bien amusant. Je l'ai encerclé, j'ai fait plein de tours avec et le collègue, quand il est sorti à 16h, il ne pouvait pas rentrer dans sa voiture et il pleuvait.
2: Ah mon
3: donc
2: Dieu.
3: La voiture était filmée et tout, donc c'était vraiment rigolo et je l'ai filmé en plus.
2: Il t'adore donc. Il paraît que tu caches des outils, tu déprogrammes des machines, c'est-à-dire
3: Oui, et ben quand quelqu'un fait un programme sur la machine et qu'il part pour aller soit chercher un outil ou autre, je dirige la machine, je change les cotes et du coup il n'y a pas la même pièce, donc c'est rigolo.
2: C'est hyper rigolo, mais tu mets des bonbons à l'amande dans le café de tes collègues?
3: Aussi, oui. Et ils toussent pas mal après, du coup.
0: Il est sympa celui-là.
2: Mais dis-moi, ils se sont jamais vengés de toi?
3: Non, pas spécialement, non.
2: Ah bon? C'est-à-dire?
3: Non, je sais pas s'ils ont peur, de me refaire la même chose ou non. J'ai pas de farce de leur côté.
2: Je vais appeler immédiatement tes collègues. Je pense que moi, je serais toi, je ferais quand même un petit peu attention.
0: Oui.
2: Parce que toutes ces années à faire des blagues.
0: Je pense qu'ils vont venir le capturer.
3: Oui.
0: Ça s'appelle Cap, hein, je le rappelle pour ceux qui nous rejoignent. Voilà.
2: Je demande pardon à la France. Alors, ne ris pas, Mika, ne ris pas. Alors,
3: mais si, c'est rigolo.
2: Bon. Tiens, je vais te mettre une petite chanson. Pour.
3: Oui.
2: Oui. Parce qu'il paraît que tu as eu une petite aventure quand t'es parti en voyage à l'île Maurice.
3: Oui.
2: Et oui, parce que t'es bien arrivé avec ta chérie, mais pas les bagages. Alors, qu'est-ce qui s'est passé?
3: Ah non, ils m'ont pas suivi, malheureusement.
2: Alors, qu'est-ce qui s'est passé?
3: Ah, bah, on est arrivé à Air Mauritius. On attendait comme deux et nos valises ne sont pas arrivées. Ils étaient restés à Charles de Gaulle.
2: Et donc, comment vous avez fait sans...
3: Ah, bah, on a dû se débrouiller pour trouver des magasins là-bas, pour s'habiller, pour... voilà. Donc, les vacances commençaient déjà très bien.
2: Ah là là là là, une semaine d'achat pour acheter des nouveaux vêtements qu'on n'a pas forcément, on aime bien. Alors, il paraît que Jenny Lee, elle aimait pas trop, il y avait trop de couleurs.
3: C'est ça.
2: Ah là là, bah oui, je comprends, c'est terrible.
0: Bah, c'est mieux le noir, hein. C'est comme Zorro, il peut mettre des capes.
3: Zorro.
0: Oh là là. Tu me surpasses aujourd'hui.
3: Ah, il me tacle, hein, il me tacle.
0: Ensuite, gentil.
2: Alors, tu sais quoi, la meilleure réponse, mon petit chat, c'est que tu vas gagner. Tu vas gagner 5 points tout de suite. Tiens, je te mets une petite chanson.
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2: Alors, comment ça s'appelle quand on voit tout un groupe de poissons qui nagent, justement? On dit c'est.
3: Comment un ça s'appelle? Un banc de poissons.
2: Un banc de poissons? Alors, est-ce que c'est vrai? Est-ce que c'est faux? Est-ce que c'est vrai? Est-ce que c'est faux? Eh ben, c'est vrai, oui, bien sûr. Donc, ça fait 5, t'as 9.
0: Comment tu l'engueules?
2: Voilà. Mais
0: ben
2: non,
0: oui, mais bien sûr, non, non, non.
2: Je ne l'engueule pas, je me réjouis au contraire.
0: Chacun son coaching.
2: Ah oui, ça, moi, j'encourage, hein, tu sais.
0: Ah, applaudis. Bon, alors, Estelle est en face, là. On va jouer dans un instant pour tenter de marquer 5 points de plus. Estelle, ici, Pays de Savoie. Estelle qui a été à Koh-Lanta. Alors, attention. Tu n'as pas fait Koh-Lanta l'émission. Tu as été à Koh-Lanta en Thaïlande.
5: Oui, j'ai pas participé à l'émission. Non.
0: Parce que la première édition de Koh-Lanta, l'émission, c'était en Thaïlande, à Koh-Lanta. C'est pour ça que l'émission s'appelle comme ça. Qu'est-ce qui t'est arrivé sur le bateau?
5: On avait prévu de faire une petite excursion à la journée. Donc on est tous partis sur une petite pirogue. Voilà, on avait loué un petit bateau un petit peu traditionnel. Et voilà, on allait sur une petite île, on a passé la journée, etc. Donc il y avait quoi, une heure de traversée, tout s'est bien passé. Et au retour, les guides nous disaient, il faut partir une heure avant, enfin même deux heures avant, on prévoit un orage, etc. Donc, au lieu de partir à 15h, on est parti à 14h. Bon, bah voilà, bon, c'est dommage, parce que c'est vrai que la journée était belle, on avait bien profité, etc. Et puis, bah voilà, on part, et 10 minutes après, la mer est complètement déchaînée. C'est cru de 6 mètres, voilà, donc on a passé 2 heures dans le bateau. À avoir la peur de notre vie, on est arrivé complètement trempé. Et puis
0: Pareil,
5: le retour a été chaotique.
0: Bah oui, 6 mètres de vague, ta fille a vomi, tout le monde était trempé, donc non, c'est pas drôle ça. Hein,
2: c'est sympa.
5: Ah non, c'est pas drôle.
0: Bon, puis alors, une petite anecdote assez amusante. Tu as rencontré Gérard Holtz.
5: Oui.
0: Ça, c'est Gérard Holtz quand il vivait au Maroc. Gérard Holtz, t'avais 14 ans. Il était à l'aéroport de Lyon. Alors, toi, t'étais avec ton papa, si j'ai bien compris, avec ton frère. Et du coup, son vol à Gérard était annulé. Et qu'est-ce qu'il a proposé, ton papa ?
5: Alors, mon papa est allé le voir. Je sais pas, oui, mon papa a entendu. Il était à côté de nous. Et mon papa est allé le voir. Et il lui a proposé de venir dormir à la maison.
0: Et il l'a fait.
5: Et Gérard Holtz a accepté.
0: Mais voilà. C'est génial. Donc, t'as eu Gérard Holtz à la maison qui est venu dormir chez toi quand t'étais gamine, quoi. C'est amusant.
5: Voilà.
0: C'est amusant, ça. Et il t'a envoyé un petit mot, je crois. Oui, il vous envoyait un petit mot après pour vous remercier.
5: Oui, pendant quelques années, oui, pour la bonne année, il nous a envoyé un petit mot.
0: Voilà. Adorable, adorable. Ouais. Allez, voici ta question. C'est une question cash. Et nous allons t'offrir un indice. Ça, c'est la musique de Christophe Colomb. Film. C'est Vangelis, il me semble. En quelle année Christophe Colomb a-t-il découvert l'Amérique ? Top chrono, 10 secondes.
5: 1492.
0: En quelle année Christophe Colomb a-t-il découvert l'Amérique ? Et moi, j'ai découvert en plastique, comme le dit Franck Dubosc, dans Camping. C'est bien 1492. C'est vrai, Christophe Colomb a atteint les Bahamas après avoir traversé l'Atlantique pour les rois d'Espagne. Il était convaincu qu'il était en Inde, et en fait non, il a découvert cette terre, et voilà, il a appelé ça les Indiens. Il a surnommé les habitants les Indiens, puis c'est devenu, voilà, tout petit à petit, l'Amérique. Ben oui, c'est les Indiens au départ, l'Amérique. Quand même.
2: 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Allez, Estelle, tu as 8, Michael, tu as 9. Là, tout de suite, on va écouter Fever Dream d'Alex Warren. Vous écoutez ici, bougez vos petits boules, c'est bientôt l'été. Et puis, on départagera les candidats avec le bingo. A tout de suite, mes chéris.

0: Alex Warren avec Fever Dream à 12h59. Fever Dream, c'est la fièvre. Fever. Ouais, fièvre du samedi soir. Fever.
1: Voilà, exactement. C'est la réclame.
0: Dream.
1: C'est la réclame.
0: D'accord.
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1: Ici, nous sommes avec Michael qui est en tête avec 9, Estelle qui a 8. Alors, Michael, il adore les activités à sensation, t'adores ça?
5: Ah, j'adore.
1: T'aimes les manèges, les fêtes foraines, tout ça?
5: Tout, oui.
1: Oui, t'es pas dégoûté, parce qu'il paraît que t'es resté coincé 45 minutes dans un manège.
5: À sensation.
1: Mais alors c'était quoi? Parce que je vois que c'était 45 minutes bloqué dans le Air Max à la foire de Nancy, c'est quoi?
5: Oui, c'est ça, oui. C'est un bras qui tourne à 80 mètres de haut, oui. Et du coup on est resté tout en haut, bloqué, en voyant dans le vide, tout ça. Et j'avais juste une peur, c'est que les sécurités, elles s'enlèvent, mais du coup ça va.
1: Attends, oui. T'es bloqué une demi-heure à 80 mètres de haut sans pouvoir bouger?
5: Oui, c'est ça, oui.
1: J'ai envie de mourir rien que quand tu le racontes.
0: Ouais, vous savez, il est capable de tout.
5: Oui.
0: Voilà.
1: Ok. Il paraît que t'as fait aussi du saut élastique.
5: Oui.
1: Oh là, mais t'as pas eu peur?
5: Non.
1: Bon, t'es très fort. Mais qu'est-ce que tu veux que je te dise? T'es très fort. Voilà. Bon, alors, pour t'encourager à gagner ce bingo et à être là avec nous demain pour partir peut-être à Autun ou gagner Malongo, je vais te mettre une chanson tellement pleine de bonne humeur. Tout le bonheur du monde.

0: Racine Sémilia, on vous souhaite tout le bonheur du monde. Alors, j'espère que ce bonheur va te porter chance. C'est l'heure du bingo. Il faut vraiment le remporter, il faut vraiment que tu gagnes. Donc, à mon top chrono, tu vas me donner un maximum de Jean. Les gens, le prénom Jean, je célèbre, c'est-à-dire tous les gens. Pas les gens G-E-N-S, hein, je rappelle, le prénom Jean.
1: Oui, le prénom, oui.
0: Voilà, tous les gens connus, célèbres, de tous les milieux. Top chrono, 10 secondes.
1: Jean-Charles, Jean-Philippe, Jean-Édouard.
0: Non, non, Jean célèbre, célèbre.
2: Les connus. Ah non.
0: Et non, Jean Dujardin, Jean Lefebvre, Jean Carmet.
1: D'accord, j'étais parti sur...
0: célèbres, ouais. Les célèbres, connus, célèbres.
1: Oui.
0: Aïe, aïe, aïe, Jean Rochefort, Jean Reynaud, Jean Ferrat, bon bah...
1: Oui, il y en avait plein, oui.
0: Oui, mon cher.
1: Sur autre chose.
0: Ah bah t'es parti sur autre chose. Bah Mickaël, j'espère que tu es conscient que là, si elle marque ne serait-ce qu'un point, c'est elle en finale demain.
1: Tout à fait, oui.
2: Estelle, écoute.
3: Oui.
2: Mais oui.
0: Alors.
2: Je pense que là, c'est un boulevard, là. Là, je pense qu'on est pas mal.
3: J'espère.
2: Alors, peut-être que je suis trop présomptueux. On va rester tranquille. Mais c'est vrai que Valérie l'a dit, il suffirait d'un point, puisque Mickaël a chuté.
0: Il suffirait de presque rien. Petit point, et c'est gagné.
2: Ah là là là là là.
0: Eh oui.
2: Bon, avant de jouer, voici une chanson qui va plaire à Valérie et à tous ceux et celles qui, comme Valérie, sont fans. Tu es marié depuis 34 ans et tu t'es marié sur cette musique.
4: La maladie.
2: Tu t'es marié sur du Sardou.
3: Oui.
2: On adore. Valérie,
3: une réaction. J'adore Sardou, oui.
2: Bah oui, bah oui, qui fait un point commun de plus avec Valérie, pour en parler ensemble. Moi aussi, j'aimerais que vous voyiez la tête parfois que Valérie fait.
0: Non, mais parce que tout le monde sait que moi, mon idole, c'est Johnny et que Sardou. Voilà.
2: Il y a Team
0: donc...
2: Johnny, Team Sardou.
0: Exactement. Quoi. Alors.
2: Bah, et Team Florent Pagny aussi. Hein.
0: Ah, mais j'adore Florent.
2: Elle aime aussi. Hein. Allez Estelle, j'ai besoin d'un point pour faire une égalité parfaite. Ça veut dire qu'on aurait deux candidats chacun pour demain vendredi.
0: Oui, ça va, stop.
2: Je te demande un maximum, je te donne un prénom. Donc c'est les célébrités, hein, je rappelle, les célébrités. Max de John, les John, voilà, c'est l'équivalent de Jean finalement. Les John célèbres, top chrono 10 secondes.
3: John Travolta, John Lennon. John Fitzgerald, John Wayne.
2: Bon, bah, ça suffira, tu m'as compris. John Malkovich, bien sûr. Il y avait John Ford, John Carpenter, John Kennedy, John Lennon.
0: McEnroe. Bon,
2: Bravo!
0: Ah là là là là! Eh bien, Mickaël, tu as compris, c'est Estelle qui sera avec nous demain pour la finale.
1: Félicitations, Estelle.
2: Bravo, Mickaël, quand
3: même. Merci, Mickaël.
0: Bon, bravo, Mickaël, tu as quand même pas démérité.
2: Mais il sera pas de retour demain.
0: Bon, alors. Oh là là, Mickaël
2: est pas de retour.
0: Bon, je suis désolée, Mickaël. Alors, demain, je rappelle que le premier prix, c'est un week-end exceptionnel à Autun à l'occasion d'Augusto Dunum, le rêve du roi pour deux personnes. Le transport est compris, l'hôtel de la gare, tout est compris, tous les repas. Vous visiterez la ville d'Autun, son musée, le site archéologique du Mont-Beuvray, le château de Couches. Et le théâtre antique d'Autun va s'illuminer et va donner lieu au plus grand spectacle historique de France. Si vous ne gagnez pas ça, vous gagnez quoi?
2: La machine Malongo, 32 dosettes, 6 verres en verre qui alimente bien sûr le café du roi à Autun. On le sait, Joe Malongo, la légende.
0: Eh bien, je vous embrasse tous un par un. Je remercie
2: du monde.
0: Céline à la réalisation, Thomas à la technique, Sadika au standard, Maître Coupez au savoir.
2: Toute cette équipe.
0: Éric Bastien à la vanne. Je demande pardon évidemment à mon candidat du jour pour ses vannes. Et puis, à demain, mes petits canards, on vous aime, on vous embrasse.
2: Ah, à demain, pour la finale.
0: Voilà pour la finale.
2: Deux candidats chacun.
0: Oui.
2: J'ai tellement hâte.
0: Oui.
2: Vous voulez qu'on demande à Wendy Boucher ce qu'elle en pense?
0: Oui, Wendy Boucher.
5: Eh bien non, toujours pas. Toujours pas, c'est chez Chilifoy avec vous. Avec ici Pays Basque, 12h59. Le Mac Basque, c'est dans quelques instants avec de la musique. Un groupe qu'on aime beaucoup, beaucoup, beaucoup à ici Pays Basque. Vous aussi d'ailleurs, je pense. Botacantu. Ce sont des copains. Ils aiment chanter ensemble. Le groupe s'est formé officiellement pendant le confinement. Vous vous rappelez cette période où on était tous enfermés chez nous? Eh bien, Botacantu s'est fait connaître ensuite grâce à des concerts, à des animations. Méchoui, Fête de Village, troisième mi-temps. Leur premier album, Goizetik Gauera, sorti en 2023, avait eu un énorme succès. Et puis cette année, Bota Cantu a franchi une étape supplémentaire avec un deuxième album, Aurpegi Berriei, entièrement composé de chansons inédites. Donc ça, c'est la grande nouveauté. Bota Cantu est prêt à chanter pendant tout l'été. On parle du groupe et de son évolution avec notre invité, Yulen Aured.
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5: Merci d'être avec nous, il est 13h.
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0: Merci d'être avec nous. Ici Pays Basque vous accompagne. Il fait chaud, il fait beau. Pensez à vous hydrater. Il est 14h et on fait le point sur l'actu avec la rédaction d'ICI. C'est tout de suite.
3: 17 départements en vigilance orange canicule, du Cotentin à la Gironde. Nouveauté depuis ce midi, Paris et sa petite couronne passent également sous surveillance renforcée. Vous avez la liste complète et les cartes détaillées sur ici.fr. Et en pleine vague de chaleur, les écoles peuvent vite devenir de véritables fournaises. Mais les fermetures d'établissements doivent être le dernier recours, prévient le ministre de l'Éducation, Édouard Geffray, qui rappelle dans un document envoyé au directeur les consignes de bon sens, comme l'aération des salles ou l'hydratation des enfants. Un plan de départ volontaire chez Michelin, le groupe français, un des leaders mondiaux des pneus, annonce que 1500 postes sont concernés sur 3 ans. Dans le détail, Michelin écrit dans son communiqué qu'il s'agit d'un projet d'adaptation des effectifs sans aucun départ contraint. Michelin qui a fermé 6 usines en France en 20 ans. Émotion aujourd'hui à l'Assemblée nationale, les députés ont approuvé en première lecture et à l'unanimité l'abrogation du Code noir, ainsi que l'ensemble des textes ayant réglementé l'esclavage dans les colonies françaises, des textes jamais formellement abrogé après 1848. Les médicaments anti-obésité Wegovy et Mounjaro seront officiellement remboursés dès la mi-juin en France, mais dans un cadre très contrôlé. La France est le premier pays de l'Union européenne à le faire. Le taux de remboursement est fixé à 65%. Mais dans les faits, pour la très grande majorité, ce sera un remboursement à 100%, car quasiment tous ces patients sont pris en charge à 100%, explique Stéphanie Rist, la ministre de la Santé.
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1: La météo pour cet après-midi, c'est encore très chaud. Actuellement, nous avons 35 degrés à Bayonne, sous abri avec un ressenti de 42, 28 degrés à Hendaye avec un ressenti de 34, 33 degrés actuellement à Espelette avec un ressenti de 41. Comment les choses vont-elles évoluer? Ça va quand même se rafraîchir ce soir, ce sera nettement plus respirable avec sous abri 18 à 19 degrés. Pour demain vendredi, ce sera un soleil généreux aussi et les températures seront voisines des 28 à 29 degrés au meilleur de l'après-midi sous abri. Je vous propose de commencer cet après-midi en musique avec Pourquoi tu restes et Amel Bent dans un instant, mais d'abord c'est Cock Robin.
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0: George Benson, Give Me the Night sur ICI Pays Basque. Bonjour et bienvenue sur votre radio locale. Dans un instant, trois chansons en français à la suite. On va pouvoir chanter cet après-midi sous le soleil Michel Polnareff, Lettre à France. On aura le plaisir de découvrir ensemble aussi une nouveauté assez rare pour être précisée. Pascal Obispo a envoyé une demande à Francis Cabrel de faire un duo et c'est exceptionnel. Francis Cabrel, qui aime pas trop les trucs people, qui aime pas trop se mettre en avant et qui n'est pas spécialement fan des duos, a dit tout de suite oui à Pascal Obispo. On écoutera ce nouveau titre dans les prochaines minutes qui s'appelle « Il faudrait que pleuve l'amour ». Il est sorti il y a quelques jours. Zazie et Zen, ça ce sera juste avant, dans une minute.
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2: Cyril Arostegui le promet, les déboires financiers du Biarritz Olympique qui ont plombé cette saison comme les précédentes sont loin derrière.
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4: Deux hôpitaux de jour, l'un pour traiter des problèmes de nutrition et d'obésité, l'autre pour les personnes âgées. C'est une manière de s'ouvrir en fait au grand public et surtout aux patients du Pays Basque. À l'hôpital Marin d'Andail qui compte aujourd'hui 800 personnes et qui travaille avec 300 patients.
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0: Lettre à France avec Michel Polnareff pour vous souhaiter un bel après-midi.
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0: Vous aimez le contact client, l'odeur du pain chaud et les journées qui passent vite? Alors cette offre d'emploi est faite pour vous. Une boulangerie située à Anglette recherche dès maintenant un vendeur ou une vendeuse pour rejoindre son équipe dans le cadre d'un CDD de 3 mois. Votre mission, accueillir des clients avec le sourire, assurer la vente des produits, préparer les snacks et gérer la caisse au quotidien. Le poste est à temps partiel, 25 heures par semaine, du lundi au vendredi, 14h30, 19h30. La bonne nouvelle, c'est que vous aurez tous vos week-ends de libre. Une première expérience en boulangerie ou en vente est demandée avec au moins 6 mois d'expérience. Sens du service, dynamisme et bonne présentation seront vos meilleurs atouts. La prise de poste est immédiate. Alors prêt à rejoindre une boulangerie conviviale et gourmande à Anglette? N'attendez plus pour postuler. Rendez-vous sur le site internet de France Travail pour retrouver toutes les infos. L'après-midi se poursuit en musique avec Texas.
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0: Erabil Nassassou avec Hamak à l'instant sur votre radio locale, ici Pays Basque, pour continuer à chanter en euskara. 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
1: Excellent après-midi à vous. Sous le soleil basque, il est tout juste 15h. L'info en France et dans le monde.
2: Une réunion cet après-midi à Matignon en présence d'une bonne partie du gouvernement. Au cœur des discussions, la canicule. 17 départements sont placés en vigilance orange autour de la table ministre de l'Éducation. Car beaucoup de parents s'inquiètent quand ils déposent leurs enfants à l'école le matin. Édouard Geffray dit avoir envoyé des consignes de bon sens au directeur et prévient que les fermetures doivent intervenir en ultime recours. Une grosse baisse des effectifs à prévoir chez Michelin. Le leader mondial de fabrication de pneus annonce la mise en place d'un plan de départ volontaire pour supprimer jusqu'à 1500 postes en 3 ans uniquement sur la base du volontariat. Michelin évoque à la fois un contexte international chahuté et des coûts jugés trop élevés en France. Patrick Balkany fait appel de sa condamnation dans 2 dossiers de détournement de fonds publics. L'ex-maire de Levallois qui vient d'être condamné donc par le tribunal correctionnel de Nanterre a respectivement 15 mois d'emprisonnement ferme et 3 ans ferme, mais sans mandat de dépôt dans ces 2 dossiers. Le géant du commerce en ligne Temu sanctionné d'une amende de 200 millions d'euros. L'Union européenne estime que la plateforme chinoise permet la vente aux consommateurs européens de produits illégaux, dont des jouets pour bébés jugés dangereux ou des chargeurs défectueux. Roland Garros avec un jeune prodige français, Moïse Kouamé, 17 ans, sur les courts cet après-midi. Un match très accroché, 2-7 partout contre l'Argentin Valero. Ce soir, 20h15, un autre Français à suivre, Arthur Hinderknecht affronte l'Italien Berrettini. Programme et résultats sur ici.fr.
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1: La météo cet après-midi, c'est encore très chaud. Ce soir à 17h, 34 degrés à Bayonne avec un ressenti de 40. À Hendaye, ce sera 29 degrés avec un ressenti de 34. Alors que par exemple, à Espelette, on aura ce soir à 17h, 32 degrés avec un ressenti de 40. Comment les choses vont-elles évoluer? Ce sera plus frais cette nuit, 18 à 19 degrés au niveau des températures sous abri. On sera autour des 24-25 degrés de ressenti. Et pour demain vendredi, le soleil sera généreux tout au long de la journée avec des températures situées autour des 28 à 29 degrés. Ce sera un peu moins chaud que ces derniers jours, mais toujours très beau et toujours très estival. Cet après-midi se poursuit en musique avec dans un instant la belle déclaration d'amour de France Gall. Avant cela, c'est juste une illusion. Et Jean-Louis Aubert.
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0: C'était Mylène Farmer avec California sur ICI Pays Basque. Mylène Farmer qui n'est plus montée sur scène depuis 2024. Son dernier album studio, L'Emprise, est sorti en 2022. Et j'ai une bonne nouvelle pour vous. Demain, vendredi, Mylène Farmer va nous dévoiler C'est à qui le tour, un titre inédit produit par DJ Lewis. Ça sort donc demain. DJ Lewis est une nouvelle figure française de la scène hip-hop et électro. Et demain, évidemment, vous découvrirez ce titre de Mylène Farmer sur votre radio locale, ICI Pays Basque. Pour le moment, on poursuit en musique avec Daniel Balavoine, Laziza, Louisa et Bleu Soleil, Soleil Bleu, le titre incontournable de l'été dernier, mais toujours d'actualité. Et puis Rien que pour toi et François Fellman dans 30 secondes.
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0: Balavoine, la Ziza, sur votre radio locale ici Pays Basque. Bon après-midi.
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0: Au quotidien, vous pouvez nous envoyer vos vocaux sur WhatsApp au 05 59 2 fois 17 2 fois. Et au cœur de l'après-midi, même avec ce soleil, le moment est venu de vous écouter.
2: 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Nous vous attendons nombreux à notre représentation Souvenirs d'école pour vous ressourcer en vous remémorant vos jeunes années scolaires. 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
0: Vous aussi, vous organisez un événement, envoyez-nous votre vocal sur notre WhatsApp au 05 59 2 fois 17 2 fois. Je vous souhaite de faire de belles sorties avec ici Pays Basque. L'après-midi se poursuit en musique avec Paul McCartney.
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0: Malo sur ICI Pays Basque. Pour continuer à chanter en Euskara, rendez-vous tout à l'heure, juste après les infos de 16h, dans un quart d'heure avec votre émission 100% chanson basque en compagnie de Cécile Ifoy.
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1: Excellent après-midi à vous, bienvenue, il est 16h. L'info en France et dans le monde.
2: 17 départements en vigilance orange canicule, du Cotentin à la Gironde. Nouveauté depuis ce midi, Paris et sa petite couronne passent également sous surveillance renforcée. Une réunion doit se tenir dans quelques minutes à Matignon. Et en pleine vague de chaleur, les écoles peuvent vite devenir de véritables fournaises. Mais les fermetures d'établissements scolaires doivent être le dernier recours, prévient le ministre de l'Éducation nationale, Édouard Geffray, qui rappelle dans un document envoyé au directeur les consignes de bon sens. Un plan de départ volontaire chez Michelin, le groupe français. C'est un des leaders mondiaux des pneus, annonce que 1500 postes sont concernés sur 3 ans, sans aucun départ contraint, précise Michelin, qui a déjà fermé 6 usines en France en 20 ans. Émotion aujourd'hui à l'Assemblée nationale, les députés ont approuvé en première lecture et à l'unanimité l'abrogation du Code noir, ainsi que l'ensemble des textes ayant réglementé l'esclavage dans les colonies françaises, des textes jamais formellement abrogés après 1848. C'est un suspense insoutenable à Roland-Garros, avec le jeune prodige français Moïse Kouamé, 17 ans, qui est en train de jouer un match fleuve face au Paraguayen Valero. Nous sommes dans le tie-break après un 5e set. Et puis à 2 jours de la finale de Ligue des Champions qui opposera le PSG à Arsenal en Hongrie, un gros dispositif de sécurité sera mis en place. 22 000 forces de l'ordre mobilisées dans toute la France, dont 8 000 à Paris, selon le ministre de l'Intérieur, Laurent Nunez. Vous avez tous les détails sur ici.fr.
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1: La météo cet après-midi, c'est encore très chaud. Ce soir à 20h, on attend 33 degrés à Bayonne avec un ressenti de 41, 28 à Hendaye avec un ressenti de 34, 28 également à Biarritz avec également un ressenti de 34 et puis à Espelette, 30 degrés avec 39 de température ressentie. Comment les choses vont-elles évoluer ? Ce soir, ça va quand même se rafraîchir. 18 à 19 degrés pour les températures sous abri et les températures ressenties autour de 25, 26 degrés. Et comment ça va se poursuivre pour demain, 28 à 29 degrés sous le soleil, au meilleur de l'après-midi. Je vous retrouve tout à l'heure avec beaucoup de plaisir à partir de 17h. Je vous laisse en compagnie de chez Chilifois pour 100% chanson basque. À tout à l'heure.
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0: avec Nathalie, une artiste qui est revenue sur le devant de la scène cette année avec des nouveaux titres dans une ambiance pop-rock teintée de soul avec sa très très belle voix. Il fait chaud, il fait beau, il fait très chaud. Vous êtes au boulot, en voiture ou peut-être vous avez la chance d'être posé à l'ombre. En tout cas, merci d'être avec nous pour ce 100% chanson basque. Une heure de musique de chez nous en euskara et de la douceur et des belles voix au programme avec Isarak, le trio des Aldudes qui nous a enchanté pendant 20 ans avant de quitter la scène. Isarak, évidemment, reste dans nos mémoires pour des concerts qui ont été super. Sophie, Céline et Manu reprennent un classique d'Imanol, très très belle chanson, Mendian Gora Aritza.
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0: cappella avec Nico Etchart qui rend hommage à Mikel Goikoetxea Elorriaga, membre de l'ETA, assassiné par le GAL en 1984 à Saint-Jean-de-Luz. Cette chanson rappelle l'histoire sanglante du Pays Basque, celle de gens engagés dans une organisation armée, mais qui avaient aussi des amis qu'ils côtoyaient en dehors de leurs activités clandestines. Nico Etchart a 73 ans et il sera le 26 juin avec son groupe Apa Apa en concert sur la scène du festival Euskal Herria Zuzenean à Arberatz. 100% chanson basque nous parle du Pays basque d'hier, celui d'aujourd'hui, avec ses bonheurs, ses malheurs, ses amitiés, ses joies et ses contradictions également. Place à Dupla, c'est un duo qui nous vient d'Araba, ils sont un peu à la campagne, hein, à Agurain, et eux, ils aiment les musiques urbaines. Dupla nous raconte une histoire somme toute universelle. On dit souvent des choses, mais on fait l'inverse. Les contradictions, contre Aishanak, c'est aussi un tube de Dupla.
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0: Arratsaldeon etan avec Xolotan Bele, ça c'est une chanson qui met la pêche à chaque fois qu'on l'entend.
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0: Recycler, réutiliser, créer. De plus en plus de monde s'intéresse à cela et se pose la question de la consommation et de l'utilisation des objets au quotidien. À Itsassou, la ressourcerie Aérobile propose de donner une seconde vie aux objets du quotidien en les réparant si besoin dans son atelier social et en les proposant ensuite à petit prix. Ce tiers-lieu, Aérobile propose ce samedi deux activités, le 30 mai. Donc, de 9h30 à midi, un atelier patchwork afin de créer des compositions colorées avec des assemblages de tissus. Et pour ceux qui préfèrent se balader en plein air, une promenade botanique pour découvrir les plantes du jardin et leurs vertus, ce sera de 10h à midi. Aérobile est situé à Itsassou et pour participer à ces ateliers, il faut s'inscrire à Aérobile, soit par email. Contact avec 2k@aerobile.eus ou par SMS au 06 03 85 64 35. Vous retrouverez ce numéro de téléphone sur la page Facebook de la ressourcerie Aérobile. Et pour participer aux ateliers, il vous suffira de prendre l'adhésion à la ressourcerie Aérobile. 100% chanson basque, ça continue avec une magnifique chanson d'Oshkouri qui nous parle de la légende d'un trésor qui serait quelque part dans les eaux de Gastelugatché depuis 600 ans.
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0: Otsikarak avec Miradi. Nous aurons le plaisir de voir ce groupe en concert sur scène à Urugne pour les 100 ans du club de pelote Urugnarak. Il aura une grande fête le 13 juin. Ça commencera à 18h30 avec Burumba, puis Bacha Pistiak, Koloka et donc Miradi. Notez ce rendez-vous, franchement, ce sera très sympa. Vous aimez 100% chanson basque, bien dites-nous ce qui vous plaît vraiment dans cette émission. Laissez-nous un petit message sur le WhatsApp de la radio, 05 59 2 fois 17 17, ça nous fera vraiment plaisir. Et puis jusqu'à 17h, nous sommes ensemble avec les artistes d'ici. Direction Donostia, Saint-Sébastien, où l'on suit Ur, qui déambule de chez lui jusqu'à la plage. Solatzen, c'est pour vous avec Ici Pays Basque.
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0: La Rabadoa, un peu de triquetisha comme on l'aime avec Koronsi. Et pour arriver à 17h, nous aurons de la pop avec Dion Cash et du ska avec Eshkashti. Et puis à 17h, ce sera le journal d'ici Pays Basque. La bonne humeur de Médéric Bouillon, 100% rugby à 18h. Et puis à 19h, la rediff du Mac Basque avec Bota Cantu qui nous présente son nouvel album Aurpegi Berriei. Voilà de quoi affronter les températures caniculaires avec le sourire. Vous êtes en bonne compagnie avec les équipes d'ici Pays Basque. Très bonne fin de journée. 100% en chanson basque, c'est du lundi au dimanche de 16h à 17h et en podcast sur ici.fr et l'application ici. Mileshker, Gurekin Egonik, Ongi Isan et à Biararte.
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1: Bonne fin de journée, bienvenue, il est tout juste 17h. L'actu d'ici avec vous, Armand Morera, bonjour Armand.
2: Bonjour Médéric, bonjour à tous. Plus que quelques heures à tenir sous la vague de chaleur étouffante. Les températures atteignent en ce moment leur niveau maximum sur le Pays Basque. Il fait 36 à Mauléon, 35 à Saint-Jean-Pied-de-Port. C'est un petit peu plus doux sur la côte où il fait quand même 30 à Biarritz ou 29 à Hendaye. Selon Météo France, le mercure doit baisser cette nuit grâce à des rentrées maritimes et retrouver des normales de saison autour de 20-25 degrés. Le département reste quand même en vigilance jaune canicule jusqu'à samedi matin. Cet épisode de chaleur précoce en ce mois de mai qui fait l'objet d'une réunion interministérielle en ce moment. Le gouvernement discute pour préparer les services de l'État, notamment sur la gestion des risques de feux de forêt ou l'état des nappes phréatiques.
1: 3 mois de prison pour un conseiller municipal et éleveur d'Ioldi.
2: Il est condamné pour un écobuage qui a mis en danger la faune. Les faits datent de l'année dernière, en 2025. L'élu avait mis le feu à des végétaux, sauf que les flammes s'étaient propagées sur des chaînes servant d'habitat à des vautours. Pour protéger, il devra aussi verser 3 500 € de dommages et intérêts à 2 associations de protection de l'environnement. Une plainte déposée contre l'aide sociale à l'enfance des Pyrénées-Atlantiques. Elle a été déposée par l'association Mains Ensemble pour nos enfants qui dénonce une affaire de viol sur un enfant placé entre le Pays Basque et le Béarn. Son président, Matteo Perdreau, était ce matin sur Ici Pays Basque. Il évoque des fautes, des négligences et une mise en danger. Il dit aussi avoir reçu plusieurs autres témoignages. Vous retrouvez son interview sur notre site et notre application. L'encadrement des loyers est encore en discussion. La mesure est efficace. Le député basco-béarnais Iñaki Etxaniz rassure après les propos du ministre du Logement. Vincent Jeanbrun explique dans un entretien à nos confrères de Ouest France que le gouvernement ne souhaiterait pas généraliser le dispositif dans sa forme actuelle. Selon lui, l'État ne serait pas capable de contrôler l'encadrement des loyers qui est expérimenté jusqu'à fin novembre ici au Pays Basque dans 24 communes.
1: Les Genêts d'Anglette relégués en régionale 1.
2: La décision est tombée cet après-midi au lendemain d'une réunion avec le gendarme financier du football amateur français. Rétrogradation liée à des problèmes financiers cette saison déjà. Les Anglois avaient perdu 6 points pour les mêmes raisons. Sur le plan sportif, ils ont terminé 6e au classement de National 3, la 5e division. Une nouvelle recrue à l'Aviron Bayonnais Rugby. Le club vient d'officialiser l'arrivée de Mathieu Oulia sous la forme d'un prêt pour la saison prochaine. Le joueur de 24 ans joue en 2e et 3e ligne. Il a déjà disputé 6 matchs cette saison avec Montpellier, dont 3 seulement en top 14. Mais ce soir, c'est pas de la top 14, c'est du Pro D2 qu'il y a. Première demi-finale, Vannes reçoit Oyonnax, le coup d'envoi est à 21h. Et puis, exploit sur la terre battue de Roland-Garros. Aujourd'hui, le Français Moïse Kouamé, 17 ans seulement, s'est qualifié cet après-midi pour le 3e tour du tournoi. On n'avait pas vu ça depuis, dans un grand chelem depuis Nadal à Wimbledon en 2008. Il a battu le Paraguayen Alfonso Daniel Valero en 5-7 après de 5 heures. L'autre surprise du jour, c'est la défaite du numéro 1 mondial Yannick Sinner, pourtant grandissime favori cette année.
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2: La météo, Médéric, on a dit, il y a quelques heures hein, quand même à tenir au chaud, donc oui. On reste à l'intérieur, on se protège.
1: Exactement, et on boit beaucoup d'eau. 32 degrés actuellement à Bayonne, non, à Espelette, on l'a refait. 32 degrés à Espelette avec un ressenti de 41. À Hendaye actuellement 29 degrés avec un ressenti de 34. J'arrive à Bayonne, 34 degrés actuellement à 17h03 avec un ressenti de 41. Donc oui, si on peut rester à l'ombre, c'est pas mal. Ou même à l'intérieur avec la clim, c'est encore mieux. Pour la suite, vous l'avez dit, ça va être nettement plus respirable. Cette nuit, les températures autour de 20 degrés. Et pour demain, certes, ce sera une journée ensoleillée, mais les températures sont voisines des 23 à 29 degrés. Bienvenue, 17h04.
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1: Il n'y a que des bonnes musiques qui arrivent dans la prochaine demi-heure sur Ici Pays Basque. Le nouveau titre de Céline Dion, annonciateur de son retour à l'automne prochain, Dansons. Il y aura Gabi Ogabi avec Bachung, le dernier Taylor Swift. Mais d'abord, c'est Gérard Blanc avec, on parlait de soleil, du soleil grâce à Gérard Blanc. Il y en a aussi dans la nuit. Pas mal ça.
2: C'est hein, génial. C'est
1: vous chantez bien. Par cœur
2: Gérard toujours, Blanc. Gérard Blanc, toujours.
1: Ah bah, oui. Est-ce qu'on arrête la musique et je vous mets à chanter Gérard Blanc ou comment
2: c'est
1: fait
2: plutôt, c'est, si on veut pas de pluie, il faut laisser ouais. Gérard Blanc.
1: D'accord. Alors super, on vous retrouve en revanche pour les infos à 18h. À tout à l'heure.

0: Voilà qui nous rappelle de beaux souvenirs. Gérard Blanc, du soleil dans la nuit.
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0: Bonjour et bienvenue sur Ici Pays Basque, on est ensemble jusqu'à 18h dans les prochaines secondes. Elle est de retour et elle brille plus que jamais comme le soleil au-dessus du Pays Basque. Taylor Swift dévoile Opalite, son nouveau hit. Vous allez voir, c'est un hit pop aux sonorités rétro et électrisantes, j'ai envie de dire. Un titre déjà numéro 1 absolument partout sur toutes les bonnes plateformes de téléchargement. En romance, en nostalgie, on est dans l'esprit des années 90. Dans Opalite, Taylor Swift raconte comment elle réapprend à aimer et à se reconstruire après des relations difficiles. Oui, je vous ai traduit un petit peu les paroles avant, parce que si vous êtes comme moi et que vous comprenez pas trop l'anglais, c'était pour vous expliquer un peu de quoi parle la chanson. Donc voilà, elle réapprend à aimer, à se reconstruire après ces relations difficiles en utilisant la pierre, l'opale en fait, comme symbole d'une beauté née de blessures. Et petite anecdote, le prince William nous dit que bien récemment il a révélé à la radio que sa fille, la princesse Charlotte, adorait cette chanson et que c'était l'une de ses chansons préférées. Vous me direz par la suite si vous êtes comme la fille du prince William, comme Charlotte. Découvrez dès maintenant. Allez, c'est parti. Opalite, c'est Taylor Swift pour vous souhaiter un bel après-midi au Pays Basque avec votre radio locale ici

0: Opalite avec Taylor Swift sur ICI Pays Basque. Chaque matin à 10h45, notre invité partage avec vous une expérience qu'il a testée, un produit ou un lieu qu'il a aimé. Ce matin, Valérie Delos recevait Roger Barbier, enfant de Cambo-les-Bains, créateur d'événements, membre actif d'associations locales. Et Roger a partagé avec nous une adresse d'un resto qu'il apprécie tout particulièrement à Cambo, bien sûr.
1: C'est un endroit pour moi historique, puisque tout jeune, avec mes parents, j'allais manger à cet hôtel-restaurant, enfin surtout restaurant Bellevue.
2: Voilà. Qu'est-ce que vous aimez là-bas ?
1: Tout.
2: Alors avec tout. Ça, on y va bien.
1: Il n'y a pas de...
2: Vous aimez la vue déjà ? Vous m'avez dit que vous aimiez la terrasse.
1: Oui, la terrasse est superbe. Elle domine la vallée de la Nive et le Bacambo. Oui, c'est très agréable.
2: Et qu'est-ce qu'on y mange ? C'est de la cuisine française traditionnelle ?
1: Oui, et puis Gilles est un excellent cuisinier qui sait faire les choses. Et... Oui. C'est un endroit agréable. Je conseille d'y aller.
2: Eh ben, très bien. Vous irez avec moi ?
1: Avec plaisir.
2: Eh bien, voilà.
0: Elle est gourmande, Valérie. C'est vrai que l'hôtel Bellevue à Cambo, c'est magnifique d'extérieur, mais si vous avez la curiosité d'aller déguster des plats ou de regarder sur internet à quoi ça ressemble, je peux vous dire que les plats sont aussi vraiment magnifiques. Voici Gabi Ogabi, c'est à la Bachung sur ICI Pays Basque.

0: Après presque 10 ans sans chanson française inédite, Céline Dion signe son grand retour avec Dansons, une chanson, c'est pas facile à dire, vous le savez, écrite par Jean-Jacques Goldman. La petite anecdote qui est assez drôle quand même, à l'heure des réseaux sociaux où tout va très très très très vite, c'est que le titre a été écrit en 2020 pendant le Covid et ça a réussi à rester secret toutes ces années pendant 6 ans. C'est incroyable à l'heure d'aujourd'hui quand même. Vos conditions de circulation ce soir au Pays Basque sur les allées Paulmy de Bayonne, ça commence à se densifier, de même sur l'avenue du Maréchal Soult ou encore autour du stade Jean Daugé et de la caserne Marac. Ça commence à se densifier à Anglet, à l'approche du collège Andara, là sur l'avenue de Bayonne. Si vous constatez d'autres difficultés de circulation, passez-nous un coup de fil, vous nous appelez au 05 59 2 fois 17 2 fois 05 59 59 17 17. Bonne route.
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0: FR David et Words sur Ici Pays Basque.
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0: Ce samedi 30 mai, la ville d'Anglet vous donne rendez-vous au domaine de Baroja pour une grande journée gratuite autour du vélo. Tous à vélo. De 10h à 18h, petits et grands pourront tester, rouler, découvrir et surtout s'amuser dans une ambiance festive et conviviale. Au programme, essais de vélos électriques, cargo, tandem ou BMX, animation pour les enfants, pump track des 4 ans, parcours ludique, structure gonflable, mini cross vélo et même spectacle déjanté avec les cycloclous. Vous avez un vélo à vendre. Une grande bourse au vélo sera organisée toute la journée avec Clavette et compagnie. Des balades encadrées seront aussi proposées pour découvrir les espaces naturels d'Anglet ou profiter d'une sortie en famille autour de Baroja. L'accès est libre et gratuit au domaine de Baroja à Anglet. Toutes les infos sont sur le site internet de la ville d'Anglet. C'est ce samedi 30 mai, tous à vélo de 10h à 18h. Soyez les bienvenus, déjà 17h28.
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0: Elle sort sa nouvelle chanson demain. C'est à qui le tour ? C'est Mylène Farmer sur Ici Pays Basque. Mais avant de découvrir cette nouveauté demain sur votre radio préférée, un grand classique de Mylène Farmer, une chanson que l'on connaît tous par cœur, que l'on aime chanter. Vous l'avez reconnue aux premières notes ? Ah oui, c'est ça, évidemment. Pourvu qu'elle soit douce, Mylène Farmer sur Ici Pays Basque.

0: Mylène Farmer, pourvu qu'elle soit douce sur ICI Pays Basque. Pour les fans, elle commençait à manquer à Mylène, qui n'est plus montée sur scène depuis 2024. Son dernier album studio, L'Emprise, est sorti, lui, en 2022. Et comme je vous le disais il y a quelques minutes, demain, vendredi, Mylène nous dévoilera C'est à qui le tour, son nouveau titre, un titre inédit produit par DJ Lewis, nouvelle figure française de la scène hip-hop électro. Pour l'heure, l'actu musique, mais c'en était déjà une belle, avec Émilie Bazoyer. Salut Émilie.
1: Salut tout le monde. Émilie, au rapport pour votre dose quotidienne d'actualité musicale. Kylie Minogue, cette fée, a 58 ans aujourd'hui.

40 ans sur scène, 17 albums studio, 80 millions de disques vendus et un documentaire qui vient de sortir, très intéressant et émouvant. Elle y évoque sa carrière en montagne russe et ses combats contre le cancer. 3 épisodes à découvrir sur Netflix en attendant le prochain album de Kylie à la fin de l'année. Ça y est, la nouvelle version du premier tube d'Anaïs, Mon cœur, mon amour, est enfin sortie.

Alors, 20 ans plus tard, Anaïs tape toujours juste et son premier album The Cheap Show est pour la première fois disponible en vinyle. Bah oui, il y a 20 ans, les 33 tours, ça n'était pas encore revenu à la mode. Il était temps de réparer ça et la tournée anniversaire d'Anaïs arrive. Là aussi, belle tournée en préparation pour un artiste que vous connaissez bien, mais il était où ? N'était pas là, Vianney, il était dans la forêt. Hein. Vous avez pu suivre étape par étape la construction de sa cabane. Il a galéré, mais il y est arrivé. Et Vianney, il fabrique désormais de nouvelles chansons qu'il a hâte de partager avec vous. Sa tournée vient d'être annoncée. Une année sur les routes de France, de mars 2027 à mars 2028. Mise en vente des tickets demain matin à 10h. Le succès du film sur la vie de Michael Jackson rend les fans un peu zinzin. Et l'IA qui peut fabriquer en 2 secondes n'importe quelle image, n'importe quel film, eh bien ça n'arrange rien. Une vidéo devenue virale la semaine dernière sur X montrait un petit vieux aux cheveux gris, assis dans un bus au Brésil, un petit vieux ressemblant étrangement à Michael Jackson. Et tout le monde y a cru, des milliers de partages et plusieurs dizaines de millions de vues pour ce scoop. Michael Jackson est vivant au Brésil, qui n'était évidemment qu'une fake news. Heureusement, la musique, elle, ne ment jamais.

Et évidemment, vous pouvez voir le film Michael en hommage à Michael Jackson dans, ou en Michael, on peut dire comme ça, à la française ou à l'anglaise, comme on veut, dans tous les cinémas du Pays Basque. Invité ce soir de Décibel à 20h, le pianiste Sofiane Pamart pour la sortie de son nouvel album, Movi. C'est l'heure de jouer sur Ici Pays Basque. 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Je vous demande tout simplement son prénom, écoutez.

Comment s'appelle ce bricoleur héros de ce dessin animé des années 2000 qu'on a pu voir en France, par exemple dans les Minicums? Est-ce qu'il s'appelle Bob, Tom ou John? Vous avez la réponse. 05 59 deux fois, 17 deux fois. 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Je vous propose le nouveau titre des Enfoirés à présent sur ici Pays Basque, L'île au trésor. Je crois

0: Avec le soleil qui fait un bon petit cocktail bien frais, Vogue et Madonna, ça fait du bien et c'est sur ici Pays Basque. Sur les routes, il fait chaud. J'espère que vous avez la clim, parce qu'en ressenti en moyenne sur le Pays Basque, on est autour de 38-40, voire 41 par endroit. Sur les allées Paulmy de Bayonne, ça bouchonne. De même sur l'avenue du Maréchal Soult, ou encore dans le quartier de Marac, sur la départementale 932, le boulevard d'Aritzac pour rejoindre Ustaritz. Sur l'avenue de Bayonne, tout près du collège Andara, ça bouchonne également. Si vous constatez d'autres difficultés de circulation, un coup de fil à ici Pays Basque, 05 59 deux fois, 17 deux fois.
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0: Allons à Asparin avec Michel. Bonjour Michel.
3: Bonjour.
0: Michel, est-ce que vous bricolez ?
3: Bricolez, non, pas vraiment.
0: Non, est-ce que vous aimez la déco ?
3: Oui, la déco, oui.
0: Ah, donc c'est plutôt pour très refaire bien la déco, pour vous faire plaisir, si je vous offre la carte cadeau de 50 euros chez Monsieur Bricolage.
3: Tout à fait.
0: Qui est valable à Asparin, ça tombe bien.
3: Eh bien, c'est parfait. Hein.
0: Alors, Michel, pour gagner cette carte cadeau, dites-moi comment s'appelle le petit bricoleur et héros de cette série de dessins animés.
3: Bob le bricoleur.
0: Ah bah oui, on n'écoute même plus l'extrait, vérifions, mais je pense que c'est ça. C'est bien Bob. Bob le bricoleur, célèbre dessin animé. Alors en France, c'est sorti en 2001. En Angleterre, c'est sorti en 1999. Et le générique est devenu culte grâce à sa phrase mythique. Peut-on le réparer ? Oui, on peut. Mais voilà. Vous, c'est pas des outils pour réparer le matos que vous allez acheter, hein ? C'est plutôt de la déco, on l'a
3: non,
0: dit.
3: Non, pas forcément, mais bon, pourquoi pas, hein, ça sera toujours un petit coup de pouce.
0: Vous savez ce que vous voulez vous offrir, Michel ? Pas encore, vous allez voir sur place.
3: Non, pas encore, voilà, je vais voir sur place.
0: Eh bien, faites-vous plaisir grâce à ici Pays-Bas. Je vous souhaite une belle soirée à Asparin.
3: Merci beaucoup, je vous remercie
0: bientôt.
3: Aussi. Bonne soirée, au revoir.
0: Ah oui, Maure Moffin, Chiberoutz pour vous accompagner cet après-midi à 17h48 sur ici Pays Basque, avant d'accueillir David Dalek pour 100% rue.

0: Chiberoud, c'est Maolé Moffin sur Ici Pays Basque.
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0: Marine avec son titre Escroc, et c'est un peu comme à la SNCF, un train peut en cacher un autre, un escroc peut en cacher un autre. David Talek, bonsoir.
1: Salut Éric, je sais pas comment je dois le prendre.
0: Je sais pas si je suis arrivé ce matin de bonne heure pour préparer ma transition.
1: Il y a du boulot derrière.
0: Ah bah attendez,
1: la fin de semaine
0: c'est un, métier. Quel est le programme?
1: C'est vrai que t'es payé.
0: Enfin, en plus, quel est le programme de 100% rugby après l'info?
1: Bah on a un champion d'Europe avec nous, tout simplement, le bidartar Baptiste Herdossio, le pilier de Montpellier récemment couronné avec cette fameuse Challenge Cup. Il va venir nous en parler ce soir dans les premières minutes de cette émission. Ensuite de quoi? On parlera des matchs du week-end. Il y a les barrages de Pro D2 évidemment. Il y a l'aviron bayonnais qui se déplace du côté du Stade Français. Le programme est chargé ce soir dans 100% rugby.
0: Je file vous écouter.
1: Comme d'hab.
0: Avec la clim.
1: Bisous.
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1: Gros programme qui démarre juste après les infos. Il est 18h. L'actualité est présentée par Armand Morera. Bonsoir Armand.
3: Bonsoir David, bonsoir à tous. Il avait brûlé des arbres qui abritaient des vautours protégés. L'éleveur et premier adjoint à la mairie d'Ioldi, Yves Cornu, a été condamné cet après-midi par le tribunal de Bayonne pour un écobuage illégal. Les faits datent de l'hiver 2025. Il est donc condamné pour avoir mis en danger la faune. Il écope de 3 mois de prison avec sursis. Il devra aussi verser 3500 euros de dommages et intérêts à 2 associations de protection de l'environnement. Lui a été condamné à 6 mois avec sursis pour violence. Un videur d'une boîte de nuit de Biarritz en octobre dernier, il avait fracassé le visage d'un client en voulant le mettre dehors.
1: Forte chaleur, mais pas de record au Pays Basque.
3: Les températures caniculaires continuent jusqu'à ce soir. En ce moment, il fait 36 degrés à Saint-Palais, 35 à Ioldi ou encore 34 à Bayonne. Le département reste en vigilance jaune canicule jusqu'à samedi matin. Selon Météo France, les températures doivent tout de même baisser cette nuit pour revenir aux alentours des normales de saison. Le gouvernement ne veut pas généraliser la mesure d'encadrement des loyers dans sa forme actuelle. En tout cas, si l'on en croit le ministre du Logement, Vincent Jeanbrun explique que l'État n'est pas capable de contrôler le dispositif qui est par ailleurs expérimenté depuis 1 an et demi dans 24 communes du Pays Basque. C'est jusqu'en novembre. La mesure est encore en discussion, rassure de son côté le député basco-béarnais Iñaki Etxaniz.
1: Légionnaire d'Anglette rétrogradé.
3: L'équipe première du club est sanctionnée d'une descente en Régional 1 pour des raisons financières. Le gendarme financier du football français l'a notifié aux dirigeants en fin de matinée. Sur ses réseaux sociaux, le club se réserve le droit de faire appel de cette décision. Il a 5 jours pour le faire. Après plusieurs sanctions, cette saison, les Anglois avaient quand même réussi à terminer 6e de National 3. Du côté de l'aviron bayonnais rugby, le club officialise l'arrivée de Mathieu Willa. Il arrive sous la forme d'un prêt pour la saison prochaine. À 24 ans, il joue en 2e et en 3e ligne. Cette saison, il a disputé 3 matchs de top 14 avec Montpellier. Sinon ce soir, il y a aussi de la Pro D2, il y a surtout de la Pro D2. Première demi-finale entre Vannes et Oyonnax. Ça se joue sur la pelouse des Bretons et c'est à 21h.
1: Et puis la 3e victoire pour Paul Magnier sur le Giro.
3: Le Français est arrivé premier au sprint de la 18e étape. Le classement général de ce Tour d'Italie reste dominé par Jonas Vingegaard. Le premier basque, Igor Arrieta, est lui 19e. Et puis, comment ne pas parler du sourire de Moïse Kouame. À seulement 17 ans, le Français s'est qualifié cet après-midi pour le 3e tour du tournoi Roland Garros. On n'avait pas vu ça dans un grand chelem depuis la légende Raphaël Nadal. C'était à Wimbledon en 2003. Pas d'exploit par contre pour la Française Diane Paris. Elle vient d'être éliminée en 2-7. L'autre coup de tonnerre du jour, c'est l'élimination du grand favori de la compétition, Yannick Sinner. Défaite donc du numéro 1 mondial et finaliste l'an dernier.
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3: Bon, plus que quelques heures à résister sous la chaleur, hein, David.
1: Oui, ça devrait tomber dès cette nuit d'ailleurs, revenir à des températures respirables, on va dire. Dans la nuit, on oscillera entre 18 et 19 degrés sur la côte, dans l'intérieur, jusqu'à 13 degrés sur le relief. Et puis pour demain, vendredi, ça sera une journée lumineuse, mais tout de même beaucoup moins chaude que ces derniers jours. Même si dans la matinée, il fera 13 degrés sur le relief, entre 17 et 18 partout ailleurs. Dans l'après-midi, en revanche, les températures oscilleront jusqu'à 23 degrés sur la côte et c'est dans l'intérieur des terres qu'il fera le plus chaud, de 27 à 29 degrés, annoncé par Météo France. C'est quand même mieux que ces derniers jours.
3: Oui, c'est sûr.
1: Merci Armand.
3: Je vais garder le t-shirt quand même en plus.
1: Ouais, c'est mieux que. Ouais, je préfère que tu le gardes. Franchement, honnêtement. Merci Armand.
3: Merci, bonne émission.
1: 18h04.
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1: Ah, c'est bon de rire parfois. Allez, 100% rugby, c'est dans un instant. Après un peu d'amour, ça change un peu. Bill Medley, Jennifer Warnes, extrait de la bande originale du film Dirty Dancing, The Time of My Life. No.

0: La bande originale de Dirty Dancing est sur votre radio ici Pays Basque à 18h09. Je peux vous dire que l'équipe de 100% rugby adore. Bonsoir à toutes, bonsoir
1: c'est
0: à
1: pas
0: tous.
1: Les bonnes paroles.
0: C'est la dernière de la semaine, surtout, donc t'as le droit de te lâcher ce soir.
1: Oh oui, c'est la dernière.
0: L'inénarrable Yann Blanchard à vos côtés, évidemment, pour 100% rugby. Salut Yann.
1: Bonsoir David, bonsoir tout le monde.
0: Gros programme, ce soir on a un bel invité, surtout.
1: Oui, exactement.
0: Tu veux nous en parler?
1: Oui, si tu veux. Bon, je sais pas. Je vais bosser un peu quand même. On est jeudi, dernier jour de la semaine, pour 100% rugby. On va parler des matchs du week-end, bien sûr, mais avant tout, on va faire un petit détour du côté du MHR avec le local de l'étape, Baptiste Erdosio, auréolé d'un titre champion d'Europe avant le sprint final. Ce sprint final auquel ne participera pas l'Aviron Bayonnais, mais on parlera de cette rencontre du côté du Stade Français ainsi que des autres rencontres de la journée. On retrouvera aussi les infos du jour et le qui peut battre avec un duel immense entre David Talek et Mickaël Guérindia. Je me demande si c'est pas la partie de l'émission qui va durer le plus longtemps.
2: Ça va donner. Je suis prêt.
1: Et avant de basculer en pro D2 pour les deux demi-finales, et puis bon, si on a le temps, on glissera un petit mot sur le barrage entre Nice et Stade Montois. On devait glisser un grand mot avec Guillaume Rouet, mais silence radio, presse pour tous les joueurs de Nice qui sont concentrés sur ce barrage face au Stade Montois.
2: Du coup, c'est mon frère qui va répondre aux questions, non?
1: Pour m'accompagner ce soir, puisqu'en plus je reprends mon rôle de consultant pendant l'émission pour accompagner Mickaël Guérindia, suite au forfait de dernière minute de Roger Aguerre.
0: Ça arrive même au meilleur.
2: Qui bûche encore.
1: Mickaël Guérindia, le boss de CMP, le Cyrano de Kinka, tout juste remis de ses aventures à Bilbao. On va juste baisser un peu la musique, même si c'est encore le sommaire, mais ce week-end à Bilbao, c'était magique, non? Quand même, notamment, on le rappelle, l'UBB champion d'Europe avec Max Lucu, qui accessoirement est le cousin talentueux de la famille.
2: Extraordinaire, ouais. Une fois de plus, il a brillé avant, pendant et après le match.
1: Et toi, personnellement, ça restera
2: un peu. Moi, ça me va, tant qu'il brille, moi, ça me va bien. C'était très sympa, très calme.
1: Bon,
0: c'est pour les suites familiales.
2: Oui.
1: Calme, avec des yeux que t'as. Bon, David, on a le programme. C'est en rugby.
0: C'est parti.
1: Allez, c'est parti.
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0: Et on parle de l'UEV là, mais il y avait eu une autre finale la veille, une finale brillamment remportée par Montpellier qui a pulvérisé l'Ulster en finale avec plus de 50 points. Et pour en parler ce soir, on a un invité formé à Bidart au Biarritz Olympique. Le pilier Baptiste Erdosio est avec nous ce soir. Salut Baptiste.
5: Salut tout le monde.
1: Salut Baptiste.
0: Ça va,
5: tu chantes bien anglais, Yann, franchement.
1: Merci beaucoup, Baptiste.
2: Ouais, un peu comme toi, non?
1: Je pense qu'il a le même anglais que moi, oui.
0: Je vous rassure, on vous demandera pas de faire un petit karaoké hein, ce soir, tout va bien. On est juste là pour parler de rugby, pour prendre aussi tes nouvelles. Comment ça va? T'es bien remis de la fête, là? T'es prêt pour la semaine qui arrive, là, avec le top 14?
5: Oui, bien remis, c'était... un super match, on a fêté ça tranquillement et voilà, on est vite reparti au boulot pour la réception de la section.
1: On a souvent à cette antenne parlé de ce challenge européen et de son intérêt, mais quand on arrive en finale, forcément, on a envie de la gagner. Il représente quoi ce titre pour toi?
5: Mais depuis le début de la saison, quand on parlait de la Challenge Cup, c'était pas forcément un objectif. Après moi, quand j'avais vu que la finale était à Bilbao, c'est vrai que ça m'a fait un peu chier quand le staff a dit ça. Après au fil des matchs, c'est vrai que l'objectif a changé et quand t'arrives en huitième quart, voilà, t'as envie d'aller jouer la finale et non, c'est pour moi c'est mon premier titre, donc je suis très très très très heureux. Après voilà, c'est un titre Challenge Cup, c'est pas la grande coupe d'Europe comme la UMAX par exemple, mais c'est toujours satisfaisant de remporter des titres.
1: Ouais. Tu en as touché un mot, le fait que ça soit joué aussi presque à domicile du côté de Bilbao, au Pays Basque. Bon, ça a dû rajouter de l'émotion. T'as pu faire venir tous tes proches, je pense, sur cette rencontre-là.
5: Ouais, c'est ça. C'est t'as la famille qui vient, les copains et surtout c'est quand t'es basque jouer là-bas, c'est super et j'étais très satisfait de jouer la finale et d'autant plus de la gagner quoi.
0: Nickel. T'as une question pour notre invité Baptiste Erdosio.
2: Bon Baptiste, tout d'abord félicitations et très sincèrement, est-ce que depuis petit t'avais au-delà d'être joueur professionnel un rêve de gagner une coupe d'Europe? Est-ce que t'as déjà eu ça dans ta tête?
5: Mais moi quand j'étais petit, la Coupe d'Europe c'était pas, je comprenais pas trop, moi c'était plutôt le Brennus, être champion de France après
1: et jouer en ciel et blanc pour toi.
5: Ouais, c'est ça, ouais. Mais quand tu as grandi avec les belles années de Biarritz, avec Imanol, avec le Gage, tout ça, c'est vrai que ça représente quelque chose. Là, comme je dis tout à l'heure, c'est la Challenge Cup, mais c'est quand même très satisfaisant. Et voilà, il ne faut pas galvauder non plus ce championnat. Et donc, très, très content d'avoir pu remporter ce premier titre. Ouais.
1: On a vu beaucoup d'images de la fête de l'UBB sur plusieurs jours, jusqu'à presque mardi ou mercredi.
0: Ou jusqu'à mercredi.
1: Hein. Ouais, ouais. Comment c'était de votre côté? T'as dit une petite fête, mais comment ça s'est concrétisé? Il y a eu le soir, je suppose, après le match, et ça continue un peu dans le week-end?
5: Après le match, on avait réservé un bar où les proches pouvaient venir et voilà, donc on a fêté ça tranquillement. Et après le lendemain à Montpellier, il y avait pareil une après-midi, mais c'était plutôt soft. Franchement, il n'y a pas eu trop d'écart. On a vite switché sur ce match dépôt, ouais, qui est très très important. Ouais.
1: Eh ben, tu me fais la transition. C'est un gros match pour vous pour assurer la deuxième place face à Pau. Comment vous avez préparé ce match? Est-ce que c'était, même malgré que vous n'ayez pas trop fait de fête, est-ce que c'était un peu plus light que d'habitude ou bien c'était boulot normal pour vous?
5: Non, au contraire, moi j'ai trouvé lundi, on a vraiment c'était plus soutenu que d'habitude. Et après, sinon, sur le reste de la semaine, c'était similaire aux autres semaines. On a préparé ce match comme un match de phase finale. Après, on sait que voilà, même si on gagne, il y a quand même le Stade français qui joue aussi derrière, qui est là. Donc, tout est très serré. Donc, voilà, c'est pas. Nous, il faut qu'on fasse une bonne performance. Et ça serait bien que l'Aviron aussi puisse nous aider sur cette fin de saison.
1: J'allais lui mettre une pièce en disant tu vas souhaiter que l'Aviron gagne, mais il la met tout seul. Si on te dit que, bon, Montpellier. Moi, je pense qu'ils sont le principal favori pour la course au Brennus, mais pour pas te mettre dans la panade, je veux dire, allez, le principal outsider pour cette fin de championnat. Est-ce que tu acceptes ce statut?
5: Après, accepter ou non, c'est pareil. Je pense que nous, on va jouer les matchs pour les gagner. Après, on sait que les favoris, ça reste le Stade Toulousain. Et après, on va tout faire pour se faciliter la tâche. Mais bon, il y a quand même la section. Ils ont fait une très belle saison. Et ils vont venir, je pense, armés à Montpellier pour venir nous défier. Que tu dises ça, franchement, c'est... Moi, je m'en fiche un peu. J'ai vraiment envie de prendre les matchs les uns après les autres pour finir le mieux possible la saison.
1: On sent que ça devient un très grand joueur.
0: Il y a eu du média training derrière.
1: Les matchs les uns après les autres, c'est la marque des très grands joueurs.
2: Je vais revenir sur l'aspect festif.
1: On a vu
2: Yon Echegaray qui chante vraiment bien au micro à la fin du stade. Donc, entre toi et lui, parce que Sean Bideguin qui bosse avec nous à Kinka m'a dit que tu es un grand chanteur. Comment tu te considères par rapport à Yon? Meilleur ou tu chantes plus faux?
5: Mais Yon, c'est un petit joueur. il sait pas chanter. Il sait pas chanter.
2: Il me semblait.
5: Il est quand même important dans le groupe parce que, mine de rien, ça nous a amené de la joie et c'est vraiment un sacré bonhomme et c'est vraiment super de l'avoir dans l'équipe. Ouais.
1: Une petite dernière question, Baptiste, avant de te laisser tranquille. Toi qui as connu la saison dernière avec le MHR, comment expliquer ce parcours presque diamétralement opposé?
5: Mais je pense que c'est l'arrivée des nouveaux joueurs. Je pense à Billy Vunipula, à Ali Price, à tous ces étrangers qui sont venus et qui ont vraiment adhéré au projet de Joko Dulon. Voilà, je pense que c'est un peu grâce à eux. Ils ont mis tout le monde dans le droit chemin. Et franchement, c'est quand tu joues avec des mecs comme Vunipula, avec les mecs Uelese, c'est la classe et il montre le chemin et t'as pas envie de décevoir. Donc ouais, j'espère que toute la fin de saison, enfin, les derniers matchs qui restent, ça sera pareil et qu'on va les suivre sur le terrain.
0: J'ai quand même une toute petite dernière question quand même sur le fait que tu t'étais quand même performant cette saison, t'as été performant aussi en Challenge Cup. C'est important d'avoir ce genre de performance pour se montrer. Est-ce que t'as encore dans un coin de la tête l'équipe de France justement?
5: Bien sûr, quand tu es joueur de rugby, t'as envie toujours de jouer plus haut. Et voilà, moi j'ai eu la chance de partir l'été dernier, plus faire une pige contre l'Afrique du Sud. Après j'ai un petit pépin au genou. Le staff a trouvé que je manquais de conditions, tout ça. Donc ça fait 4-5 mois que je bosse comme un âne pour bien finir cette saison. Et après, voilà, si je fais des bons matchs, j'espère que Fabien mettra un petit coup d'œil et puis on verra bien. Mais déjà bon. Être performant avec Montpellier.
0: Ah ouais, en tout cas, ça s'est vu sur la pelouse de Bilbao.
2: Fabien, tu nous entends ?
0: Voilà, le mot est passé. Et on sait qu'il écoute l'émission.
1: Non, vaut mieux pas, justement. Je serais pas interdit de Sabatiste, du coup, si jamais il écoute l'émission.
2: Un petit voyage en Nouvelle-Zélande cet été, ce serait pas mal.
0: Ah bah, c'est tout le mal qu'on peut te souhaiter, si tu me passes l'expression. Exactement. Merci beaucoup, Baptiste, en tout cas, d'avoir accepté l'invitation de 100% rugby.
5: Toujours un plaisir.
0: Eh ben, t'es ici à la maison, hein. Tu viens quand tu veux, bien sûr. Merci, Baptiste.
5: Merci à vous.
1: J'aurais aimé que ce joueur joue du côté de Jean Daugé.
0: Ah, bah,
1: je sais qu'en plus, Greg Pata l'aimait vraiment, vraiment beaucoup.
0: Je pense que t'es pas le seul à penser ça.
1: Parce que j'aurais aimé le voir.
0: Merci, Baptiste.
5: Allez, merci.
0: À bientôt.
5: Merci à vous.
0: Bonsoir avec lui, bye bye.
5: Et à Opa Béo.
1: J'aurais été sûr. Et le Buc aussi, quand même. Il y a Bidarasque.
0: Vous allez regarder vous allez suivre le résultat et Guillaume, justement, ce dimanche, vous allez être à l'affût, j'imagine.
5: J'espère qu'il y aura un petit direct pour regarder ça tranquillement.
0: On va fouiller. Yann, tu vas filmer.
5: Il y aura.
1: Je suis en voyage de fin d'année avec Masque 13.
0: Non, je me disais aussi, c'est bizarre ça. D'ailleurs, il finit sur un Opa BO. On va parler de Bayonne dans la prochaine partie de l'émission. Voilà, la transition est toute trouvée. C'est dans quelques minutes, 100% rugby revient.
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0: La chanteuse Aurélia. On sait
1: Régalé.
0: Oui. Avec Aurélia et sa soirée mondaine. D'accord. Sur votre radio ici Pays Basque.
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0: Toujours aux côtés de Mickaël Guérin-Dien,
1: du la trompette,
5: Maurice
0: Mélomane, Yann Blanchard.
1: Et il le fait rayonner la trompette.
5: J'en ai marre.
0: C'est
5: j'arrête. J'arrête.
0: C'est l'heure de parler de Bayonne. Reste avec nous.
1: Alors là, j'arrête moi aussi.
0: Ce samedi, 14h30, l'Aviron Bayonnais se déplace au Stade Français. Le Stade Français qui a besoin de points. On en parlait avec Baptiste Lardossiot tout à l'heure pour se qualifier. Alors que les Bayonnais, ils n'ont pas grand-chose à jouer. Messieurs, qu'est-ce que vous en attendez, vous, de cette rencontre?
1: Ouais, c'est dur d'en attendre quelque chose. C'est dur de se dire que ces deux équipes vont être sur le même plan, au moins mental, quoi. Parce que le Stade Français recherche deux points pour la qualif, plus pour aller chercher le mieux de la qualif, c'est-à-dire la troisième ou la quatrième place dans cette fin de saison. Donc à partir de ce moment-là, c'est très compliqué. Je pense qu'on va parler de la compo après. En plus, il y a des postes un peu en souffrance. Voilà ce qu'on peut attendre, enfin ce qu'on aimerait attendre, parce que je sais pas si on peut attendre, parce que c'est trop compliqué d'attendre, c'est peut-être d'arrêter de prendre plus de 40 points. Alors c'est redescendu à 40 après le dernier match, je crois qu'on avait pris que 40 le dernier match, mais bon, on est sur 50 points presque de moyenne sur les 3-4 derniers matchs, donc c'est peut-être là-dessus qu'on va les attendre. Mais est-ce que réellement tu peux lutter? Bien sûr que t'es pas à l'abri d'une bonne surprise, ça reste un match, et comme dans tous les sports, tu peux avoir une vraie surprise, mais là je vois ça tellement compliqué. Je me dis même que tu vois, même le dernier match contre Perpignan, je vais pouvoir redire la même chose, c'est-à-dire que ça sera même compliqué sur ce match-là. Suivant ce que fait Perpignan, pour moi, ils redonneront peut-être un peu de rythme à certains qui vont jouer le barrage la semaine d'après. Donc, ou si tu fais jouer les remplaçants du côté de Perpignan, mais ils vont vouloir se montrer pour le barrage de la semaine d'après, alors que toi, une nouvelle fois, tu n'auras rien à jouer. Donc sur ce match du Stade Français, qui en plus
5: prépare
1: tout, et surtout qui est très très bon devant, ça casse la bouche à beaucoup de monde, ce qui nous fait défaut cette année. C'est difficile d'attendre autre chose que juste essayer de lutter, quoi.
5: Voilà, faire bonne figure, finir sur ces deux matchs comme disait Yann, du mieux possible, donner du temps de jeu à certains, et certainement revenir de blessure, voilà, bien finir entre eux, parce que la saison a vraiment été très très compliquée, et prendre 40 encore, ça fera encore tâche.
0: Chez la deuxième meilleure attaque du championnat, et moyenne à 48 points.
5: Et comme disait Yann, c'est surtout devant, moi. Devant, il casse la bouche à beaucoup d'équipes, ça fait mal, ouais.

0: Cormenier, Johnson, Traversier, Yantiz, Maury, Tiberghien et enfin Cetiano, numéro 23. On pense quoi de cette compo?
1: Ouais, c'est compliqué à analyser. Swan Cormenier revient, donc déjà à gauche c'était fragilisé puisqu'il y avait que Bordelais qui était à l'entraînement, mais il y a Swan qui apparaît dans cette compo, donc déjà c'est une bonne nouvelle. Après au poste de troisième ligne, oui c'est bien de voir ce petit Lomizé que moi j'aime beaucoup.
2: Il a re-signé, non?
1: Il a prolongé de nom, mais il est prêté dans la foulée, donc il est prêté à Massy, si je ne dis pas de bêtises.
3: Je vais vérifier.
2: Oui, retour de qui?
1: Qui avait déjà joué, qui était très bon. Lomizé aussi, il faut expliquer pourquoi il n'est pas apparu avant dans les feuilles de match. C'est parce qu'en fait, il ne restait plus qu'une place de non-gif et elle était réservée pour Rhys Hodge toute la saison, du coup, puisqu'il est toujours en réathlétisation.
2: Il est pas breton, non?
1: Il est toujours en réathlétisation, annoncé depuis 2 ans en réathlétisation. Bon, c'est désormais officiel, il ne rejouera pas sous les couleurs bayonnaises, puisque Lomizé a été inscrit sur les joueurs pouvant évoluer en top 14. Le retour de Max Machenot, bien sûr, à saluer l'athlète qu'il est, 7 mois pour un croisé. Alors, on peut me dire, oui, mais maintenant, c'est les timings pour tout le monde. Ouais, mais à 36 ans, c'est monstrueux ce qu'il a fait. Il aurait pu revenir au dernier match, mais c'était le match du Stade français qui était ciblé. Faut expliquer aussi, parce que j'étais le premier à dire que je comprenais pas pourquoi il jouait pas plus, mais le petit Tilleul, comme beaucoup de moins de 20, est en vacances. C'est-à-dire qu'il leur devait des vacances obligatoires, donc c'est aussi pour ça qu'il n'apparaît pas plus. Mais voilà, on en revient toujours à la même chose. Il te manque Carreras, il te manque Makala, il te manque pléthore de joueurs qui sont censés faire des diffs sur le terrain. Donc, c'est aussi en ça que ça va être très, très compliqué.
0: Saison terminée, hein, pour Carreras,
1: oui, je me rappelle. Hein,
2: et Makala. J'ai loupé un Maury dans le groupe.
0: Maury est sur le banc, okay, effectivement. D'ailleurs, toi, t'en penses quoi de cette compo, Mickaël?
2: Mais comme disait Yann, il manque pas mal de monde, des joueurs importants. Le retour de Maxime qui fait plaisir à tout le monde. Cormenier, non, la seconde ligne me plaît bien.
1: Après, ouais, voilà, Arthur revient aussi.
2: Donc sur 50 minutes, voilà. Mais après, il faut avoir aussi la dernière demi-heure. Martoc qui remet ça, donc non, elle me plaît, elle fait avec les forces vives du moment, mais ça sera un match très compliqué, oui.
0: Et après en vérification, fait, c'est bien Massy le prêt, oui, pour Nicolas Lomizé la saison prochaine.
1: Non, parce que quand je dis pas de bêtises, en fait je sais que j'en dis jamais, donc c'est pas fait de vérifier. En fait, et c'est aussi pour ça que dans la semaine c'est compliqué pour nous de parler de ce match-là, parce que qu'est-ce qu'on peut en dire en fait, si ce n'est que y a aucun intérêt en fait sur ce match-là. Montrer un beau visage, ouais, est-ce que ça va être possible face à une équipe qui va jouer elle son barrage à domicile d'ici quelques semaines, j'en suis pas sûr, c'est ultra complexe. Autant sur le dernier match, c'est pareil, on n'aura qu'un seul argument, hein, sur le match de Perpignan, c'est le dernier match à domicile, faire la meilleure sortie pour ceux qui s'en vont, voilà, mais on va pas parler rugby, on peut pas parler rugby à ce moment-là de la saison.
2: Et préparer du mieux la prochaine saison pour l'été.
0: Non, ouais. Si vous voulez parler de rugby, on peut parler des autres matchs, oui, de cette 25e journée de top 14. De l'enjeu, il y en a quand même. Pas sur ce Stade Toulousain-Lyon, ni sur Montauban-Stade Rochelet, ni sur Perpignan-Castres Olympique. Mais en revanche, il y a ce Montpellier-Section Paloise. Et puis dimanche, Toulon face à l'UBB et Clermont qui reçoit le Racing 92.
1: Je vais prendre le moins évident de tous parce que Mickaël, il est fainéant, il va prendre le plus évident. Moi, je vais prendre le...
2: Rien évident, non.
1: Non, je vais prendre le Clermont Racing.
2: Clermont Racing.
1: Ouais, exactement. Parce que c'est la dernière chance pour le Racing, à mon sens, de pouvoir rentrer dans les 6. Et en gagnant, ils le font.
0: Parce que Clermont est 6e.
1: Et c'est aussi une possibilité de voir Clermont sortir de ces 6, parce qu'ils vont à Bordeaux lors de la dernière journée, Clermont. Donc c'est vraiment victoire capitale pour eux face à ce Racing-là. Je me souviens que la dernière fois que j'avais fait un focus sur le Racing, c'était à Pau. Je les avais annoncés gagnants et jusqu'à les 10 dernières minutes, je crois, ou sur un fait de jeu, il me semble que pour l'emporte, Racing était pas loin de le faire. Ce Racing en construction et Patrice Collazo me plaît dans ce qu'il propose, dans ce qu'ils font, dans ces joueurs de Pro D2 qu'ils ont été cherchés, qui a besoin de prendre de l'expérience, notamment au niveau de la charnière. C'était leur première saison à ce niveau-là.
0: Ils en auront l'année prochaine. Hein,
1: voilà, c'était leur première saison à ce niveau-là. Moi, je suis curieux de les voir avec une année de plus. Donc moi c'est ce Clermont Racing, parce que je vois le Racing capable d'aller foutre un pet du côté de Clermont et du coup relancer cette course aux 6 premières places et voire même que Clermont en sorte presque définitivement, parce qu'autant j'ai un peu de doute sur le Toulon UBB,
2: sachant que Clermont part à Bordeaux le dernier match,
1: oui, et là j'ai pas de doute en fait sur ce Bordeaux Clermont, c'est-à-dire que si Bordeaux doit le gagner, ils le gagneront.

0: Sauf que si Bordeaux ne fait que gagner contre Clermont, le jeu à trois équipes pour la sixième place, ils passeront pas. C'est-à-dire qu'à Toulon, ils sont obligés.
1: Ça dépend du match du week-end.
0: Oui, mais si, alors, bien sûr. Mais si on reste sur des scores, ouais. Toi, je dirais des.
1: Oui, mais
0: des...
1: tout le monde se rencontre. Non, mais je pense que tout le monde fait un drame sur ce match de Bordeaux à Toulon.
0: Non, mais
1: entend beaucoup match capital. Même en perdant, suivant qu'il gagne entre Clermont. Si Clermont gagne, oui, il leur passe devant, mais Bordeaux restera sixième.
0: Elle est recevant.
1: Et si Racing gagne, c'est Clermont qui sort des six premières. Ce n'est toujours pas Bordeaux. Donc, rien qu'en gagnant le dernier match, Bordeaux s'en sortira dans les six premières places.
0: Ouais, les interrogations de Bordeaux. Rochelle, mais... Ouais, non. C'était surtout avec quelle équipe partir à Toulon. C'était ça jusqu'à hier. Ils savaient pas eux-mêmes, ils hésitaient. Donc, moi, j'ai pas plus d'éléments plus précis, mais jusqu'à hier, ils savaient pas comment aborder le match à Toulon entre la fête et la préparation de ce match contre Clermont.
1: On a la compo pro, il manquera Lucu, il manquera Jalibert, il manquera Bielbiaré, il manquera Rayassi.
0: Oui, 4-5
1: bon, mais quand tu mets des plus grosses, il faut neuf pour sa santé, il vaut mieux pas qu'il joue. quand tu mets des Buros et compagnie, voilà, ton équipe elle aura fière allure. Non. Et c'est aussi dans ce sprint final, c'est à ces joueurs-là. Voilà, Buros, par exemple, alors qu'il était le titulaire indiscutable il y a encore un an, on disait même que c'était dommage ses blessures pour l'équipe de France. Bon, mais il a un temps de retard maintenant sur Rayassi, notamment. Et donc, s'il veut jouer ce sprint final, c'est sur ce genre de match-là. J'espère que ces mecs-là, au moins, il a juste décourté un peu les festivités pour se dire c'est là que je vais avoir ma chance pour la fin de la saison.
2: C'est les deux matchs du dimanche, en tout cas, que vous avez retenu. Ce Toulon UBB 16h30 et ce Clermont Racing 21h. Nous, celui qu'on vivra en direct et en intégralité sur votre radio ici Pays Basque. Ce samedi, c'est Stade Français Aviron Bayonnais. L'avant-match, c'est 14h15. Le coup d'envoi, ce sera 14h30. À vivre donc en direct et en intégralité. Dans quelques instants, nous, on va passer aux infos du jour. Il y en a quelques-unes sous le coude. Et c'est dans 30 secondes. À tout de suite.
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2: Et oui, je vous avais prévenu, déjà de retour avec Mickaël Garandien, avec Ben Tranchard, pour passer aux infos du jour. La première info, c'est une confirmation, puisqu'on vous en parlait dès mardi, en évoquant une forte probabilité de voir Joël Rey du côté de la Nationale. Et c'est confirmé par Carcassonne. Joël Rey s'est engagé comme manager pour deux saisons. L'ancien palois, on le rappelle, devait à la base rejoindre l'association de l'Aviron Bayonnais, mais il a reçu une proposition qui n'était pas celle à quoi il pensait. Il décide donc de quitter le club et de tenter l'aventure avec Carcassonne. Vous êtes surpris autour de la table de voir Joël Rey partir en Nationale?
1: Non, parce qu'à son âge, il est pas si vieux que ça, mais il a 61 ans. Je pensais que le contrat à l'assaut serait son dernier contrat, pour finir et aller vers la retraite. Il devait être responsable de la performance. Le contrat qui lui a été proposé, c'était un contrat pour s'occuper uniquement plus que de la mêlée, avec en plus un contrat qui faisait rentrer son chômage et juste un complément de salaire de la part de l'Aviron. Je pense qu'il est déçu par ça et que cette proposition est arrivée. Il a été très vite, c'est pour ça que dès mardi on disait qu'il y avait un fort intérêt, c'est qu'il a été très vite sur le dessus de la pile en fait par rapport au manager qu'on avait entendu du côté de Carcassonne. Donc c'est un choix plutôt logique d'un technicien qui
0: joue les défis,
1: qui va savoir reconstruire. C'est ça, c'est un super défi pour lui, quoi.
0: Reconstruire avec des jeunes. Donc moi je trouve le choix pertinent. Hein.
2: La deuxième info, on reste d'ailleurs sur Bayonne et Carcassonne, on n'en a pas parlé hier d'ailleurs. L'ailier Toutouvouli s'engage pour une saison avec l'Aviron Bayonnais. Est-ce que vous le connaissez déjà autour de la table? Est-ce que vous pouvez nous en parler?
1: Alors je vais être tout à fait honnête.
2: On l'a vu en tout cas, on l'a entendu sur ici Pays Basque, il jouait contre Biarritz le dernier match de Pro D2 et il marque un essai, donc il était
1: exactement plutôt... Et puis j'avais commenté l'année d'avant un Dax Biarritz avec l'excellent Thomas Winkler où il jouait du côté de Dax. Alors, il nous avait fait marrer tout le match parce que c'est le genre de joueur, même dans vos 5 mètres sur une mêlée à 5 mètres, il est sur l'aile opposée, il est capable d'appeler le ballon comme si on allait lui faire la passe directement. Il appelle absolument tous les ballons. Je pense que c'est un pari, c'est un contrat d'un an. Tu prends pas énormément de risques. Je pense que faut être honnête. Pour le moment, l'aviron bayonnais ne peut pas faire mieux financièrement si tu fais des choses comme ça.
2: C'est une 12e de top 14.
0: Et ça peut être une bonne pioche.
1: Il a l'avantage d'être GIF. Ça peut être une bonne pioche, comme le dit Mickaël, et je le souhaite. La seule chose qui me fait poser question, j'allais dire dérange, mais c'était pas le bon mot, mais qui me fait poser question, c'est que quand même, que ce soit notre ami là, Toutouvouli ou Tamboué, ce sont des purs alliés. Ouais. Et dans le rugby actuel de top 14, c'est soit titulaire, soit rien. Parce que ça arrive très peu de fois que tu mettes un joueur qui joue juste allié sur ton banc, surtout que tu fais beaucoup de 6-2, ça on verra l'année prochaine, mais tu fais beaucoup de 6-2 à Bayonne. Donc ça veut dire que tu prends souvent soit un ailier arrière, soit un ailier centre, enfin quelqu'un capable de couvrir plusieurs postes. Et lui, pour le coup...
2: Il a joué que ailier.
1: Il ne joue qu'ailier. Madosh Tamboué, idem. Il y a eu aussi une autre signature, parce que c'est après que je les ai écrit les infos du jour, c'est le Montpellierien. Aide-moi.
2: Mathieu Ouila.
1: Troisième ligne. Profil très intéressant qui a joué du côté de Vannes notamment. Il n'a pas beaucoup joué cette année à Montpellier, il était prêté à Vannes.
2: Trois feuilles de match cette saison.
1: Je répète, parce que sinon on va me taxer. C'est très intéressant comme profil. Une nouvelle fois, bizarrerie de se faire prêter un joueur un an par un autre club de top 14. C'est ça qui me pose question sur le recrutement bayonnais.
2: Tu t'en poses, toi, Mickaël, des questions sur le recrutement de l'aviron ?
0: Je m'en pose vraiment s'ils ont les moyens d'aller chercher d'autres joueurs, comme disait Yann. C'est ça qui me pose question. C'est bien de prendre ce profil de joueurs qui sont bien spécifiques, soit un troisième ailier ou deux ailiers, mais est-ce que l'aviron, aujourd'hui, peut aller chercher d'autres éléments ? Moi, j'ai pas tous les éléments.
1: Si on prend une équipe qui est censée jouer le même championnat que toi, c'est-à-dire Perpignan, bon, Swinton, le Bordelais, se rapproche de Perpignan. Ce jeune Français de 24 ans, où il a sans doute le potentiel pour devenir un très grand, j'ai pas de souci avec ça. Swinton, c'est quand même quelque chose. Après, tu cherchais un deuxième ligne, troisième ligne. Donc Swinton, troisième ligne. Ouais. Mais bon, pour dire que d'autres clubs s'arment très fortement et que la saison prochaine me paraît compliquée.
2: Affaire à suivre. Et la dernière info du jour, c'est sur quelqu'un qu'on avait plaisir à avoir au bout du fil pour parler de Nevers. Et maintenant, il pourra nous parler de Valence Roman, puisque Benjamin Thierry s'est engagé chez le barragiste de Pro D2. C'est Romain Terrain qui sera le manager de cette équipe, en remplacement donc de Fabien Fortassin, parti à Brive, et donc de Benjamin Thierry pour les lignes arrières. Bonne pioche, là, quand même.
1: Oui, exactement. À la fin du dernier match de Nevers... il avait annoncé qu'il partait vers un autre projet, on savait pas trop lequel, et puis là ça se reforme. Romain Terrain, qui était l'homme de confiance aussi de Fabien Fortassin à Valence. On essaye quand même, malgré les changements, d'avoir une certaine forme de continuité à Valence-Romain. Et d'ici la fin de la saison, on aura Benji Thierry, pour
0: venir nous parler. Benjamin, jouer à Biarritz avec Romain Terrain ou pas du tout?
1: Ah, c'est une colle que tu me poses, je suis pas sûr que ce soit les mêmes années.
0: Tu ne le trouves pas, non?
1: Alors, tu salopettes, loin en tout cas. Ce qui est bien, c'est que si t'avais bossé l'émission avant, t'aurais pu nous le dire.
0: Mais comme j'ai pas reçu le programme.
1: Ouais, mais il faut que tu aies envoyé les infos du jour aussi. Non, mais. Non, mais viens en slip, sinon.
0: Ça y est. Je suis en slip.
2: Ce soir, dans 100% rugby, le groupe Vibing. Le groupe Vibing. Et dans quelques instants, allez, on va s'offrir un petit instant de détente, comme chaque soir, avec.
0: Avec une belle chanson, comme tout à l'heure.
2: Oui, ça déjà. Une chanson d'ici, avec le groupe Gouda Danza. Et le titre Pistendoa. Je vais vous laisser chanter. Messieurs. Et puis après, on va jouer au qui peut battre, bien sûr.
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0: Stendoa par le groupe Gouda Dansa, la musique d'ici sur votre radio ici Pays Basque. 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
0: 18h45, messieurs, c'est l'heure de jouer. C'est le qui peut battre. On s'offre un petit instant où il n'y a rien à gagner.
4: Ouais, exactement.
0: Voilà. Si ce n'est notre admiration sans borne pour Mickaël une fois qu'il aura gagné.
4: Ça sera David Talek contre Mickaël Guérindien.
0: C'est ce que j'aime
4: justement,
0: bien.
4: Vu les deux spécialistes que j'avais, la première question, on va innover.
5: On va parler de natation.
4: Ça va être une question. Ça va être une question hors rugby, en effet.
0: Wow, mais non, ouais. t'as si peu de respect pour nous que ça.
4: Ouais. Sur la première.
5: On s'est terminé.
4: Allez, messieurs, on attend la fin de la question. Quel match je vais pouvoir suivre si je suis samedi au Puskás Arena?
5: Quoi?
4: Puskás Arena.
0: Ah mais basket, si c'est PSG Arsenal.
4: Voilà David Talek, finale Ligue des Champions Budapest. Samedi à 18h.
0: À Budapest.
5: Oh, bah, je connais pas.
4: Puskás.
5: Ouais.
0: Le prix Puskás tous les ans pour le plus beau
4: but de la saison. Allez, on revient au rugby.
5: T'es content.
4: On vous a
5: utilisé, ça y est.
4: 1-0 pour David Talek.
0: Pas moi.
4: On revient au rugby. Je suis un joueur ou un ex-joueur?
5: Est-ce qu'on reste jusqu'à la fin?
4: Non, quand vous voulez. J'ai 30 ans. Donc on pourrait se dire que je suis un joueur, mais j'ai malheureusement dû arrêter ma carrière de joueur à cause de blessures. Je suis resté dans le monde du rugby puisque je suis coach d'une équipe espoir d'un club de pro D2. Si on parle de moi ce soir, c'est bien sûr parce que j'ai évolué au Stade Français et à Bayonne. Bayonne étant le dernier club de ma carrière. C'est d'abord du côté d'Agen que j'ai explosé avant d'aller au Stade Français, puis à Bayonne. C'est d'ailleurs à Agen que je suis reparti pour coacher les jeunes.
0: Mais non, pas du tout.
5: Non.
4: Je jouais pilier. Et mon nom de famille est aussi une ville célèbre dans le Nord-Pas-de-Calais.
0: Bon, tu l'as, balance.
5: Mais moi, je sais, mais attends.
0: Moi, je l'ai pas.
5: À la langue que j'ai, le temps que ça arrive.
4: Ah non, vous l'avez pas là?
5: Oui,
4: Stade Français, Bayonne, pilier, arrêté à 30 ans.
0: Moi, je l'ai pas. Non, franchement, je l'ai.
4: Bon, le nom de famille. Mon premier est ce qui suit le A dans l'alphabet.
0: Il est 19h30.
4: Oui, voilà, Quentin Béthune.
5: Je cherchais depuis tout à l'heure. Un blond, là, roux.
4: Un partout. Bien joué, Mickaël Guérindien.
0: Désolé, Quentin.
5: Trop nous écouter.
4: Quentin Béthune.
5: Il est 19h10.
4: Voilà. Bon, mais du coup.
0: Tout de suite, le journal de 20h.
4: On va rester dans le rugby pour la dernière pour savoir qui gagne. Mais du coup, on va passer en mode charade. Au moins, il n'y a pas besoin de connaissances.
0: Chips.
4: La charade. 1. Mon premier est une note de musique ou un poisson.
5: Oui.
4: Mon deuxième est juste après mon premier. Mon troisième est l'endroit préféré des canards. Mon quatrième est un célèbre journaliste de bande dessinée.
5: Sol réel.
0: Sol de mar.
4: Mon tout a été l'idole de Jean Daugé après avoir été l'idole du Stade Français. Vous partez mal dès le premier.
0: On est ridicule.
5: Quoi?
4: Mon premier est une note de musique ou un poisson?
5: Oui.
0: La sol?
4: Non, il y en a une autre.
5: La ré.
4: Voilà.
0: Ah.
4: Mon deuxième est juste après mon premier.
0: Ré 2.
5: Rémi Martin.
4: Voilà. Rémi. Mon troisième est l'endroit préféré des canards.
5: La mare, mais bien sûr.
4: Mon quatrième
5: mais
4: est bien sûr. C'est la journaliste de bande dessinée Tintin. Rémi Martin Tintin.
0: T'as pas le droit de gagner Mickaël là-dessus.
5: J'ai même pas. Non, pour vous dire que j'ai appareil portable, 8 textos de Stéphane Garcia, Béthune.
0: Comme d'habitude, après que la question.
4: Victoire de
5: Monsieur Mickaël aussi, Béthune, ouais, merci les gars.
0: Mais bravo.
4: J'ai envoyé la réponse à Mickaël, il a triché. Texto de Nicolas Vigier.
0: On est ridicule ce soir. Victoire de Mickaël.
4: Pour toi, on est ridicule, il a gagné.
0: Évidemment.
5: J'ai gagné quoi par contre?
0: Bravo Mickaël. Je remarque que la seule question à laquelle j'ai répondu, c'est une sur le foot. Bref. La suite de 100% rugby. Dans un instant, on va parler de Pro D2, évidemment, puisque c'est les demi-finales en cette fin de semaine. Ça commence dès ce soir. Rémi Martintin, non mais t'as pas le droit. Bref. Les demi-finales de Pro D2, c'est dans deux minutes, dans la dernière partie de 100% rugby. À tout de suite.

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0: 100% rugby, dernière partie avec la Dream Team du jeudi, Mickaël Garindien et Yann Blanchard pour parler, messieurs, des demi-finales de Pro D2 qui commencent dès ce soir, on le rappelle, avec ce Van Oyonnax à 21h, messieurs. Est-ce que vous voyez une surprise sur ce match? Parce que quand même, Van, ultra, ultra favori. Et le mot est faible.
5: Non, sur le papier, moi, je vois pas de surprise possible, mais comme on l'avait dit pour le Biarritz-Carcassonne, qui était un match coupé, tu peux avoir des faits de jeu, des fautes bêtes, un carton rouge, plaquage au haut, quelque chose qui va faire que ça va rééquilibrer. Mais sinon, en soi, sur le papier, en fait, c'est même pas que je vois pas de surprise, parce que, peut-être,
2: Peut arriver après.
5: C'est juste que je ne veux pas l'avoir. Van mérite tellement de monter cette saison que je ne veux pas avoir une surprise. Elle peut arriver, mais je ne veux même pas l'avoir. Je veux même pas parler de l'éventualité de l'avoir.
6: Je partage l'avis de Yann. J'aimerais vraiment que Van remonte en top 14. Le manager a géré son groupe, 35-40 joueurs. Il a optimisé ça par rapport à l'an dernier. Donc là, ils arrivent avec toutes les forces vives. Faut se les cogner. Non, Van passera à la demi-finale, oui.
0: Bon, mais quand même, malgré le fait d'être assuré, d'être premier depuis très très longtemps pour Van, battu des records de points inscrits,
6: 77.
0: etc. Est-ce que c'est pas un défaut justement pour le RCV avant une demi-finale d'avoir autant marché sur le championnat?
5: Ça aurait pu, mais je pense qu'ils voulaient aller chercher ce record de points de 117, ils échouent à 116.
6: Il avait annoncé.
5: Ils font combien? 115.
6: Ils voulaient 117.
5: Ils voulaient 117 parce que c'était le record de Brive. Donc en fait, ils avaient quand même ce levier tout au long de cette fin de saison à aller chercher. On les a pas vus ni lâcher un match, ni mettre moins d'impact. Ils ont continué de mettre des grosses roustes. Donc j'ai envie de te dire que non, c'est pas forcément un défaut d'avoir autant survolé la Pro D2. Après, c'est sûr que là, il y a un statut d'ultra favori aussi à assumer. Parce que tout le monde, comme ma première intervention, c'est-à-dire que moi je les attends presque mettre 30 et 30, quoi, même en demi et en finale, voilà, survoler cette demi et cette finale comme ils ont survolé la saison. Donc c'est pour moi pas un défaut parce qu'ils ont été se chercher. C'est toujours très très compliqué d'aller chercher des leviers. Ils ont été se chercher celui-là, d'aller essayer faire ce record de points. Ils échouent de peu, mais ça leur a permis d'être sérieux sur tous les matchs.
6: Quand on voit le banc qui s'aligne, c'est
0: assez beau. C'est très solide. Et puis il y a Oyo en face, Oyo qui quand même revient de loin. On le rappelle, début de saison raté, le barrage la semaine dernière, la fatigue. On va en parler quand même. Elle peut être présente sur cette rencontre face au RCV.
6: C'est sûr, top 14 Pro D2, un match de plus qu'ils ont joué peut faire la différence. C'est une équipe qui marque beaucoup, mais qui sur certains matchs ont encaissé aussi de lourdes défaites. Moi, je les vois tenir une mi-temps, après, ça va être très compliqué sur la seconde.
0: Yann.
5: Ouais, j'ai un peu cette lecture-là. Quand on parle de fatigue, bien sûr qu'il y a la fatigue physique, t'as rajouté un match, mais il y a la fatigue aussi mentale. C'est-à-dire que la semaine dernière, tu t'es déjà préparé mentalement un match de phase finale et ils ont fait ce qu'il fallait. Ils ont construit leur match, notamment en deuxième mi-temps, en plus, parce qu'ils ont été se l'appeler en deuxième mi-temps face à Valence Roman. Ils ont raté leur début de saison une nouvelle fois. Donc, ça veut dire que t'as cravaché, en fait, toute la saison. Ça veut dire que, en fait, et mentalement et physiquement, il y a pas eu de trou dans la saison. Tu t'es dit bon, ben là on lâche un peu la voilure, parce qu'en fait ils avaient pas le lest qu'il fallait pour se le permettre à cause de leur début de saison. Donc ça peut réellement peser sur une demi-finale. Je reste prudent, je préfère rajouter ça avant qu'on me tente ça dessus. Bon, Montauban l'année dernière, on les attendait nulle part, en fait. Alors c'est pas le même cas, parce qu'au Yo on les attendait, il y a pas de souci. Mais bon, toute la phase finale de l'année dernière, si on reprend nos émissions ou même toute la presse, je pense française, on se disait que c'était le dernier match de Montauban à chaque fois. Donc t'es pas à l'abri de ce genre de parcours-là. On parle de la saison d'Oyo fatigante, mais est-ce que ça a pas soudé aussi autour de cette chose-là, ce groupe-là, donc avec des individualités qui sont de très très haut niveau. Quand on voit la saison une nouvelle fois, même d'un Husser Kassim qu'on connaît bien ici et d'autres. Hein, mais je parle du juste parce qu'on est quand même sur ici Pays Basque. Donc, mais voilà, donc oui, je pense que ça peut peser aussi bien physiquement d'avoir ajouté un match que mentalement, parce que tu te reprépares encore une semaine de plus mentalement pour jouer un match de très très haut niveau.
6: Et en plus de tout ça, il y en a tout dit. Pour moi, Van est vraiment au-dessus cette année.
5: Oui,
6: ouais, vraiment.
2: Van Oyonnax, c'est ce soir à 21h et demain la deuxième demi-finale entre Colomiers et Provence. Allez, petit exercice de pensée, messieurs, pour les dernières minutes. Et si vous devez parier un resto entre vous, là, sur qui vous mettez une pièce?
5: Sur le PEL de Mikkel Gerendien, si je dois même t'as mangé.
2: Un sandwich.
5: Ouais, je mets la pièce sur Colomiers une nouvelle fois, aussi par logique, parce que Colomiers, notamment en début de saison, même si c'était un peu moins bien sur la ferme, mais en début de saison, avec la boussée de spectacle, cette Pro D2. Mais aussi parce que Provence, on va m'expliquer qu'ils restent sur 5 victoires d'affilée ou 4 victoires d'affilée. Oui, mais avant, ils avaient fait 6 défaites d'affilée aussi. Donc, en fait, elle est totalement illisible, cette équipe. On a du mal à savoir quel est le réel niveau. Brive, la semaine dernière, s'est cassé les dents face à Provence. Mais plus parce que Brive a gâché. J'ai d'ailleurs vu une stat à la fin du match que Brive avait aux expected points, là, les stats, que Brive aurait dû marquer deux fois plus, que aurait dû l'emporter, je crois, 30 à 10 ou je sais pas quoi. Et en fait, c'est l'inverse total sur le panneau d'affichage, parce que Provence est nourri de l'inefficacité briviste et de la nullité de ce jeu briviste.
2: Yann parle de saison illisible de la part de Provence.
6: Et ouais, ils ont passé des mois et demi complets avec des défaites. Là, ils reviennent au bon moment, mais c'est trop aléatoire. Aujourd'hui, je vois Van Colomiers en finale.
2: Que les dieux du rugby t'entendent pour une victoire de Van à la fin, bien sûr. Allez, dernière question, messieurs, rapidement, puisqu'il y a aussi le match d'accession, mine de rien, 31 mai prochain, 14h, Nice, Stade Montois, même concept. Si vous mettez une petite pièce, si vous pariez un resto ou un sandwich, c'est vous qui voyez, vous la mettez sur qui? Les Niçois, les Montois?
5: Ben, moi, je prends un petit risque sur celui-là. J'ai pas réellement d'avis tranché, mais si je devrais mettre une pièce, je la mettrais un peu sur Nice. Je pense que, après avoir perdu cette finale, si t'avais joué dès le week-end d'après, ça aurait été très compliqué. Je pense que le fait qu'il y ait un week-end de trou te permet d'avaler un peu cette défaite et de t'y remettre. Surtout quand t'as un effectif pléthorique comme Nice, avec des joueurs qui ont joué au-dessus, qui ont joué des matchs couperés. Moi, j'ai pas du tout aimé la déclaration du président Cazot, que j'aime beaucoup au demeurant, mais qui disait on joue pas un match de la peur, on joue une finale. Non, tu joues un match de la peur, t'es le Stade Montois, t'es le club de Pro D2, c'est toi le favori, que tu le veuilles ou non.
2: Nickel.
6: Ça va se jouer pas grand chose, ça se joue à Nice. Ça aurait été à Marsan, la donne aurait été vraiment différente. Je vois Nice passer de justesse.
5: Oui, bah en fait, on parie sur des restos, mais on dit les deux les mêmes.
6: Mais on mangera ensemble, pareil, voilà. Bah deux voilà. Fois, du coup.
2: Partagez la note en deux. Je pense ça comme ça. On coupe la poire.
6: Ouais, bah je sais comment ça se passe, c'est ça.
2: Il va oublier son portefeuille, tu vois. Merci les gars. Merci Yann, merci Mikkel.
5: Attends, il roule en Maserati et compagnie. Il faut payer le resto, attends.
6: Ford Maserati. Je savais pas que ça existait, ça.
5: Allez, il a passé Ford pour la voiture du boulot gratuite. Allez.
2: C'est sur cette petite pièce que s'achève 100% rugby pour cette semaine. 100% rugby revient lundi, évidemment, aux côtés de Stéphane Garcia. Demain, c'est 100% sport et loisirs. Ciao, à demain.
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1: De l'ultime album du rocker belge Arnaud au Imagine de la cérémonie d'ouverture des Jeux Olympiques Paris 2024, Sofiane Pamart flirte avec le million de disques vendus. Il a dépassé tranquillou le milliard de streams. Il ne cesse de nous éblouir depuis 2019, début de sa carrière solo. Et il sera en avril 2027 le premier pianiste à se produire au Stade de France. Sofiane Pamart vient de sortir son quatrième album, Movie. On est fan et heureux de l'accueillir dans Décibels.
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1: L'actu musicale de ce 28 mai, c'est l'anniversaire de Kylie Minogue qui, scoop, ne fait pas son âge, vous le saurez tout à l'heure. Le coup de cœur découverte, c'est El Bocho. Vous connaissez pas ? C'est normal et c'est à découvrir un peu plus tard dans l'émission, tout comme la toute nouvelle chanson de Christophe Willem. Oui, 20 ans après la nouvelle star, la tortue est de retour avec une nouvelle chanson qui s'appelle System. Et là, il est temps que je vous annonce que le blind test de ce soir, il est lancé. Ça y est, vous pouvez vous inscrire en appelant le standard 0810 055 056. Alexandra vous attend au standard. On joue avec les chansons qui portent des prénoms féminins. Chansons, prénoms féminins, c'est un bon thème, mais il est très vaste. Vous avez une quarantaine de minutes pour réviser. Venez jouer avec nous, puisque à gagner ce soir, c'est Movie, l'album de mon invité Sofiane Pamart. Bonsoir Sofiane, bienvenue.
4: Bonsoir, merci pour cette magnifique introduction, pleine d'entrain, pleine d'enthousiasme, ça me touche beaucoup.
1: Et d'admiration, Sofiane, on s'était vu pour la première fois au moment de Noche, votre troisième album. Le nouveau Movie vient de sortir, et alors c'est fou, hein, à chaque fois, les titres de vos albums, c'est un mot. Le premier c'était Planète, le deuxième Letter, puis Noche, la nuit, et là c'est Movie, film. Vous êtes fan de cinéma ?
4: J'adore le cinéma, et je rêvais de composer la musique de mon propre film.
1: Ouais.
4: C'est un rêve que je pouvais rendre réalité avec un album musical où il y a une histoire. J'ai d'abord écrit un scénario qui commence par un lever du soleil, qui termine par un coucher du soleil. Dans ce scénario, en fait, c'est l'histoire d'une journée qui est tellement dense émotionnellement qu'on passe par peut-être tous les sentiments qu'on peut traverser à travers une seule vie. Donc, c'est très ambitieux. Ne vous inquiétez pas, cette journée est inspirante. Elle n'est pas lourde. Trop autre chose.
1: Mais il y a des tempêtes émotionnelles quand même. Hein.
4: Voilà. C'est ça. Donc, c'est la promesse de cet album. Et je viens de le terminer. J'ai mis 2 ans et demi dessus et je suis trop heureux d'en parler et de le promouvoir parce que c'est un projet auquel je crois beaucoup.
1: On va se balader au cœur de ces nouvelles chansons, chère Sofiane Pamart. Mais avant, il faut qu'on se situe géographiquement. Vous, le nordiste, vous habitez à Los Angeles maintenant ? Alors ça, pour un fan de cinéma, c'est le rêve.
4: Exactement. Moi, j'ai envie de construire ma vie en fonction de mes inspirations artistiques, en fonction de mes cycles de création. Donc, quand j'ai décidé de faire un film, je me suis dit, où est-ce que je vais être le plus inspiré pour pouvoir le faire ? Et si j'allais à Hollywood ?
1: Ouais.
4: Donc c'était un rêve un peu d'enfant sur cet univers-là, glamour du cinéma, et surtout un désir de réaliser une œuvre vraiment ancrée dans un décor cinématographique.
1: Ouais.
4: Donc tous les jours, je me réveillais avec mon piano qui donnait sur cette sublime ville, sur la skyline de Los Angeles, cette énergie de cette ville qui vibre, qui est au milieu en fait de quelque chose de très urbain et quelque chose de très nature, et aussi avec toutes ces personnes qui sont acteurs ou actrices ou qui rêvent de le devenir. J'ai tout pris pour le mettre dans cet album.
1: Et il est très beau. Movie, avant de le découvrir, on va faire un petit retour. Donc, Sofiane Pamart, on peut vous entendre en solo, évidemment. Je le disais tout à l'heure, hein, ça peut être dans un opéra. Vous pouvez évidemment, avec brio, jouer de la musique classique. Hein, vous êtes médaille d'or du Conservatoire National de Lille. Ça peut être donc sur vos compositions à vous. C'est vrai que tous les pianistes ne sont pas compositeurs. Vous, c'est le cas. Je parlais de Noche tout à l'heure, je m'en suis toujours pas remis, moi.

Depuis, le début de votre carrière, vous avez eu cet instinct et ce coup de génie d'aller jouer avec des artistes très différents. On peut vous entendre avec Edith Depréto reprendre du William Scheller.

0: piano classique, votre piano à vous, le piano dans la chanson française, dans la variété, mais aussi dans le rap. Tout ça, ça fait partie de vous. Vous avez réussi, en fait, ce que peu d'artistes arrivent à faire, c'est à mettre toutes vos facettes artistiques sous les yeux et les oreilles du grand public.
1: C'est vrai, et maintenant, ça s'entend. Et j'ai mis du temps à réussir à ne pas être rangé dans une seule case.
0: Oui.
1: C'était vraiment mon désir, c'est de faire en sorte que... Non, je ne suis pas juste un pianiste classique ou le pianiste des rappeurs ou un pianiste qu'on voit dans l'univers plus de la musique électronique. Ou... En fait, je ne voulais vraiment pas être dans une case.
0: Et c'est... Vous en aviez peur.
1: J'avais peur de ça, ouais. Mais surtout que c'était un désir de singularité, ouais. Où j'ai l'impression que toutes ces facettes multiples créent mon identité d'artiste, et c'est très difficile au début de prouver toute sa multiplicité, ouais. Donc il faut du temps, et ce temps je l'ai pris en travaillant beaucoup. J'ai essayé de gagner du temps à essayer de produire en peu d'années un grand catalogue pour que justement je puisse m'élever en côtoyant plein de genres musicaux et plein de gens extraordinaires qui ont aussi des parcours complètement fous,
0: ouais.
1: Mais aussi pour essayer de montrer que finalement en fait tous ces mondes qu'on a tendance à ranger dans des boîtes et à diviser et à opposer, ils ne sont pas si éloignés que ça. Si jamais on s'intéresse juste à l'émotion, on peut relier un peu tout le monde.
0: Et oui, et notamment avec le piano. Là, vous nous l'avez prouvé, c'est sûr. Et alors, ce qui est génial, c'est que le public a compris ça, a répondu présent. Et l'année prochaine, dans moins d'un an, hein, en avril 2027, vous allez jouer au Stade de France. Ce qui, voilà, pour un musicien, pour un pianiste, est une grande première. Samedi 17 avril 2027, ça paraît loin parce que c'est l'année prochaine. Et en même temps, bah, c'est vite, c'est moins d'un an. Comment avez-vous eu cette idée, ce désir, comment on peut se dire je vais faire un Stade de France?
1: Waouh, j'en perds mes mots tellement.
0: Je sais que c'est vertigineux.
1: C'est vertigineux.
0: Ouais.
1: C'est vertigineux, mais j'ai décidé de jalonner mon parcours d'artiste de grands actes qui vont nous servir de point de ralliement et de manière de raconter cette aventure d'un pianiste. Donc cette aventure, elle commence avec cet album, Planète, ce tour du monde, où en fait j'essaie de raconter l'émotion que je ressens dans chacune des villes que je visite. Elle continue avec cette lettre d'amour que j'ai faite au public, parce que le public a complètement changé ma vie. Puis après je me suis intéressé à l'Amérique latine et à travailler vraiment
0: Noche,
1: où j'étais en train de capturer l'énergie nocturne de la nuit. Et enfin là maintenant je me dis qu'après tout ça, ça ressemble à un film. Je décide de composer et de réaliser mon propre film musical. Et il me manquait un grand événement pour pouvoir célébrer tout ça. Et je me suis dit, et si jamais c'était le moment pour faire un Stade de France, de la même manière que j'ai vécu l'expérience d'être le premier pianiste à jouer à l'Accor Arena à Bercy.
0: Bercy, ouais. Alors Bercy, un vrai Bercy, ras la gueule. Vraiment, ouais. Pardon, il n'y a pas d'autre mot. C'était plein.
1: Voilà.
0: Quoi. Ouais, c'était fou.
1: Je me suis dit, ok, maintenant le mouvement est devenu encore plus grand. Et si on allait chercher le Stade de France comme un grand moment de rassemblement populaire, mais aussi de rassemblement où il y a plein de valeurs qui se fédèrent à travers la musique et où on se laisse aller dans nos sentiments, dans un voyage introspectif, mais en même temps spectaculaire.
0: Dans les grands rendez-vous qui rassemblent, Sofiane Pamart, vous en avez vécu un il y a 2 ans, la cérémonie d'ouverture des JO Paris 2024. Alors, le Comité international olympique laisse assez libre les villes de ce qu'ils mettent dans leur cérémonie d'ouverture. Mais il y a un truc qui n'est pas négociable, c'est qu'il faut jouer Imagine. Et le deuxième truc pas négociable, vous vous doutez bien, c'est que Imagine, votre version doit être validée par les ayants droit de John Lennon, c'est-à-dire en l'occurrence Yoko Ono. Et donc ça vous est arrivé, Sofiane, vous avez joué Imagine, c'est Juliette Armanet qui chantait. Est-ce que vous pouvez me raconter ce que vous avez ressenti déjà quand on vous l'a proposé, et puis quand Yoko a dit « Yes !»
1: Alors déjà j'étais dans la confidence 2 ans et demi avant le projet.
0: Ah vous aussi, il fallait vous taire, rien dire à personne.
1: Personne n'a...
0: Même la famille.
1: Ouais, même la famille, ils l'ont appris une semaine avant, parce que ça a fuité à un moment donné dans la presse, et donc du coup j'ai été obligé de leur expliquer à ce moment-là, mais je respectais cette confidentialité et cette surprise que j'allais offrir. Et j'ai aimé prendre cette responsabilité de jouer Imagine, qui est une grande chanson de paix, avec cette flamme, le piano en feu sur la scène, comme si ça représentait cette flamme olympique, et un geste aussi que j'affectionne particulièrement, de mettre mon piano en feu.
0: Oui, c'est vrai, c'est votre truc. Jimi Hendrix mettait le feu aux guitares, Sofiane Pamar, il met le feu au piano. Voilà.
1: Mais tout ça pour célébrer en fait un moment où en fait on a la chance de représenter quelque chose de profondément culturel et de profondément français aux yeux du monde. Donc avoir l'honneur d'être choisi aussi longtemps en avance pour pouvoir faire cet événement, je trouvais ça complètement dingue. Et bien sûr que quand Yoko Ono a accepté la version et a beaucoup aimé la version,
0: on m'a dit qu'elle avait particulièrement apprécié.
1: Et ben j'étais très honoré aussi, et en fait ça a donné un tableau très poétique. C'est un autre événement, on parlait des événements majeurs qui jalonnent un parcours. La cérémonie d'ouverture des Jeux Olympiques de Paris, c'était vraiment fou en 2024.
0: Bah allez, on y retourne alors pour le plaisir. Sofiane Pamar est au piano. Imagine.

0: Il y a tellement d'émotions, Sofiane Pamart, dans votre jeu de piano, que même quand vous vous arrêtez, c'est encore du Sofiane Pamart. Je vous jure, c'est dingue, dans ce qu'on vient d'écouter, là.
1: C'est un très beau compliment. Je le prends. Et
0: mais
1: merci
0: vraiment.
1: Beaucoup.
0: Oh là là, grand moment. J'imagine que, voilà, vous en frissonnez encore. Et j'imagine que toute la famille était très fière pour
1: ah
0: les JO.
1: Ah non,
0: voilà. C'est... Ça, c'est.
1: La chance qu'on a quand on joue de la musique, c'est qu'on peut capturer pour toujours une émotion. Et à chaque fois qu'on la réécoute, on se souvient de ce qu'on ressentait à ce moment précisément. Donc là, c'est ce qui maintient ce souvenir pour toujours, mais c'est ce que j'aime aussi quand les gens écoutent une musique et s'attachent à une musique, c'est qu'en fait ils se créent leur propre souvenir. Et pour en revenir à l'album qu'on est en train de défendre,
0: oui, Movie,
1: ce que j'aime beaucoup, c'est que mon ambition maintenant, c'est que ça ne devienne plus mon album, mais que ça devienne plus la bande originale de mon film, mais la bande originale du film de la vie de ceux qui m'écoutent. Et je veux que chacun devienne acteur principal, et c'est ce qui compte le plus pour moi. Et là, j'étais en train de me prendre ce morceau là qu'on écoutait Imagine, en me disant mais oui, c'est ça le sentiment que je veux créer. C'est un sentiment où en fait on s'attache à quelque chose de profondément humain, qui va créer des souvenirs qu'on va garder en nous pour toujours. Et ces morceaux vont devenir des Madeleines de Proust pour les réveiller à chaque fois, ces émotions.
0: L'album Movie qui vient de sortir. Alors, on a parlé du côté cinématographique. Sofiane Pamart vous l'a dit, comme tout bon film et toute bonne journée à Los Angeles, ça commence par un lever de soleil.

0: Sunrise in your eyes, lever de soleil dans tes yeux. Vous nous avez habitués à du piano solo. Là, on entend dès le début des chœurs, on entend là les cordes. Donc, dès les premières secondes du disque, on se dit « Ah ouais, là, il a poussé un cran plus loin. Vous vouliez aller un cran plus loin et faire un pas vers les chansons, puisqu'il y a plein de chanteurs et de chanteuses qui sont invités sur votre disque.
1: Après 3 albums de piano solo, j'avais besoin de renouveler mon discours harmonique, ma manière de composer, donc j'ai voulu rajouter des ingrédients dans ma palette. Et c'est comme ça que je me suis dit, ok, la musique orchestrale, c'est une musique qu'on a beaucoup dans les films, je peux me permettre d'y aller. Donc pour la première fois, j'ai commencé à travailler, à composer pour l'orchestre, et à entendre les pupitres des violons, donc je faisais les 100 pas, et j'entendais un peu de cuivre, j'entendais les bois, j'entendais les coups de timbales.
0: Vous entendiez tout ça dans votre tête, dans, je précise, c'est ça qui est dingue. Non mais imaginez ça déjà, composer du piano, composer une mélodie, on se dit waouh, mais là c'est tous les instruments de l'orchestre, et puis c'est pas un petit orchestre.
1: Et c'est un orchestre de 70 personnes, et en fait il faut les laisser rentrer, ces 70 voix à l'intérieur de soi. Et donc progressivement je commençais à trouver des clés. Et c'est pour ça que j'ai pris beaucoup de temps pour composer cet album, parce que c'est un album vraiment qui a été très artisanal dans sa manière d'être conçu et qui m'a obligé à m'élever. Donc il fallait que la proposition soit très claire dès le premier morceau, et c'est pour ça qu'on recommence par du piano quand même, tout au début. Et l'album termine par du piano, mais entre-temps, on a vite l'orchestre, le chœur et toutes ces voix qui arrivent, parce que j'avais besoin de me renouveler et parce que j'avais besoin de d'autres témoignages qu'uniquement le mien. Ma voix, c'est celle du piano, c'est le fil conducteur de cet album, mais j'avais besoin d'acteurs, j'avais besoin de... d'autres personnages qui apparaissaient dans ce film.
0: C'est intéressant de dire des acteurs, parce que pour le coup, toutes les personnalités qui sont en majorité des chanteurs et des chanteuses qui sont invités dans votre disque, c'est des héros de film. Ils ont tous une personnalité, ils ont tous une aura, une dégaine. Je pense par exemple à Mélodie Gardot, c'est la première là, dont on va écouter la voix sur votre album. Mélodie Gardot avec ses lunettes noires, avec sa blondeur hollywoodienne, elle est incroyable, Mélodie Gardot. Et vous lui faites chanter le moment polar noir, évidemment. Exactement. A Kiss, a Kill.

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1: Vous la voyez, l'héroïne fatale, un peu vénéneuse. Moi, j'imagine avec un foulard dans les cheveux en train de fumer une cigarette.
2: C'est tout elle. C'est vraiment ça. Elle. On ne va pas faire semblant. Il n'y avait qu'elle pour jouer ce rôle-là.
1: Rôle, ouais.
2: Et à ce moment-là, que ferait un réalisateur avec un acteur, avec une actrice, avec autant de personnalité? Il réinventerait complètement son film pour le faire sur mesure pour cette héroïne.
1: C'est ce qui s'est passé pour la chanson.
2: Ah,
1: Mélodie Gardot. Pour elle ou pour d'autres chanteurs, chanteuses qu'on trouve sur votre album, Sofiane? Je pense à Wyclef des Fugees, à J Balvin, Laurine, Raïm de Christine and the Queens, Sia. Enfin voilà, il y a des personnalités vraiment du monde entier. Comment vous leur avez présenté le projet? Vous leur avez dit, on va faire une chanson ou on va faire un film?
2: Je leur ai dit qu'on allait faire un film et que je leur réservais une scène rien qu'à eux. Et qu'il fallait absolument qu'ils jouent le jeu d'enlever leur carapace, d'être vulnérables, parce que pour beaucoup d'entre eux, non, ils ont jamais posé sur uniquement du piano.
1: Ben non.
2: Et donc je voulais que le fil conducteur, ce soit celui-là, que la patte, l'étalonnage du film, ce soit cette approche uniquement piano-voix, pour eux, pour les invités. Et en faisant ça, je pouvais aller chercher des artistes d'univers complètement différents, et à ce moment-là, en fait, finalement, il y a quand même une direction artistique claire qui se crée au fur et à mesure de le film. Sur le papier, quand on voit tous ces artistes au même endroit, on se dit, mais comment ils se retrouvent autour du même banquet? Et en fait, finalement, quand on écoute l'album, vraiment, je peux vous le garantir, j'ai beaucoup travaillé pour arriver à cet effet-là, mais on a l'impression qu'ils viennent juste les uns après les autres, ouais, dans une pièce où il y a le piano qui les attend pour qu'ils puissent se livrer.
1: Comme dans tous les bons films, vous avez pensé à tout, Sofiane Pamart, et notamment à avoir un narrateur, une voix qui vous raconte. Et quelle voix, Jimmy Butler. C'est la première fois que dans une émission musicale, sans doute, on va parler de lui. C'est un grand basketteur.
2: Un champion de NBA que j'ai eu la chance de rencontrer à l'anniversaire d'un autre invité de l'album qui est J Balvin. Et quand il a pris la parole pour remercier J Balvin de sa générosité pour son anniversaire, dans sa manière d'accueillir ses amis proches. Et je me suis dit, mais quel narrateur extraordinaire.
1: La voix, wow,
2: quelle voix.
1: Incroyable.
2: Et donc je cherchais une voix pour ce film. Et je lui ai dit, est-ce que tu veux être cette voix? Et est-ce que tu accepterais de raconter ton histoire? Parce que j'ai besoin d'une voix réelle. Parce que ce film est basé sur une true story. Ouais. Et c'est sur une histoire vraie. Et donc, il me fallait non seulement un narrateur charismatique, mais aussi un narrateur qui puisse être légitime dans son parcours de vie pour raconter quelque chose de fort. Et lui, il a été jusqu'à devenir grand champion de basket, mais aussi il a perdu son papa, il a été père. Et en fait, il parle de tout ça. Et finalement, il a un langage, un discours très universel. Donc, je vous invite, soit si vous connaissez l'anglais, à apprécier tout son discours, soit à regarder la traduction des paroles, parce que c'est très très très beau ce qu'il dit.
1: Et il le dit d'une telle manière.
3: I mean, I was a kid who didn't have much of anything. But there's a kind of clarity that you get when you're up alone at midnight, too. Other people may have more than me, or an easier path, or whatever. But right now, I got you beat. And I know I'm gonna give more of myself to this day than anybody else would.
1: Vous avez compris, Movie, c'est un album, oui, l'album de Sofiane Pamart, mais c'est vraiment un film en 20 scènes. Est-ce que vous avez envie, Sofiane, de faire 20 vidéos, 20 clips, et pour finalement, bout à bout, faire votre film? Ou est-ce que je m'emballe?
2: Non, mais la semaine dernière, j'étais au Festival de Cannes et j'étais en train de me dire, j'aurais aimé, enfin, je me suis dit, et si jamais un réalisateur s'emparait de cet album?
1: Parce qu'il y a tout, il y a la trame, il y a l'histoire, il y a les chansons.
2: Pour en faire un film. Donc c'est une idée, bizarrement, j'avais pas pensé à cette idée-là, parce que pour moi, c'était une fin en soi, et j'étais surtout attaché à ce que chacun mette ses propres images, mais qui sait, peut-être que dans une deuxième vie de cet album, une fois que chacun aura d'abord travaillé son imaginaire et son propre monde intérieur, peut-être que un réalisateur pourra s'en emparer pour en faire une histoire au cinéma.
1: En tout cas, vous en avez fait un grand quatrième album. Sofiane Pamart, Christine and the Queens, You've Been Away.

0: beauté. Et alors, mes amis, vous allez être épatés par ce que je vais vous raconter. You've Been Away, que vous venez d'entendre, donc a été enregistré, je parle sous le contrôle de Sofiane Pamart, en une seule prise, c'est une impro. Vous avez improvisé ça.
1: Alors, je l'avais pas décidé, mais à chaque fois que je vais en studio, parce que toutes ces sessions sur cet album ont été faites en studio, elles ne pouvaient pas être réalisées autrement, parce que j'avais besoin de capturer vraiment l'émotion.
0: Alors ça, c'est très intéressant, il faut le dire, parce qu'il y a beaucoup de duos qui sont en fait des duos virtuels, où les artistes s'envoient des pistes via Internet. Là, c'est pas le cas, c'est ensemble. Toujours.
1: Non, mais le projet demandait à ce que ça se fasse comme ça. C'était impossible de le faire autrement, et j'arrivais toujours avec l'esprit préparé, mais en même temps le cœur disponible. Ouais. Et en fonction de ce qui se passait, ben, j'allais me préparer à me poser mes mains sur le piano et à capturer vraiment la magie du moment présent. Et j'étais dans l'ultra présent, très très très très très présent. Et quand je me retrouve

0: Luciane Pamard, 20 chansons, 20 scènes du début à la fin de la journée, du lever de soleil au coucher du soleil. C'est disponible, c'est magnifique et on continue à en parler dans Décibels. Là, on fait une micro-pause, le temps pour vous d'aller sur le site du Stade de France et réserver vos tickets pour aller applaudir Sofiane Pamard le samedi 17 avril 2027.
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0: L'actu musicale de ce 28 mai, c'est l'anniversaire de Kylie Minogue. Le coup de cœur pour El Bocho et un blind test autour des chansons prénoms féminins à gagner ce soir au blind test. C'est le nouvel album de mon invité Sofiane Pamard. Un pianiste classique, oui, ça c'est sur le papier et au début du CV, mais Sofiane Pamard, c'est plus de 750 000 albums vendus, 1 milliard de streams, 29 singles d'or, des disques d'or aussi, 5 et puis de platine, et puis de diamant aussi, un Bercy complet, mais l'Opéra Garnier également. Il joue pour des marques de luxe, des familles royales, des amateurs de classiques, mais aussi de rap, de chansons, de rock, de musique latine. Il est là partout, Sofiane Pamard, et le meilleur partout. C'est celui qui réunit 80 000 personnes, le Stade de France, l'année prochaine en 2027. Est-ce que vous êtes un artiste comblé? Pour le moment.
6: Je suis un homme comblé parce que j'arrive à exprimer mes émotions de plein de manières différentes et que j'ai la chance d'avoir un public que j'arrive à entraîner dans cette aventure.
0: Ouais, ils vous suivent, voilà. Ils vous font confiance en
6: très,
0: fait.
6: Très, très, très fidèles et que je rencontre très souvent après mes concerts. Et grâce à ce lien, j'arrive à comprendre ce qui les fait vibrer et mon rôle dans leur vie et leur rôle dans ma vie, je leur exprime aussi. Donc oui, je suis comblé de cet amour-là.
0: Vous avez pris le risque, parce que c'est un risque quand on vient du classique et qu'on peut y rester. Vous auriez pu faire carrière simplement en tant qu'excellent concertiste. Vous avez pris ce risque de composer votre musique, d'imposer votre style, d'aller, vous l'avez dit tout à l'heure, contre cette idée qu'il faudrait rester chacun dans sa petite chapelle. Vous avez vraiment pété toutes les cages. Ce risque a été payant parce qu'aujourd'hui, j'ai l'impression que vous avez une liberté folle.
6: Ma liberté est totale grâce à ces risques-là, c'est clair. Après, j'ai une admiration folle aussi pour ceux qui suivent la spécialisation du pianiste classique, qui est un risque aussi, qui est un risque conséquent, mais en même temps qui est admirable. Je pense que le risque qui vaut le plus la peine d'être pris dans toutes les vies, c'est celui qui nous ressemble. C'est essayer de faire en sorte qu'on aille au bout de notre singularité, de notre caractère. Et pour ça, c'est jamais perdu. Tous les investissements, tous les efforts, ce n'est jamais une perte d'énergie. Et c'est ce que j'ai fait. J'ai cru très tôt en moi. Et ça m'a pris, en fait, finalement, beaucoup, beaucoup de temps parce que j'ai su vite ce que je voulais devenir.
0: Vous aviez quel âge, vous pensez, quand
6: J'avais l'âge du petit garçon qui est sur la pochette.
0: Ah oui,
6: de l'album.
0: Tellement mignon! Le petit Sofiane. Vous aviez quel âge, là,
6: J'avais 8 ans et j'avais déjà un plan très, très, très, un plan. J'avais pas un plan, mais j'avais un désir très fort de m'exprimer au piano parce que j'avais compris que c'était mon instrument et que c'était ce que j'allais devenir. Et le reste, c'est juste de l'entraînement au conservatoire, la discipline, les efforts, mais aussi beaucoup, beaucoup de rêves.
0: Ouais.
6: Et après, du voyage encore et encore et encore et trouver une manière de faire en sorte que ce rêve prenne vie. Et là, maintenant que la machine est vraiment lancée, je peux aller toujours un peu plus loin.
0: Vous avez eu cette intuition, finalement, à 8 ans, que votre vie, ce serait le piano. Mais alors, quand votre maman vous a mis au conservatoire, c'était même avant vos 8 ans, il me semble, est-ce qu'elle aussi, elle a eu l'intuition? Elle a dit, ce petit-là, il est pianiste? Parce que vous n'êtes pas d'une famille de musiciens classiques, pas du tout.
6: Non, pas du tout, pas du tout. Et en fait, ma mère qui me voyait jouer sur un
0: petit jouet, un petit Fisher-Price.
6: Un petit mini-clavier.

0: Elle s'est dit, il a l'air d'aimer ça, je suis admirative de ce monde-là, il faut absolument que je le mette au conservatoire pour lui donner toutes ses chances. Et à 6 ans, j'intègre le conservatoire et depuis, j'ai continué tout ce parcours. Donc oui, j'ai eu les armes pour pouvoir m'exprimer et c'est ce que j'encourage vraiment à tous les parents d'accompagner les intuitions des enfants parce qu'elles sont souvent très très très justes. Et même si ça passe par une organisation particulière et beaucoup d'efforts, ça vaut toujours le coup d'accompagner ça. Et moi, je suis reconnaissant à vie à la fois de l'encadrement de mes parents, mais aussi des grands maîtres que j'ai au conservatoire et de l'institution publique dont j'ai pu bénéficier depuis que je suis tout petit.
1: Oui, ça vous fait un point commun avec Big Flo et Oli. Je suis sûre qu'il y en a d'autres, mais celui-là, ils nous l'ont dit aussi dans l'émission à quel point c'était génial de pouvoir aller au conservatoire. Donc, big up aux gens du conservatoire qui nous écoutent sans doute. Réaliser ses rêves, c'est aussi parfois inviter des artistes qu'on écoutait quand on était ado sur son album. Alors, j'ai vu le nom de Wyclef Jean dans la liste des invités de Movie et Sofiane Pamart. Wyclef, c'est les Fugees, c'est le plus grand groupe de la fin des années 90. Voilà ce que vous faites ensemble.

0: Je ne l'ai jamais entendu chanter comme ça. Qu'est-ce qui s'est passé ce soir-là? C'était la nuit, hein?
1: C'était la nuit. En fait, ce qui était beau, c'est que j'étais à New York. J'organisais des dîners dans une très belle suite où il y avait aussi un piano. Et parfois, j'improvisais au piano pendant la nuit. On me filme. Et je ne sais pas comment, mais cette vidéo atterrit dans le téléphone de Wyclef qui demande à me voir. Je le rencontre le lendemain dans la nuit. Et d'ailleurs, dans le studio d'Alicia Keys et sur le piano d'Alicia Keys.
0: Pardon, monsieur? Ah oui, non, mais c'est vrai. Hey, c'est Hollywood, hein, les gars.
1: Et donc, tout est surréaliste, mais tout est très beau. Et quand je le rencontre, vraiment, on a une des premières choses qu'il me dit. Donc d'abord, il vient avec sa guitare, on improvise au piano. Et après, il me regarde droit dans les yeux et il m'a dit, tu sais ce qu'on va faire? On va faire une chanson de paix. Ah. Et There Will Be a Day est une chanson de paix. C'est une chanson où en fait on s'imagine un monde où on est tous en train de boire la même eau, de boire, d'être réunis autour du même oasis, d'avoir des protections spirituelles, des armées d'anges qui font en sorte que on est en train d'œuvrer pour la paix. Elle est très très très belle, cette chanson, et c'est l'histoire d'une rencontre qui est devenue on est devenus de grands amis à partir de cette première rencontre en studio et en créant ce morceau.
0: Ah, là, il parle un peu français en plus, il est haïtien.
1: Exactement. Donc, voilà, c'est ce qu'il me dit. Et une des choses qu'il m'a dit aussi, c'est aussi une histoire de paix et d'amour entre Haïti et la France qu'on va écrire. Il avait deux grands projets. Ouais.
0: C'est beau. Elle est magnifique, cette chanson. Elle s'appelle There Will Be a Day. Il y a piano sonata avec J Balvin. Non, c'est

0: Voilà une voix que vous connaissez bien, mais que vous n'avez jamais entendue sans section rythmique. Évidemment, J Balvin et tous ces artistes de musique latine, ils sont obligés d'avoir du rythme. Là, c'est piano-voix.
1: Ouais, mais pour autant, on ressent ce rapport au rythme dans sa manière de scander les mots. Mais c'est vrai que pour lui, il s'est livré d'une manière tellement bouleversante. Et ce qui est amusant, parce que tu as créé, sans le faire exprès, un rapprochement entre les deux morceaux. Ouais. On écoutait Wyclef,
0: oui,
1: qui a été fait la nuit du jour de l'enregistrement du morceau Piano Sonata. Donc le jour, j'étais avec J Balvin, à New York aussi, dans ce même studio. Et la nuit, j'étais avec Wyclef Jean. Et donc j'ai vécu 24 heures de musique extraordinaire.
0: Après, on fait quoi? Pas envie d'aller dormir après.
1: Oh, non.
0: Waouh, wow. Ouais, c'est sacré 24 heures.
1: Ouais, c'était 24 heures complètement folle.
0: Alors, ce que j'aime aussi dans votre parcours, Sofiane Pamart, et ça, on le voit voilà, depuis le premier album, et puis à la manière dont vous adaptez aussi aux gens que vous croisez, aux gens qui vous posent des questions selon leur spécialité, selon tout ça, vous comprenez ça, vous avez une vraie intelligence humaine et émotionnelle. Et quelqu'un comme Laurine, qui est gagnante de l'Eurovision, voilà, qu'on pourrait dire, oh, est-ce que c'est pas un peu ringard? Alors, vous, pas du tout. Non seulement vous n'êtes pas snob, mais en plus, vous arriver à transcender tout ça, l'image des gens, en fait. Quand ils débarquent chez vous, dans votre album, dans votre film, dans votre movie, ils peuvent se réinventer. Laurine, c'est pas la même, là.
1: Je pense vraiment que quand on rencontre quelqu'un, au plus notre cœur est pur et enfin vraiment sincèrement, sans préjugés ou sans attente particulière, eh bien au plus on laisse la place à quelque chose de magique.
0: Ouais.
1: Et après, bien sûr que parfois il y a des rencontres qui vont pas se passer comme on l'espérait, ça peut arriver. Mais le fait d'avoir une vision positive de ce qui peut arriver et d'être réceptif à quelque chose de différent de ce qu'on connaît déjà et accepter que l'autre peut nous apporter une vérité qu'on ne connaît pas, c'est comme ça qu'on crée de grands moments. Et c'est ce qui s'est passé avec Laurine, qui est une grande artiste, et vous allez l'entendre sur son morceau I Am What I Am. C'est une diva, et elle vit tellement de choses dans son cœur qu'elle a besoin d'exprimer, et si on lui laisse la place, ça donne ce grand morceau.

0: What I Am, Sofiane Pamart et Laurine. Hein, vous l'avez compris, cet album est un film. Ce film est un voyage en 20 scènes avec des invités et puis aussi des moments où vous êtes tout seul, Sofiane. Vous ne serez pas tout seul au Stade de France l'année prochaine, 17 avril 2027, mais j'espère qu'on se reparlera d'ici là. Qu'est-ce que je peux vous souhaiter pour la suite?
1: Qu'on soit toujours plus nombreux à se fédérer autour du piano.
0: Ah, c'est un beau vœu, et en plus vous ne le faites pas pour vous-même du coup, mais pour tout le monde, pour la communauté, j'aime beaucoup. J'aime beaucoup. Alors pour vous remercier, on va écouter un des grands moments de cet album, c'est Gimme Love, version orchestrale, Sofiane Pamart et Sia. Et merci beaucoup d'être venue nous voir, Sofiane.
1: Merci Émilie, j'ai passé un excellent moment et je te remercie personnellement pour la classe et la manière de mettre en valeur tes invités. Je suis touché par ce qui vient de se passer.
0: Merci.

0: ça c'est la voix, Sofiane Pamart, c'est le piano et la magie de ce disque, ce nouvel album Movie. Sofiane Pamart était dans Décibel.
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0: Il est temps les amis de jouer au Blind Test. Avec qui on joue ce soir? Allô, allô.
2: Chantal.
0: C'est Chantal.
3: Bonjour, Laetitia.
0: Chantal et Laetitia, bienvenue à toutes les deux. Pardon, j'étais occupée en fait pendant la chanson à chanter sur du Sia. Bon, personne ne m'entendait, hein. Heureusement, il était parti, Sofiane Pamart. Et donc, je n'ai pas entendu la régie qui me donnait vos prénoms à toutes les deux. Chantal, Laetitia, bonsoir et bienvenue. Merci d'être venue jouer avec nous. Comment ça va?
2: Ça va très bien.
0: Bon, le cadeau que je vous offre ce soir, c'est Movie, l'album de Sofiane Pamart, qui est un grand pianiste, mais qui donc, on le découvre, fait aussi des chansons incroyables, avec plein d'invités. Chantal et Laetitia, avant même de jouer, sachez que vous avez toutes les deux gagné, bravo, je vous félicite.
3: Merci.
0: Voilà. C'est important de gagner avant de jouer, comme ça après on joue mieux, on est plus détendu. Et je rappelle, pour vous et pour celles et ceux qui seraient là pour la première fois, le principe du blind test. On va écouter des chansons et il va falloir retrouver le plus rapidement possible le nom des interprètes de ces chansons. Pour vous aider, chaque soir dans le blind test, il y a un thème et le thème du jour, c'est les prénoms féminins en chanson. Ça veut dire que toutes les chansons qu'on va écouter, voilà, elles portent le nom d'un prénom féminin. Voilà. Par exemple, s'il y avait une chanson qui s'appelait Hey, salut Chantal, peut-être qu'elle serait dans le blind test. Ou alors, pour Laetitia, il y a une chanson de Gainsbourg. Hein.
2: Elle Laetitia,
0: elle a dit la chanson. Bah oui, L-A-E dans la T-I-T-I-A. Voilà, exactement. Allez, c'est parti pour une première chanson qui porte un prénom féminin. Attention, c'est pas le prénom féminin qu'il faut retrouver, c'est le nom de l'interprète. Est-ce que vous êtes prête?
2: On est prête.
0: Alors on y va, première chanson, dites-moi, qui chante ça?
3: Gainsbourg, Laetitia.
0: Oui,

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1: Elisa, Serge Gainsbourg, Laetitia l'a dit en premier, mais je crois que Chantal l'avait aussi, hein.
2: Ben oui.
1: Un incontournable des chansons prénoms féminins, Elisa. On continue, on change de pays, d'époque et de chanson, évidemment. Qui chantait ça? Il s'agit d'un groupe américain. Un groupe américain qui porte le nom, attention, je vais vous donner un indice, du héros des blagues enfantines les plus répandues dans les cours d'école.
2: Carambar, Laetitia.
1: Alors, c'est pas Carambar, c'est, vous savez, quand on dit « Ah, je vais vous raconter une histoire de... »
2: Toto.
1: Toto, oui.

0: Rosanna de Toto. La légende raconte que c'est une chanson adressée à Rosanna Arquette, dont un membre du groupe était très amoureux. Rosanna Arquette, héroïne du Grand Bleu, aussi actrice américaine, mais c'est elle l'héroïne du Grand Bleu, aux côtés de Jean-Marc Barr et de Jean Reno. J'en profite pour vous glisser l'info, si vous avez raté Décibel avec Eric Serra, compositeur de la grande bande originale du Grand Bleu. Il était avec nous il n'y a pas très longtemps et tout ça est déjà disponible en podcast. Alors Chantal et Laetitia, vous êtes très fortes en blagues de cours d'école et en chansons.
1: Ah ben oui.
0: Je vous propose un dernier titre.
1: Oui.
0: Ok. Alors après Rosanna et Elisa, là on chante une Caroline. Mais qui est le chanteur ?

0: Bravo à toutes les deux, Laetitia et Chantal. C'était un joli blind test avec toutes ces filles, Caroline, Rosanna, Elisa, Laetitia et Chantal. Merci d'avoir joué avec nous.
1: Bravo Chantal.
0: Vraiment.
1: Je peux passer un petit bonjour.
0: Bien sûr.
1: Alors, bisous à Célia, Mégane, Thomas, Nicolas et Alexandre. C'est mes 5 enfants, voilà.
0: Oh, hey, bravo, beau boulot. Bravo.
2: Moi, c'est bonjour.
1: Voilà.
2: Ça, bonjour c'est à ma fille en Allemagne.
0: Alors, hallo.
2: Stéphanie.
0: Oui.
2: Stéphanie en Allemagne.
0: Ah oui.
2: Des gros bisous.
0: Nous aussi, on l'embrasse. Et puis d'ailleurs, on embrasse tout le monde. Et surtout Aïcha, c'est la copine de Khaled, composée par Jean-Jacques Goldman. Immense tube et joli prénom en chanson. Aïcha, sur votre radio,

0: Tchia. Quel bonheur. Khaled dans vos oreilles et dans Décibels.
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0: Christophe Willem est de retour 20 ans après la tortue qu'on avait découvert à la Nouvelle Star. La tortue, c'était un petit surnom affectueux hein, donné par le jury, l'animatrice Virginie Efira, puis après tout le public. Bref, ce grand garçon avec une voix d'or et, il faut bien le dire, un humour assez ravageur nous avait fait craquer. Il est de retour, Christophe Willem, avec une nouvelle chanson. Elle s'appelle Système.

0: Le retour de Christophe Willem. J'ai oublié qu'il comptait un peu à la fin. Système, A-I-M-E, jeu de mots. On adore Christophe Willem. Vivement l'album et vivement la semaine prochaine. Il sera invité de Décibel.
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0: Tout à l'heure, je vous ai dit, vous allez faire une découverte ce soir, El Bocho. Bon, ça ne sera pas pour ce soir, parce qu'en fait, on n'a plus le temps. J'ai été un petit peu bavarde avec Sofiane Pamart. Il faut dire que je l'admire énormément. En revanche, puisque c'est l'heure de la chanson anniversaire, joyeux anniversaire à la sublime australienne Kylie Minogue, 58 ans aujourd'hui, 100 millions d'albums.

0: la Merveille, 58 ans aujourd'hui, bon anniversaire et un succès qui s'étale depuis les années 80 sur 5 décennies. Bravo à elle, elle devrait bientôt redonner de ses nouvelles. Décibel, c'est terminé pour ce soir. Merci à l'équipe de l'émission. Il y avait Franck Moilly, Alexandra Sackberg, Elodie Bianca Maria, Iris Guitoni et pour la dernière fois avec nous Arnaud Loupia. Bonne route Arnaud. Et merci à vous les amis. Oui, bonne route à vous aussi, on vous aime.
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0: Demain, dans Décibel, il y aura les Worlds Apart. Je dis ça, je dis rien. Il est 21h, belle soirée à l'écoute d'ici.
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0: cap sur Lisbonne. 1991, Étienne Dao y vit une passion amoureuse incandescente. C'est là, entre les pavés humides et les embruns de l'Atlantique, qu'est né un morceau culte, Saoudade.
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0: Saoudade, ce mot portugais presque intraduisible, c'est ce mélange unique entre la joie et la tristesse. C'est le cœur qui bat un peu trop fort pour un souvenir.

Tao, ce titre est si viscéral qu'il en fait un test ultime. À l'époque, chaque musicien qui souhaite l'accompagner sur scène doit passer l'épreuve de Saoudade. S'il ne capte pas l'âme du morceau, il ne fait pas partie du voyage.

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L'Europe du nage est habitée. Les premiers signes de vie captés en 2019 depuis un petit cirque sont devenus un intense festival où humains, aliens et autres créatures mythologiques dansent furieusement. Visa accordée à toutes celles et ceux qui ont la tête dans les nuages.

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0: C'est l'hymne absolu au bonheur. Et pourtant, la chanson « Y a de la joie » de Charles Trenet est née entre les murs d'une cellule.
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0: En 1936, le jeune Trenet fait son service militaire à Istres. Mais il passe plus de temps en prison que sur le terrain, à force de faire le mur pour aller chanter dans les cabarets de Marseille. C'est pendant ses jours d'arrêt qu'il imagine ce titre. La légende raconte même qu'au début des années 2000, lors de travaux dans l'ancienne prison de la base, on a découvert les paroles et une clé de sol gravée comme des graffitis sur les murs.
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0: C'est aussi à cette période que naît son surnom, le fou chantant.
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0: 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Charles Cardin, Feel Good, la chanson préférée d'Alyosha Schneider.
3: J'ai envie de vous faire écouter une artiste montréalaise que j'aime beaucoup, dont je suis même amoureux. La chanson s'appelle Feel Good et je ne m'en lasserai jamais.

0: suite accroché. C'était avant qu'elle explose complètement. Mais on sentait en écoutant sa musique que c'était inévitable. Très heureux qu'une artiste comme ça soit au devant de la scène musicale française. Je trouve qu'elle a tout. Elle est intelligente, elle est sensible. Donc c'est très inspirant.
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2: Son nom, Renaud Lémence.
3: Je verrouille sous les chaînes tant de mots interdits. Je voudrais qu'on m'assomme si je me suis perdu.
2: Renaud Lémence, chanteur, mais aussi comédien. Il fait de nombreuses apparitions dans les séries télévisées françaises. Mais sa véritable passion, c'est la chanson.

0: Ce chanteur marseillais vient de sortir son premier album, Accoudé au bord du monde. Voilà l'homme que je suis. Renaud Lémence, un coup de cœur, ici Provence.
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2: Salut Brice Zizel.
3: Comment il s'appelle déjà ?
4: Je m'appelle David Pasquet, j'ai 55 ans.
5: C'est le musicien alors ?
4: Je suis talabardeur, musicien, compositeur.
5: Ça c'est terrible, les musiciens, ça branche toujours beaucoup les femmes. C'est dur pour les autres.
3: Mais qu'est-ce que tu fais là ?
4: Je suis dans les petits bonheurs.
6: À la fin, la musique !
4: Vous habitez où, vous m'avez dit ?
7: Alors, moi j'habite à Vannes, je viens du centre-Bretagne, du Saint-Nicolas-du-Pelem.
5: Comment t'as fait pour te retrouver là-bas ?
7: Parce que je suis arrivé par la rencontre d'une fabuleuse femme qui a finalement m'a déplacé de mon centre-Bretagne.
8: J'ai jamais vu un homme avoir autant d'égards pour une femme.
7: J'habite là-bas depuis 95. Il y a la mer, il y a la ville, il y a la campagne pas loin. Bon, il y avait une culture vantaise aussi à Saint-Nicolas, c'est-à-dire que c'est quand même le Pline qui est roi à Saint-Nicolas-du-Pelem. Et finalement, d'aller à Vannes, c'était pas aller tellement l'étranger pour moi.
3: Oui, enfin, en somme, tu n'as jamais quitté le département.
9: Pour ainsi dire.
10: J'ai acheté un petit 45 tours. Regarde.
7: Mon premier 45 tours, c'est un Titi et Gourminet qui se parle avec une petite musique derrière.
11: Gourminet, veux-tu jouer avec moi ? Gourminet, Gourminet.
7: Ouais, voilà. Oh, Gourminet, non. J'écoutais ça tous les jours. Hein. D'ailleurs, je crois qu'il restait toujours sur l'électrophone. Ça me rendait plein de joie et en même temps un peu de méfiance quand même. Parce que Titi, il faut qu'il fasse attention à Gourminet. Et Gourminet, c'est un malin.
3: Une
7: blague courte.
12: Bon, vous y allez, oui.
7: Un jour, la plage, celle-ci voulait toucher mon coquillage. Je lui ai dit, oh, fais-moi l'amour si tu veux, mais touche pas à ma coiffe.
5: Très drôle.
3: Ça va pas l'air.
13: Ce matin, exercice d'expression orale.
7: N'est que tout de la variant, hein.
3: Ce qui signifie ?
7: Ce qui signifie, c'est pas le tout de raconter les conneries.
3: Ah non, je confirme.
14: Oh, bon, dites pas de conneries.
7: Allez, salut, canabou.
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15: Et pour ce nouveau reportage, je vous propose de me suivre. On part à Vouneuil-sous-Biard, retrouver Badr, il gère la société Black Sheep. Bonjour.
16: Bonjour.
15: Alors vous, votre spécialité, c'est les vannes aménagées ?
16: Ouais, c'est ça, vannes aménagées. On fait de la location de vannes aménagées et de la vente également.
15: Alors, c'est quoi aujourd'hui les vannes aménagées ? Parce que depuis le Covid, le confinement, il y a énormément de gens qui ont acheté de vannes aménagées. Ça a la cote et il y a de plus en plus de nouveautés, de petites choses qui simplifient la vie.
16: Ouais, en fait, depuis le Covid, on a une très grosse demande parce que les gens veulent chercher la nature. Le van aménagé, c'est vraiment le bon produit puisqu'il est à la fois compact et à la fois spacieux à l'intérieur. Et en plus, comme on peut le voir, il a un toit relevable, donc du coup c'est un produit qui marche pour 4 voire 5 personnes. Donc on a pas mal de familles, de couples ou d'amis qui viennent nous voir pour des week-ends, des semaines, etc. Donc et puis dedans, il y a tout ce qu'il faut pour cuisiner, pour se restaurer. Donc c'est ça qui plaît.
15: Génial. Voilà, donc là je viens de récupérer le van aménagé et on va donc pouvoir partir et profiter de ce van aménagé direction le lac de Saint-Cyr. Allez hop, me v'la garer au lac de Saint-Cyr. On éteint le moteur. Première chose à faire, il m'a dit, si je veux bien dormir, fermer les espèces de stores en les mettant comme ça. Nickel, j'ai plus qu'à déplier le lit et normalement, tac. Hop, ça c'est fait. On n'a plus qu'à mettre un peu de chauffage. Hop, l'écran tactile. Chauffage stationnement. Chauffage permanent. Activé. Franchement, je vais bien dormir. J'ai plus qu'à dormir. Et à vous souhaiter une bonne nuit. À demain. 5h45. Bon, que dire. J'ai bien dormi. Je pensais avoir froid. J'ai eu chaud. J'ai même dû baisser le chauffage dans la nuit, mais rien à dire. un van, c'est vachement bien foutu. On dort bien. On a de la place. Franchement, rien à dire. Bon, je vais vous épargner ma morning routine de aller se doucher dehors avec le tuyau et tout et tout. Mais pour le reste, franchement, nickel. Je me prépare et je retourne au travail. Bon, ben voilà, c'est validé.
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6: Si le pantalon fait fureur de nos jours chez les filles comme chez les garçons, qu'en est-il de la braie ? B-R-A-I-E. Son ancêtre, le pantalon de l'Antiquité, qui pouvait être serré au niveau des chevilles, serré ou bouffant au niveau des cuisses. La braie a été inventée par les Gaulois. C'est grâce aux Gaulois que les Romains apprirent à connaître la braie. Le mot s'est répandu après dans toutes les langues romanes avant que le personnage de Pantalone de la Commedia dell'arte, le costume du riche Vénitien qui porte un pantalon, ne fasse sensation et répande le mot pantalon sur tout le territoire français. Enfin, sauf un territoire qui résiste toujours à l'envahisseur, les pays occitans, où le pantalon se dit toujours comme les Gaulois, l'obraio o l'obraso. Ne dit-on pas que ce gouya est toujours débraillé ? Cela vient de la même origine, mal pantalonné, mal fagoté. Tu pouvais pas tourner monta ta braguette, t'es prise ? Tu ne peux pas remonter ta braguette, je te prie. Même origine. Oups, pardon. Anéadiou.
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1: C'est quand même un rêve pour moi parce que c'est vrai que je ne pensais pas en arriver à ce stade-là.
2: Vous êtes fière de vous?
1: Un petit peu, oui, quand même.
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1: Donc, je m'appelle Marie-Pierre Poulet, j'ai 70 ans. Je viens d'être titrée aux championnats d'Europe de natation qui se sont déroulés en Pologne à Lublin sur le 100 mètres 4 nage. Je nage à jouer les tours, au club de jouer les tours, à jouer natation.
2: Vous êtes championne d'Europe.
1: Disons que pour moi, c'est un petit peu impressionnant. Je ne réalise pas trop pour l'instant. C'est une compétition qui s'est passée comme une autre compétition. J'adore faire des compétitions. Et c'est vrai que plus on m'en parle et plus je me dis ah oui, quand même.
2: Est-ce que vous avez toujours été nageuse?
1: Ah oui, ça, j'ai toujours été nageuse. Depuis l'âge de 9 ans, j'ai été nageuse. J'ai commencé dans un club de la Sarthe. Ensuite, j'ai suivi mes parents. On a été mutés en Indre-et-Loire. Et j'ai fait les championnats de France en 97 à Saint-Pierre-des-Corps. La piscine de Saint-Pierre a brûlé. Donc, je me suis dit, il faut quand même qu'on trouve un club pour continuer à nager parce que c'est quand même pas ma raison de vivre, mais beaucoup quand même. Puis en fait, je me suis orientée sur jouer. Très contente également de rapporter ces titres pour le club de jouer les tours, bien sûr. L'endroit où je me sens bien, c'est dans le sport. Parce que j'ai fait énormément de sport, donc j'ai touché à beaucoup, beaucoup de sport. Et c'est vrai que l'ambiance a été magnifique et c'était franchement époustouflant au niveau organisation, au niveau...
2: Vous avez dû entendre pas mal de langues.
1: Énormément.
2: C'était qui vos adversaires?
1: Il y avait beaucoup de gens des pays de l'Est, hongrois, Tchécoslovaquie. On est toujours en attente dans les chambres d'appel, comme on voit aux Jeux Olympiques et tout. C'est vrai que c'est impressionnant de voir ça. Entre nous, parfois, il y a des regards qui sont un petit peu... On se dit, mince, celle-ci, elle est un peu plus forte, ou celle-là, il faut que je me méfie, il faut que je surveille et tout, parce qu'on sait à peu près quels seraient nos adversaires, si je puis dire.
2: Et elles savaient que vous alliez être leur adversaire?
1: Alors, moi, je ne parle pas anglais, enfin, très peu. Je ne sais pas. Les numéros de place, on se dit, celle-ci, elle est un peu plus forte et tout, donc il faut que je surveille, etc.
2: Médaillée d'or en Pologne, il y a quelques jours, Marie-Pierre est aussi fidèle depuis 43 ans.
1: Tous les jours, je travaille.
2: Vous nous donnez un peu du fil à retordre en ce moment avec tout ce qu'on parle sur la retraite? Ou vous dites, non, moi, 70 ans, c'est bon. Qu'est-ce que vous faites de beau?
1: Je travaille au Crédit Agricole. Pour moi, ça a toujours été un leitmotiv aussi, le travail, parce que ça m'a créé du lien social.
2: Et puis un certain goût de l'effort, peut-être, parce que ce fameux 100 mètres 4 nage...
1: Je l'ai fait en 1:38.04.
2: L'année prochaine, vous y retournez?
1: L'année prochaine, peut-être. Si je suis encore apte à pouvoir faire des compétitions, pourquoi pas, oui. Je sens l'adrénaline monter. Et j'ai à cœur de vouloir satisfaire le club. Après, pour moi, ça coule de source, on va dire.
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4: Bonjour Johan.
5: Salut Manu.
4: Merci de nous recevoir ici, au garage, à Issoudun, devant une boîte. Une boîte à courrier?
5: Une boîte à courrier. Alors là, Manu, il faut dire que t'es gâté, t'es privilégié. Merci. Parce que là, je peux te dire qu'on voit pas ça tous les jours. C'est une boîte à courrier qui est d'époque Napoléon III. Elle est entièrement en bronze. Tu peux voir ici sur sa face avant une représentation d'un portrait de Louis XIV, ce qui nous indique qu'on est dans une école qu'on appelle l'école Boulle. Pour les gens qui connaissent un petit peu, référence pour l'ébénisterie, pour le décor. Donc cette boîte à courrier entièrement ciselée en bronze avec ses pieds griffes. Ici, la représentation de Louis XIV en médaillon sur la face avant. Et puis regarde quand tu l'ouvres un petit peu.
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5: Quand tu l'ouvres, il y a des compartiments pour ranger les lettres et les courriers. Et elle est entièrement garnie de son velours de couleur pourpre qui est entièrement d'époque Napoléon III. Cette boîte à courrier en bronze qui fait à peu près 35 cm de haut, on va dire, se referme comme ça, tu vois. Elle est dans un état d'origine, d'époque extraordinaire. Moi, j'invite vraiment, mais rien que par curiosité, j'invite nos amis Berrichon à venir voir des objets dans les boutiques. C'est important d'apprendre des choses. Ça, c'est une curiosité. Moi, j'invite nos amis chineurs et amateurs à venir voir un objet comme celui-là parce que c'est très rare. Ça, c'est vraiment très, très beau.
4: Alors, c'est rare, c'est beau. Le prix?
5: Mais c'est accessible quand même, c'est autour de 1000 euros. Mais c'est vrai que si tu veux un objet de cette qualité-là, une boîte à courrier comme ça, j'en avais jamais vu.
4: Elle est discrète, elle est élégante, je la valide.
5: Tu la valides? Eh ben voilà, écoute, on verra si tu auras reçu du courrier, ta lettre du Père Noël peut-être.
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7: Bonjour à toutes et tous, Thierry Sagarloïteau pour Affaires Classées, le podcast. Nous sommes en juin 1884. Un vieil homme habitant le village sous le teint d'Escul est sauvagement assassiné dans une auberge du village voisin de Lannes en Barétous. Qui lui en voulait donc et pourquoi? Réponse dans un instant.
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7: Au village sous le teint d'Escul vivait naguère un certain Joseph Larras. Cet ouvrier d'origine espagnole, âgé de 58 ans, était vaillant, bien que de santé assez faible. Sa sobriété et ses habitudes économes le rendaient, disait-on, à l'abri du besoin. D'origine modeste, Joseph n'hésitait jamais à faire état du fruit de son labeur, des espèces sonnantes et trébuchantes qu'il trimballait fièrement dans sa ceinture. Le soir venu, au troquet du coin, cela devenait même un sujet de plaisanterie. Combien avait-il exactement dans sa poche? 1600, 1800 francs? Nul ne savait vraiment. Nous sommes en 1884 et pour l'époque, ce joli pécule a de quoi susciter l'admiration, la jalousie, voire même aiguiser l'appétit de sujets peu fréquentables. Joseph eut un jour le malheur de prêter une somme d'argent à une certaine Madeleine. L'intéressé était connu dans les environs et pour cause. Elle tenait dans le village de Lannes en Barétous un cabaret où les hommes du canton venaient volontiers s'encanailler lorsqu'ils le pouvaient. Des dames de joie y servaient de l'alcool à volonté avant de faire commerce de leur charme. Ladite Madeleine flaira sans peine le pigeon. Malgré son inconduite notoire, elle put approcher Joseph et le convaincre de lui prêter une petite partie de son bas de laine. Les mois passèrent et le brave ouvrier eut toutes les peines du monde à se faire rembourser. Le 1er juin, il finit par se rendre chez sa débitrice, laquelle, pas gênée pour deux sous, le reçut très amicalement en lui offrant à boire et à manger. La nuit suivante s'avéra cauchemardesque pour le pauvre Joseph qui fut pris de fortes douleurs au ventre.
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7: Trois jours durant, Joseph fut contraint de garder le lit, incapable de tenir sur ses deux pieds. Quand son médecin se présenta, il diagnostiqua sans mal une tentative d'empoisonnement. Un crime très en vogue à l'époque. Il lui fallut une bonne semaine pour se rétablir. Une fois remis, le brave ouvrier aurait fort bien pu s'empresser de déposer plainte à la gendarmerie. Sauf que, en agissant ainsi, il risquait de faire une croix sur sa créance. Joseph choisit donc de ne rien dire afin de revenir de plus belle à la charge auprès de la vilaine Madeleine, laquelle ne fut guère rebutée par l'insuccès de son premier essai de l'empoisonner. Excitée par la convoitise du magot de Joseph, elle se décida cette fois à l'assassiner, non sans voler au préalable, le pognon avant de faire disparaître sa dépouille. Un projet préparé 13 jours durant. Le 10 juin 1884, comprenant que Joseph rechignait à se présenter au cabaret, Madeleine eut l'idée de solliciter l'aide d'un certain Bidard. Et selon le plan ourdi par la maquerelle du village de Lannes, le Basque devait se rendre au domicile du vieux Larras afin de lui demander un petit service. Bidard, recherchant soi-disant un guide connaissant comme sa poche les routes du royaume d'Espagne, devait accompagner deux dames qui se disaient désireuses de faire un pèlerinage à Saint-Jacques-de-Compostelle. L'idée consistait donc à mettre le marché en main à Joseph. Ah, la belle histoire! Sachant la perversité de sa voisine, Bidard eut un mauvais pressentiment et il se garda bien d'honorer la mission. Deuxième échec pour Madeleine, qui ne songea pas un instant à lâcher prise. Elle revint à la charge le lendemain, mais Bidard ne bougea pas.
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7: Peu importe, le 22 juin, la tenancière de cabaret change son fusil d'épaule. Elle recrute cette fois deux autres acolytes, Thérèse et Jeanne-Marie qui iront frapper séance tenante à la porte du vieux Larras afin de lui demander de l'aide. Prétextant se rendre demain à Raqqa, les deux dames ont pour mission de convaincre le futur pigeon de leur montrer la route. Moyennant finance, évidemment. Flairant l'entourloupe, Larras refuse. Il profite de cette visite inattendue pour leur demander de passer le mot à Madeleine, qu'elle se dépêche d'éteindre sa dette, sans quoi il n'hésitera pas à la traduire en justice au tribunal d'Oloron. Ne voyant rien venir, l'ouvrier espagnol se présente le lendemain dès 7h chez la Madeleine, laquelle l'envoie promener au motif qu'elle dort et qu'il vaudrait mieux qu'il revienne à 16h. Assurée que Jo Larras se pointera ce soir, la tenancière de cabaret lui prépare cette fois un comité d'accueil plutôt musclé. Elle sollicite une nouvelle fois ses deux complices, Thérèse et Jeanne-Marie, afin qu'elles lui prêtent main forte. Et le plan fonctionnera à merveille. Tout commence vers 15h30. La fille aînée de Madeleine, postée en sentinelle sur le chemin, court à l'auberge afin de prévenir les trois mégères de l'arrivée imminente du vieil homme. Quelques instants plus tard, Larras frappe à la porte de l'auberge. L'endroit a l'air désert. Il entre. À peine franchit-il le seuil que Madeleine se rue sur lui afin de le jeter au sol, tandis que Jeanne-Marie claque la porte et ferme le loquet intérieur. Les deux dames empoignent violemment Joseph, le tirant dans une chambre de la maison. Mais vous l'avez compris, le pire est à venir.
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7: Thérèse, la troisième comparse, les rejoint. Elle s'empare des jambes de Joseph tandis que Jeanne-Marie lui maintient les bras. Madeleine exulte. Elle peut enfin faire la peau de son créancier et pour cela, elle l'étrangle de toutes ses forces avant de s'emparer d'une corde qu'elle a préparée pour l'occasion. Quelques minutes plus tard, le vieux Joseph pousse son dernier souffle. L'horrible Madeleine va enfin pouvoir s'emparer de la fameuse ceinture qui recèle les économies du malheureux. Le fameux magot caché n'était donc pas une légende. La tenancière sans scrupule arrache les liasses de billets. Elle en distribue quelques-uns à ses deux complices. 35 francs pour Thérèse, 25 francs pour Jeanne-Marie et le reste pour Madeleine. Leur bonheur sera pourtant de courte durée car et elle ne l'avait pas prévu. Il y avait un témoin dehors et c'est très gênant. Marc, un domestique trentenaire, a scruté le manège depuis la maison voisine. Il a vu l'arrivée du vieux Larras, il a surtout entendu ses cris et, ne le voyant pas reparaître, il a décidé d'aller jeter un œil dans l'auberge de l'horreur. Madeleine l'accueille, pas gênée pour deux sous. Aucune émotion ne traverse son visage. Marc jette un rapide coup d'œil, sans résultat. Il quitte les lieux, puis fait un rapide tour de maison, quand soudain, il aperçoit par une fenêtre le corps du malheureux gisant au sol d'une chambre du rez-de-chaussée. Le jeune domestique fait part de la macabre découverte à sa maîtresse, laquelle s'empresse d'alerter monsieur le maire. Le soir même, les gendarmes rappliquent à l'auberge de l'âne, suivi du juge de paix et du procureur. La perquisition commence. Elle durera toute la nuit.
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7: Après de longues recherches, on finit par retrouver le cadavre du vieil homme. Il a été enveloppé dans un sac de toile, dissimulé entre le matelas et la paillasse d'un lit où dormait, détail macabre, le plus jeune fils de la maîtresse des lieux. Surprise en quasi-flagrant délit, croyez-vous que les trois femmes avoueraient leur forfait? Même pas! Elles commencent par nier effrontément l'assassinat de leur proie, avant de se rejeter mutuellement les responsabilités les unes sur les autres. Les gendarmes n'auront pourtant guère de mal pour les confondre. Les trois mégères n'ont même pas eu le temps de dépenser l'argent qu'elles ont volé et qui traîne dans leur poche. La fouille des lieux livrera un autre indice. L'arsenic utilisé lors de la tentative d'empoisonnement du vieux Jo repose dans une boîte en métal. Détail accablant. Embarrés tous, comme en saoule, l'arrestation des trois mégères criminels sème l'émoi. On savait certes que Madeleine traînait une sale réputation de mère maquerelle, mais de là à assassiner de sang-froid un vieil homme sans défense parce qu'il a eu le tort de réclamer le remboursement d'un prêt, somme toute modeste, il y a un pas. Voilà 10 ans que Joseph habitait la France. Le décès de son épouse n'a sans doute rien arrangé à son tempérament radin. N'ayant plus de contact avec ses trois enfants, il tuait donc le temps dans les troquets du coin, parlant sans doute beaucoup trop de ses économies planquées dans sa ceinture. Moralité, ton secret est ton sang, et si tu le partages, tu meurs. Le procès s'ouvre à Pau, devant la cour d'assises des Basses-Pyrénées, en décembre 1884. Verdict, Madeleine finira ses jours en prison, au bagne. Ses deux comparses purgeront, elles, 20 ans au cachot.
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7: Trois mégères dans le box. Nous étions en 1884 sur les hauteurs de Soule et aux confins avec la vallée du Barétous. Je vous propose dans un prochain épisode d'aller dans la cour de l'hôpital de Bayonne un après-midi de mars 1980. Soudainement, en milieu d'après-midi vers 16h, une voiture explose. C'est la voiture du sous-préfet. Pourquoi cette explosion et par qui? Réponse dans un prochain numéro intitulé « Cheval de Troie ». À bientôt.

0: parisienne et j'habite au Mans depuis 60 ans déjà. Et ma particularité, c'est que je suis choriste dans le collectif des Intemporels. Comment je me suis construit moi-même? Bien justement, enfant dans un commerce. On voit beaucoup de monde, on est habitué au relationnel en fait. Et puis ça a duré ensuite toute ma vie. J'ai fait des métiers toujours dans le relationnel pour aider les gens en fait, pour les rendre heureux. Puisqu'en effet, j'ai eu une agence matrimoniale. Les personnes qui venaient me voir étaient en attente. Il y a eu énormément de couples de formés, j'espère beaucoup de bébés. Alors, comment suis-je devenue choriste? À la maison, quand j'étais petite, on chantait tout le temps. C'était vraiment la joie par rapport au travail du commerce, justement, de chanter et de danser dans l'arrière-boutique. Et puis, à la retraite, je me suis dit, il faut que je fasse quelque chose. Donc, j'ai commencé à Sargelay-le-Mans, à faire du théâtre chanté avec les Imaginaires et Cyril Mudry. J'ai connu les Intemporels grâce à Marie-Thérèse Brebion, notre chef de chœur. Quand on connaît Marie-Thérèse Brebion, chef de chœur, on ne parle plus. Non, je n'ai pas pris de cours du tout. Non. Parce qu'en fait, ma voix ne compte pas. Ce qui compte, c'est de savoir ses textes, avoir de l'oreille, puisque je ne sais pas lire la musique, donc c'est ouvert à tout le monde d'être choriste. Et puis, ce qui compte aussi, c'est qu'on se sent vraiment porté quand on chante à 400, puisque nous sommes 400. Il y a une énergie collective énorme et on se sent porté par toutes les voix et c'est facile, en fait. C'est très facile. Quelle voix ai-je? Je suis soprane, donc je chante dans les aigus. Le matin, c'est pas facile, hein. Je vais vous chanter quelque chose de plus bas, du coup. Donc, je vais vous chanter, méfie-toi des puissances, des vierges sans défense, au jeu du corps à corps. L'esprit est bien plus fort. Alors, je fais choriste, mais pas que ça. Un jour, Marie-Thérèse Brebion m'a dit, l'année prochaine, tu vas t'occuper de la communication. Et bien voilà, on a créé une page Facebook, et puis petit à petit, ça a monté, et puis ça arrive au fait que je suis là aujourd'hui pour vous parler des Intemporels. Voilà, c'était Josiane Leroy, j'étais très heureuse de vous parler de mon parcours, et pour terminer, je vous dirais, quoi qu'on fasse, la solidarité s'invite partout.
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2: Alors, j'ai testé pour vous un week-end dans les Cévennes. 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Une escapade insolite et ressourçante, et tout ça à moins de 2 heures de Nîmes. 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À notre arrivée, nous avons été accueillis par Emmanuel. C'est la propriétaire d'Escale en Cévennes. L'ambiance est paisible. On entend à peine le chant des oiseaux. Et la surprise, elle a été totale pour les enfants. Dès l'entrée, j'ai été surprise par le confort de cette yourte. On y trouve tout le nécessaire et même la connexion 4G. Ceci est un détail qui fait la différence pour 2 ados. Le plus génial pour moi, c'est la vue panoramique sur la nature et les montagnes. Après un bon dodo, le matin, nous avons pris un petit déjeuner sur cette terrasse où on a eu droit à des confitures maison. C'était un vrai régal. Cette parenthèse a été une vraie bouffée d'oxygène. Le calme et la beauté du lieu nous ont ressourcés. C'est l'évasion parfaite pour se sentir loin de tout, tout en étant si proche de la maison. 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J'ai testé, j'ai adoré, c'était Delphine. Je vous retrouve très vite pour une nouvelle découverte locale.

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1: Le principe des petits bonheurs, c'est d'aller au petit bonheur, donc au hasard, faire des rencontres avec le micro ici à la main, le tout à l'improviste, sans rendez-vous, sans se présenter. Alors, je vous en ai trouvé un en Savoie. Nous sommes au pied du massif de la Chartreuse.
2: Oui.
1: C'est à vous cette maison ?
2: Oui.
1: On est à Saint-Jean-de-Coux ici, c'est
2: oui,
1: ça ?
2: Oui, le hameau de Côte-Barrière.
1: Côte-Barrière.
2: Oui.
1: Et alors, cette maison, je l'ai déjà repérée.
2: Ah bon ?
1: Parce que derrière les vitres, on voit plein de coupes, de trophées divers et variés.
2: Bah oui, parce que je suis un ancien motard, champion de France de la montagne en 1983. Et là, actuellement, je roule en moto ancienne. Je fais des démonstrations avec une demi TZ de 80.
1: Et donc, je suis passé plein de fois, il n'y avait personne. Et là, vous êtes en train de sortir une moto du garage.
2: Voilà. Donc, c'est de la moto d'une copine que je vais passer au contrôle technique. C'est pour ça que je n'ai pas trop le temps, mais j'ai 5 minutes.
1: Oui, parce que là, pour le coup, ce n'est pas une moto de compétition, celle-là.
2: Non, ce n'est pas une moto de compétition. C'est une moto classique, une 125 Suzuki. Voilà. Donc, je m'appelle Monsieur Gomez Manuel. J'ai été motociste pendant 45 ans. Et j'ai fait de la compétition pendant 12 ans en championnat de France la montagne. Et donc j'ai eu le titre en 1983.
1: Motociste, ça veut dire quoi ?
2: Ben, j'ai un magasin de moto.
1: Une passion depuis toujours ?
2: Ah bah oui, depuis l'âge de 15-16 ans, dans la moto, et j'ai toujours fait que ça.
1: Bon, maintenant, vous n'êtes plus un perdreau de l'année ?
2: Non, parce que je suis retraité depuis 3 ans.
1: Voilà. Et vous roulez encore à moto ?
2: Ah bah bien sûr, oui. Je roule en moto dès que j'ai l'occasion, quoi. Et là, je vais faire mécanicien au Bol d'Or pour un équipage. Et j'ai fait les 24 heures de Barcelone aussi, en tant que mécanicien.
1: D'accord.
2: Voilà.
1: Et là, des motos, il y en a plein le garage ?
2: Non, j'ai plus rien. J'ai que mes deux motos de course, mais je peux pas vous les faire voir. Elles sont dans la remorque du camping-car, et du coup, il faut que je sorte. Faudrait que...
1: Ouais. Et parce que vous tournez toujours ?
2: Bien sûr, je fais des démonstrations. J'étais au Sunderice Classic en 2024, 2025. C'est au circuit Paul Ricard. J'ai roulé avec des grands champions, c'est le Christian Sarron, Giacomo Agostini, puis tous ceux que j'oublie, quoi.
1: Des démonstrations de quoi ?
2: De vitesse, sur le circuit du Paul Ricard. Au Castellet.
1: Sinon, là, aujourd'hui, vous ne faites plus de moto au quotidien ?
2: Si, j'ai une moto pour rouler tous les jours, hein, mais bon, je dois faire 500 km par an parce qu'on n'a pas le temps. On est retraité, on n'a pas le temps.
1: Ah oui, c'est ça. Bon, et sur la route, vous astiquez un peu ?
2: Oh, ça m'arrive, mais en faisant attention au radar comme celui qui est là.
1: Hein. Oui, alors, on a la nationale, celle qui amène de la route des échelles là, jusqu'à
2: Chambéry. Voilà.
1: Et donc là, il y a un radar tourelle, là, on le voit bien depuis chez vous. Oui,
2: ouais, bien sûr. Donc là, avec des trucs comme ça, on fait attention. Voilà.
1: Bon, ben, merci de m'avoir accordé un petit peu ce temps. Eh ben, juste cette question, parce que finalement, qui m'amène.
2: Oui.
1: C'est quoi le dernier petit bonheur de Manuel ?
2: Ben là, ça va être encore au Bol d'Or là, cette année, faire le Bol d'Or en tant que mécanicien, puis avoir des amis de partout. Voilà. Et ça, il n'y a pas de souci. Parce qu'on m'appelle encore tous les jours, ben, tiens, j'ai un renseignement de demande.
1: Ouais, ben, d'ailleurs, ça sonne, on vous entend à la radio.
2: Ouais, voilà, ça sonne.
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3: Sur Dijon, pas de chichi chez Duclos Maillard. On pense vie de quartier et vin de Bourgogne. Un amour du terroir partagé par la clientèle. En voici la preuve avec Jeff, client fidèle chez Duclos Maillard.
4: Ça fait un an que je vais régulièrement ici. J'ai aménagé dans le quartier déjà. Et puis c'est vrai qu'ici, on est bien accueillis. Et on trouve des vins à des prix corrects, notamment parce qu'ils mettent quand même plus l'accent sur le produit que sur le marketing pour la boutique, par exemple. Moi et ma compagne, on est amateurs de vins. Et puis ici, on achète essentiellement des vins de Bourgogne.
3: Qu'est-ce que vous avez bu récemment ici qui vous a bien plu, qui vous avait été conseillé alors ?
5: Le Bourgogne Chardonnay bio.
3: Oui.
5: Voilà, le château de Chemilly, ouais.
3: Qu'est-ce qui vous a plu dans ce vin ?
4: Il est vraiment bien rond, puis il se rapproche d'un vin de très grande qualité de vin blanc de Bourgogne, quoi. Et puis il est à 25 euros.
3: Ah oui. Effectivement.
4: Oui.
3: Bonjour, messieurs, dames.
5: C'est pas mal, c'est assez élégant pour les fêtes. Ça irait bien avec tout ce qui est viande blanche et tout, puis le chapeau. Mais il y a aussi le Montclis. J'aime bien le Montclis rouge 2022. Alors, c'est dans les 25 euros.
4: Je pense que je vais faire un mixte
5: ouais,
4: de quelques-unes des bouteilles que vous avez évoquées.
5: Donc,
4: le Côte de Nuit Village,
5: deux comme ça,
4: deux Chaurey-les-Bonnes et,
5: ouais,
4: et deux Montélis rouge 2022, s'il vous plaît.
5: Le Chaurey, faudra bien le placer parce que c'est un 2023 et les deux autres, c'est des 2022. Donc le Chaurey, vous le mettrez avant ces deux vins-là. Il faut savoir aussi les placer parce que si on met les vins trop prononcés devant les vins qui sont un petit peu plus légers et qui ouvrent le tiroir, la bouche, quoi, et ben les autres on peut pas les savourer.
3: S'ouvrir le tiroir, ça c'est vrai que j'avais jamais entendu, hein, et c'est l'expression qui sent le terroir à la cave du Clos Maillard Rue de Senove à Dijon.
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6: Pour changer, je ne vais pas vous apprendre un mot, mais vous apprendre quelques subtilités pour écrire en breton. Et ensuite, place à un prénom pour changer aussi.
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6: Ouais, c'est la journée du changement. Alors, je vous apprends chaque jour des mots. La pratique orale, c'est bien, mais l'écrit, c'est important aussi. Alors, dans l'alphabet breton, il y a deux ou trois petites choses à savoir. En premier, vous verrez une lettre que vous connaissez, mais que vous ne prononcez pas bien. C'est le C'H, qui sert à écrire le son RE, et donc pas CHE ni QUE, c'est RE. C'est un gros H aspiré. Pensez à un hangar, hein, voilà, comme ça, ça va vous aider. Ensuite, une autre chose à savoir, pas de bol, le Q n'existe pas en breton, on parle pas de Q, mais à la place, nous avons le K, qui sert à remplacer donc le Q, mais aussi le C, et ça sert à faire le son que. Un K, tout simplement. Donc avec ça, vous ne devriez plus confondre C'H, c'est le he, le hangar, hein. Et si c'est un K, eh ben là, vous pourrez dire K. Ça paraît bête comme chou, mais c'est important à connaître pour pouvoir écrire, mais aussi lire et retrouver la bonne prononciation. À vous de répéter, ou alors écrivez-le quelque part pour vous en souvenir.
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6: Et pour changer des noms de lieux de famille, un prénom aujourd'hui qui est sûrement parmi les plus répandus, ou du moins dans le top des prénoms bretons, c'est Maël, avec sa variante Maëlan. Alors Maël, c'est un très vieux prénom, commun à d'autres langues celtiques. Maël, ça vient du Moyen-Âge, de l'époque du vieux breton, et ce nom était celui des princes ou des chefs de clan, à l'époque où la Bretagne était clanique, évidemment. Mais ce joli prénom est resté. Maël, c'est un prénom masculin, féminisé depuis peu, mais Maël, c'est le chef de clan, et dans Maëlan, eh bien là, on a une contraction de Maël et Tan, qui donne Maël Dan. Et ensuite, Maëlan, c'est-à-dire le chef de feu, donc au caractère bien trempé. Glissé en Maëlan. Voilà. Il est temps pour moi de vous laisser, de vous dire à demain, même heure, Canevarchoise.
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1: Cette petite dame qui est sur une petite voiturette rigolote, qu'est-ce que c'est ?
2: C'est une machine pour laver le sol.
1: Ah, sympa.
2: C'est sympa, c'est sympa. Et on ne se fatigue pas.
1: C'est difficile à conduire ?
2: Pas du tout.
1: Pas du tout. Tu peux essayer ?
2: Je n'ai pas le droit de vous faire essayer ma machine. Il vous arrive quelque chose, je suis en tort.
1: Ah oui, je comprends. En même temps, je risque pas grand-chose quand même.
2: Si elle s'en va, elle s'en va, la machine.
1: C'est vrai ?
2: Ah oui, oui, oui. Alors, regardez, j'ai le pied sur le frein.
1: On roule un peu toutes les deux ensemble ?
2: Allez.
1: C'est maniable ?
3: Ah oui, très maniable.
2: Vous voyez, si je lâche, la machine, elle s'en va. Vous voyez ?
1: Toute seule.
2: Hop.
1: Allez pas vous faire le tram.
2: Non, non. Et là, vous avez les brosses, okay. Le suceur, le klaxon.
1: Ouais, avec ça.
2: Hein ? On
1: ne faire
2: bien,
1: peur hein. À personne.
2: Voilà.
1: Ah bah voilà, elle est en rade.
2: Non, non. J'avais laissé le frein. J'avais laissé le frein. Et ça fait 36 ans que je suis dans le centre jaune. Bientôt la retraite.
1: Dit-elle avec un grand sourire.
2: Ah ouais, ouais, ouais, j'en ai marre là. Là, je commence à en avoir marre.
1: Vous avez dû en voir, vous, hein, en 36 ans dans le centre jaune.
2: Oh que oui, j'en ai vu des directeurs, j'en ai vu des gardiens, j'en ai vu du monde. J'ai fait des connaissances. Comme je fais avec vous, on discute. Mais le monde a énormément changé. Hein. Beaucoup, beaucoup, beaucoup. Il n'y a plus personne, c'est mort. C'est mort, c'est mort, c'est mort. La preuve, regardez la place. Il n'y a personne. Hein.
1: Ah bah c'est vrai qu'en même temps, c'est fermé, là, à cette heure-ci.
2: Oui, ça ouvre à 10h.
1: C'est peut-être pour ça qu'il y a
2: personne. Mais même.
1: Et les gens, ils vous arrêtent un peu pour discuter, ça arrive ?
2: Ça arrive, on me félicite sur le travail. J'ai eu des cadeaux par des gens qui passaient.
1: C'est pas vrai.
2: Ah oui, on m'a offert du parfum, on m'a offert une plante. Ah oui, oui.
1: Mais ça, c'était des amoureux discrets,
2: non,
1: des amoureux transités.
2: Des dames. Mais c'était génial. Et là, maintenant...
1: Geneviève... Je vous remercie beaucoup pour cette petite conversation sympathique. Je vous laisse avec votre engin, il n'a pas de prénom ?
2: Non, il n'a pas de prénom.
1: Un petit coup de klaxon et on se quitte, toutes
2: Allez.
1: Les deux ? Ah oui, c'est voilà. Vrai qu'on n'entend presque pas.
2: Au plaisir.
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4: Les médias, les réseaux sociaux, les moyens aujourd'hui sont multiples pour connaître une célébrité mondiale, mais fut un temps où l'arc était loin de posséder autant de cordes.
5: Oh, en plein dans le milieu.
4: 8 septembre 1886, des cordes, cette fois vocales, retentissent dans la maison de Félix-Philippe Valin, clerc de notaire à Montalieu-Versieux. Cette voix, c'est celle de Joséphine Eugénie, que l'on surnommera plus tard Ninon, et si c'est la première fois qu'on l'entend, ce ne sera certainement pas la dernière. D'ailleurs, la première fois qu'elle l'emploiera en spectacle, ce sera chez nous. En 1909, après un passage au Conservatoire de Lyon, sa première expérience de soliste, c'est à Bourgoin, pas encore jumelée à Jallieu à l'époque.
6: Quelle histoire, ça aussi.
4: Une histoire de maladie, figurez-vous. La première chanteuse de l'Opéra de Lyon tombe malade, et Ninon la remplace pour le premier rôle, et c'est un triomphe. Cette réussite, elle poussera son entourage à l'envoyer à Paris pour tenter sa chance, mais les débuts sont difficiles. Ninon s'aguerrit, fait des rencontres, notamment l'un de ses premiers fans, un certain Claude Debussy. Et puis en 1912, c'est le tournant grâce à un deuxième fan de la voix si particulière de Ninon. Elle auditionne à l'Opéra Comique.
7: Un comique, toi, tu regardes les Simpsons le soir.
4: Et Albert Carré, le directeur, est séduit. Il l'engage aussitôt. Mais l'idylle ne durera pas. Pierre-Barthélemy Gueusi succède à Albert Carré à la tête de l'Opéra Comique.
7: Ça va trancher, chérie.
4: Il déteste Ninon et lui fait subir des crasses en tout genre. C'est le cauchemar.
8: Personne ne peut être aussi con que ça.
4: Son salut viendra d'un gala. En 1916, elle chante au profit des blessés de guerre. Le destin aura voulu que dans la salle soit présent le directeur du colonel de Buenos Aires, une salle aussi prestigieuse que la Scala de Milan ou l'Opéra de Paris.
8: Ça, c'est énorme.
4: Et Ninon, elle lui a tapé dans l'oreille au directeur. La chanteuse n'hésite pas. Elle casse son contrat avec Gueusi et s'embarque dans le plus grand voyage de sa vie.
9: Oh, ça fait du bien, ça.
10: C'est bon, ça.
9: C'est ouais. Bien.
4: Pour la Montalieu-Lande, c'est le début d'un triomphe de 10 ans en Argentine qui lui assure une célébrité mondiale.
11: C'est Darty mon kiki.
4: Ninon Valin est accueillie comme une star en Grèce, en Turquie. Elle donne un récital privé à la Maison Blanche pour le président Roosevelt. La reine-mère d'Angleterre réclame au président Lebrun de l'entendre pour sa venue diplomatique en 1938.
12: Soit on est quelqu'un, soit on est personne.
4: Les tournées s'enchaîneront jusqu'en 1945, date à partir de laquelle Ninon préférera rester dans sa propriété lyonnaise de Millery. Héroïne dans les opéras qu'elle interprète, Ninon Valin le deviendra aussi dans la vraie vie. Pendant l'occupation, elle cachera des juifs et sauvegardera, en la soustrayant aux Allemands, la collection inestimable de François Lang, l'un de ses amis, pianiste et mécène français qui décédera en déportation.
6: C'est des commandos anti-chars, des P-51.
9: Ce sont nos anges gardiens.
4: Si sa carrière a fait d'elle une voix incontournable à l'étranger, son héritage dépasse la simple performance. Elle est à l'origine de la création du conservatoire de Montevideo, en Uruguay. Elle a tourné les cinéphonies, les premiers clips de l'histoire. Elle a été l'artiste la plus radiodiffusée dans les années 20 et 30.
10: Enfin, c'est fou.
4: C'est également à Ninon Valin que l'on doit l'éclosion de jeunes talents comme Georges Guettari ou encore un certain Luis Mariano. Mexico. Comme un symbole ou une reconnaissance ultime du destin, Ninon Valin décède le 22 novembre 1961, jour de la Sainte Cécile, patronne des musiciens. La plus grande cantatrice du monde a été pendant longtemps Ninon Valin, une iséroise, illustre iséroise.
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1: Vous écoutez Camille Perrer avec T'as eu vent de nous deux.

0: chanson parle de la passion pour l'écriture, la musique, le partage. Et la jeune artiste de Romans-sur-Isère s'est inspirée du roman d'Alain Damasio, La Horde du Contrevent. Camille Perrer, t'as eu vent de nous deux. Un coup de cœur ici de Romardèche.
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3: Victor Hugo est venu à Reims à plusieurs reprises, et notamment lors du sacre de Charles X, le 29 mai 1825. Charles X qui a succédé à son frère, Louis XVIII, quelques mois plus tôt, en